0: de la Maurienne, fermeture de la 43 en raison de travaux dans les deux sens entre le péage de Saint-Michel-de-Maurienne et la sortie 30 pour Modane. C'est en raison de travaux à l'intérieur du tunnel d'Aurel. Et puis on a des fermetures d'autoroutes qui sont fermées également par endroits. Tout cela vous est indiqué préalablement sur les panneaux lumineux qui enjambent les autoroutes. Un mot de la météo, on a eu beaucoup de soleil, la chaleur hier sur une bonne partie de la France, la chaleur qui va encore nous accompagner ces prochains jours. Il est important évidemment de bien s'hydrater, même la nuit, lorsque vous conduisez en pleine nuit. N'oubliez pas de boire de l'eau régulièrement, c'est important. Ayez une petite bouteille d'eau à côté de vous. Selon l'OMS, l'Organisation mondiale de la santé, plus d'un million de personnes meurent sur les routes du monde tous les ans. Alors, quels sont les pays les plus dangereux ou, à contrario, quels sont les pays les plus sûrs? On voit tout cela avec Paulin Caillard.
1: Le continent sur lequel on retrouve le plus d'accidents, c'est l'Afrique. Il abrite 4% du parc automobile mondial, mais 19% des morts sur la route, et parmi eux, un tiers sont des piétons. C'est 10% de plus que la moyenne mondiale, selon les chiffres de 2023 de l'OMS. Le problème, c'est que les infrastructures et les services d'urgence ne sont pas aussi sécurisants que ce qu'on connaît en France. De plus, l'Afrique est le premier récepteur de voitures d'occasion, dont une grande partie a plus de 15 ans. Le Zimbabwe et le Malawi, en Afrique de l'Est, sont respectivement à la deuxième et à la troisième place du triste classement des pays avec la plus grande mortalité sur route, avec 63 et 57 morts pour 100 000 habitants. Le Malawi a d'ailleurs fait l'objet d'un épisode des Routes de l'Impossible de Philippe Laffey.
2: Dans les villages qui bordent les pistes du Malawi, même les meilleurs 4x4 se laissent prendre au piège. Contre quelques centimes d'euros, ces hommes prennent de gros risques. Et ils ne sont pas au bout de leur peine.
1: Les Amériques du Nord et du Sud sont plutôt en milieu de tableau, à deux exceptions près. D'abord, la République dominicaine, qui est le pays le plus dangereux au monde, avec 67 morts par tranche de 100 000 habitants sur la route. C'est une cinquantaine de plus que la moyenne du continent. Mais on trouve également la Bolivie, qui abrite la tristement célèbre route des Yungas. Eberhard Rühle y a consacré un reportage.
3: Le bord de la route n'est pas stabilisé. Il n'y a pas de glissière de sécurité. Que faire si un autre véhicule veut croiser Omar? Faire marche arrière est trop dangereux. Il n'y a que peu de points de croisement.
4: C'est un endroit très dangereux. Beaucoup de gens sont morts ici. En cas de chute, on tombe 150 mètres plus bas.
1: Encore une fois, la principale cause, c'est l'infrastructure. Certaines routes très empruntées traversent des endroits boueux, humides ou montagneux qui sont très dangereux, difficiles à entretenir et inaccessibles pour les secours. Enfin, les pays où il y a la plus faible mortalité routière se trouvent en Europe et en Océanie, avec le Canada. La Suisse, la Norvège et Singapour se partagent même la médaille, avec entre 1 et 2 morts sur la route pour 100 000 habitants.
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1: L'information en trafic à 2h15 avec cette information que l'on vient de me signaler dans le département du Doubs, dans le nord-est de la France. Attention sur la 36 en direction de Beaune et de Lyon. Attention à la hauteur du kilomètre 104, c'est-à-dire bien un petit peu après, une douzaine de kilomètres après la sortie numéro 5 pour Baume-les-Dames. Il y a un poids lourd arrêté sur la bande d'arrêt d'urgence à 36 direction Beaune et Lyon au kilomètre 104. Cette nuit, je vous rappelle qu'il y a beaucoup de travaux en place sur les autoroutes que vous empruntez en ce moment. Des basculements de circulation, par exemple, sur l'autoroute A6 entre Paris et Lyon. Des basculements de circulation, c'est-à-dire que sur quelques kilomètres, dans un basculement, tous les véhicules ne circulent que d'un seul et même côté de l'autoroute pour permettre des travaux de l'autre côté du terre-plein central. Et puis, on a également des fermetures ponctuelles, des fermetures partielles d'autoroutes. C'est le cas notamment dans les Alpes, toujours en raison de travaux, des fermetures partielles d'autoroutes. Je vous le disais, l'autoroute A43 qui est fermée dans la vallée de la Maurienne. Fermeture de l'A43 entre le péage de Saint-Michel-de-Maurienne et la sortie 30 pour Modane. Fermeture dans les deux sens en raison de travaux à l'intérieur du tunnel d'Aurel. Et puis toujours en raison de travaux, sachez que toute cette nuit jusqu'à 5h du matin, le tunnel du Fréjus est également fermé en direction de l'Italie.
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1: Rendez-vous également sur notre application mobile pour retrouver tous les détails sur ces zones de chantier. Sur vos pneus, il existe un détail important, trop souvent négligé, l'indice de charge pneumatique. On en parle avec Ilyes Jamlaoui.
2: Avant de prendre la route, pensez à jeter un rapide coup d'œil à vos pneus. D'ailleurs, vous avez sans doute remarqué un numéro inscrit sur leur flanc. C'est ce qu'on appelle l'indice de charge pneumatique. Ce chiffre indique le poids maximal que chaque pneu peut supporter. Par exemple, un indice numéroté 91 correspond à environ 615 kg par pneu. Attention, si cet indice est trop faible, le pneu risque de s'échauffer, de s'user, voire même d'éclater, surtout si votre voiture est déjà bien chargée, sans oublier qu'un pneu correctement gonflé supporte mieux la charge et offre une meilleure tenue de route. Pour connaître l'indice recommandé, vous pouvez consulter simplement le manuel du véhicule ou bien l'étiquette collée la plupart du temps sur la tranche de la portière. Alors avant de partir, vérifiez l'indice et la pression de vos pneus et prenez la route en toute sécurité.

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1: Il est 2h30 du matin. Votre voyage nocturne se déroule globalement bien. Pas de grosses difficultés à vous signaler. Évidemment, à 7h06, c'est très calme. Quelques informations à vous rappeler. Tout d'abord, la présence de ce poids lourd en panne sur la bande d'arrêt d'urgence. On est dans le Doubs, dans le nord-est de la France, sur l'autoroute A36, en direction de Beaune et de Lyon, à la hauteur du kilomètre 104, c'est-à-dire une douzaine de kilomètres après la sortie 5 pour Baume les Dames, hein, poids lourd arrêté sur la bande d'arrêt d'urgence. Il faut bien serrer à gauche pour respecter le corridor de sécurité. Et puis cette nuit, il y a de nombreuses zones de travaux qui sont en place, hein, je vous le rappelle, des travaux qui entraînent des fermetures partielles d'autoroutes. C'est le cas par exemple en région grenobloise. La 480 et l'autoroute A48 sont fermées toute cette nuit jusqu'à 6h. Fermeture entre la sortie 5B pour Cessin et la sortie 14 pour Saint-Égrève en direction de Lyon. Et puis fermeture également cette nuit du tunnel du Fréjus en direction de l'Italie jusqu'à 5h du matin. Certaines sorties d'autoroute sont également fermées par endroits. Tout cela vous est indiqué préalablement sur les panneaux lumineux qui enjambent les autoroutes. Et à présent, à 2h31, on vous emmène au nord de l'Italie, à la frontière franco-italienne, pour une escape gourmande dans la ville d'Oste. Vincent Serrano s'est rendu sur place.
2: On vous emmène dans une adresse incontournable en plein cœur du centre-ville piéton d'Oste, l'Osteria Nando. Plus qu'un restaurant, c'est une famille qui régale ses convives depuis plusieurs générations. La maman derrière les fourneaux, le fils au service et Corrado, le père, en salle également. Il nous présente d'ailleurs l'un des plats typiques du restaurant.
3: La fondue à la Val d'Otène, on la sert avec des croutons de pain noir passés au four. Notre polenta, qui est un peu différente des autres, c'est préparé avec trois types de farine de maïs.
4: La fontina, c'est le fromage star.
3: La fontina, c'est le fromage typique d'ici. Il y a partout où ils font la fontina. Bon appétit.
2: De l'amour pour le bon fromage, on en retrouve aussi chez Stefano Lunardi, affineur fromager à Erbavoglio Anselmo. S'il existe plus de 100 variétés de fromage rien que dans la vallée, c'est selon lui grâce à la nature offerte.
5: La vallée d'Oste, elle est très petite, mais au niveau climat, c'est un mélange incroyable. On a des vallées secondaires très différentes au niveau des pâturages. On peut dire que le 40% des fleurs qu'on peut trouver dans toute l'Italie, on peut la trouver concentrée pendant l'été en Valle d'Oste. Et tu peux comprendre qu'au niveau des pâturages, ça donne des caractéristiques très différentes d'une vallée à l'autre.
2: Après votre découverte de la vallée, si vous souhaitez ramener un peu de ce nord-ouest italien chez vous, c'est Alessandra Marco, viticultrice, qui vous donne quelques idées.
6: Alors, de la fontina, et vous pouvez choisir entre la fontina d'alpage ou la fontina d'hiver. Une bouteille de vin, du petit rouge le cépage, le plus cultivé en Valle d'Oste.
2: L'alcool est à consommer avec modération et à proscrire avant de prendre le volant.
6: Et à la fin, de la mochetta.
4: C'est quoi la mochetta?
6: C'est de la charcuterie, on peut l'avoir de vache, ça c'est la plus typique, ou de chèvre, mais c'est un morceau de viande qui est affiné sous sel et épices.
2: Pour profiter de cette gastronomie à la Val d'Otène, il vous suffit de traverser le tunnel du Mont Blanc et vous serez dans ce petit coin de l'Italie.

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1: Une information qui vient de me parvenir. Attention, si vous êtes à l'est de Paris, sur l'autoroute A5, en Seine-et-Marne, en direction de Nancy et de Dijon, prudence à la hauteur du 8,29 km, c'est-à-dire tout près de l'aire de service des Jonchers, la grande paroisse. Il y a un accident qui vient de se produire, accident visiblement impliquant une voiture et un poids lourd. Il pourrait y avoir gêne à la circulation. Soyez prudents, donc en Seine-et-Marne, sur l'A5, en direction de Nancy et de Dijon, à la hauteur du kilomètre 29.

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1: L'information en trafic avec cet accident qui s'est produit il y a quelques minutes en Seine-et-Marne, en région parisienne à l'est de Paris. On est sur l'autoroute A5 en direction de Nancy et de Dijon à la hauteur du kilomètre 29, hein, c'est-à-dire tout près de l'aire de service des Jonchers, la grande paroisse. Pas plus de détails pour le moment. On vous tiendra bien sûr informé de l'évolution de la situation. Sachez qu'il pourrait y avoir gêne à la circulation dans cette zone. Autre information, cette fois-ci dans le Doubs, dans le nord-est de la France. Il y a un poids lourd qui est en panne toujours sur la bande d'arrêt d'urgence de l'autoroute A36 en direction de Beaune et de Lyon. C'est à la hauteur du kilomètre 104, c'est-à-dire une douzaine de kilomètres après la sortie 5 pour Baume-les-Dames. Il faut bien serrer à gauche pour respecter le corridor de sécurité. Il fait chaud encore hein, cette nuit, il fera encore très chaud ces prochains jours. N'oubliez pas de bien garder une petite bouteille d'eau avec vous dans votre voiture pour bien vous hydrater régulièrement. C'est important et puis évidemment prenez soin des personnes fragiles, les personnes âgées ou les bébés qui pourraient voyager éventuellement avec vous sur autoroute ou ailleurs d'ailleurs également. J'en profite à présent pour vous rappeler que de nombreux travaux ont lieu cette nuit sur certaines autoroutes que vous empruntez en ce moment avec des basculements de circulation, par exemple en place sur l'autoroute A6 entre Paris et Lyon. Basculement de circulation, c'est-à-dire que sur quelques kilomètres, tous les véhicules ne circulent que d'un seul et même côté de l'autoroute. Il y a par exemple un basculement de circulation en place sur l'autoroute A6 dans le secteur de Villefranche-sur-Saône au nord de Lyon. Un autre basculement a été mis en place entre Châlons et Beaune ou encore du côté d'Avallon.
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1: Rendez-vous également sur notre application mobile pour retrouver tous les détails sur ces zones de chantier dont je viens de vous parler. Cela fait des années qu'on entend des experts prédire un épuisement des puits de pétrole et une possible pénurie d'or noir d'ici quelques décennies. Alors, faut-il s'en inquiéter? Richard Tillagon de l'IFP Énergie Nouvelle est au micro de Franck Pellissier. Écoutez.
2: La question est très pertinente et répondre avec honnêteté sur quelles sont les réserves, les ressources et quelle est la dynamique de consommation de pétrole sur les décades qui sont devant nous, c'est un exercice qui est compliqué. Par contre, ce que je peux vous dire, c'est que oui, les réserves, il y en a encore. Ceci dit, moins il sera consommé, plus il y aura un changement de paradigme au niveau des sociétés qui vont plutôt promouvoir l'énergie décarbonée pour le transport. Sport, ben moins il y aura d'appels d'air. Donc s'il y a moins d'appels d'air, les grandes entreprises pétrolières ont moins d'intérêt à aller aussi exploiter ce pétrole. Il y aura moins de recherche et de facto, l'équilibre se fera en faveur d'autres énergies que le pétrole. Donc c'est une question d'offre et de demande. Le gros problème du pétrole, c'est qu'il est carboné. Et donc comme on est dans une contrainte mondiale de besoin de décarboner la planète, il est évident que le sens de l'histoire, c'est de réduire sa consommation, en tous les cas pour les applications de transport.

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1: Cœur de la nuit, on est là pour vous accompagner. Il est 3h du matin.
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1: Et c'est calme, hein, cette nuit, au moment où je vous parle, hein, sur les autoroutes que vous empruntez en ce moment. Pas de grosses difficultés à vous signaler. Attention toutefois à des véhicules arrêtés par moment sur le bord des voies. C'est le cas dans le nord-est de la France, dans le département du Doubs, sur l'autoroute A36 en direction de Beaune et de Lyon, à la hauteur du kilomètre 104, c'est-à-dire un petit peu après une douzaine de kilomètres après la sortie 5 pour Beaume-les-Dames. Poids lourd arrêté sur la bande d'arrêt d'urgence, il faut bien serré à gauche pour respecter le corridor de sécurité. Autre véhicule arrêté sur le bord des voies, cette fois-ci en Seine-et-Marne, en région parisienne, à l'est de Paris, sur l'A5, en direction de Nancy et de Dijon, à la hauteur du kilomètre 29, c'est-à-dire tout près de l'aire de service des Jonchers, la grande paroisse. Cette fois-ci, c'est une voiture et un poids lourd qui sont arrêtés sur la bande d'arrêt d'urgence. Et puis cette nuit, on a des travaux qui sont en place par endroits avec des basculements de circulation qui ont été installés sur l'autoroute A6, par exemple l'axe Paris-Lyon, basculement de circulation, c'est-à-dire que sur quelques kilomètres, hein, tous les véhicules ne circulent que d'un seul et même côté de l'autoroute. Un basculement est en place par exemple sur l'A6 dans le secteur de Villefranche-sur-Saône au nord de Lyon, mais également entre Beaune et Chalon ou encore du côté d'Avallon. Et puis toujours en raison de travaux, certaines sorties d'autoroute sont fermées cette nuit. Tout cela vous est indiqué sur les panneaux lumineux qui enjambent les autoroutes. Et puis en raison de travaux, toujours, hein, je vous rappelle aussi que le tunnel du Fréjus est fermé toute cette nuit, tout au bout de l'autoroute A43 en Maurienne, dans les Alpes. Allez, on retrouve à présent notre série consacrée aux expéditions extraordinaires et nous allons vous raconter la tentative de traversée de la banquise arctique de John Franklin, l'expédition Franklin à la conquête du passage du Nord-Ouest. C'est un récit d'Antoine Oppart mis en onde par Anaëlle Ferrand.
2: Pendant plusieurs siècles, de nombreux explorateurs vont tenter de découvrir un passage au nord du Canada. Le passage du Nord-Ouest qui permettrait d'exploiter une nouvelle route commerciale reliant l'Atlantique au Pacifique. Je vais vous raconter aujourd'hui une expédition légendaire, celle de John Franklin, qui a tenté lui aussi de découvrir un passage à travers la banquise arctique. En mai 1845, l'amirauté britannique envoie John Franklin, un grand explorateur de 59 ans et 128 hommes, découvrir le passage du Nord-Ouest. L'expédition prend place à bord de deux navires, l'Erebus et le Terror. Ils sont dotés des dernières technologies pour permettre notamment la conservation des denrées, mais aussi pour briser la glace que va rencontrer l'expédition. Croyez-moi, traverser l'Arctique, c'est dangereux. Très dangereux, surtout à l'époque. Il faut passer dans un labyrinthe d'îles glacées qui ne cessent de se déplacer et naviguer dans des détroits qui peuvent emprisonner les bateaux à tout moment. Après une escale au Groenland qui permet de faire le plein de nourriture et d'emporter de quoi tenir trois hivers, Franklin traverse la première partie de la banquise sans trop de difficultés. L'hiver s'installe et la progression des navires devient impossible. L'expédition patiente sur l'île de Beechey en attendant la fonte des glaces. Durant l'été 1846, plus d'un an après son départ d'Angleterre, Franklin décide de mettre le cap au sud en empruntant le détroit de Peel, une zone particulièrement dangereuse. Aucune expédition précédente n'avait indiqué que ce détroit était navigable. Mais les navires progressent sans problème pendant 480 km. Un nouvel hiver arrivant, les deux bateaux sont...
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1: Une information pour vous qui circulez en ce moment à l'est de Lyon sur l'autoroute A432. C'est l'autoroute qui longe l'aéroport de Lyon-Saint-Exupéry. Autoroute A432 en direction de Paris. Sachez que à partir du kilomètre 6, il y a des véhicules lents qui circulent sur la voie de droite. Des véhicules qui vont circuler sur 4 km, hein, du kilomètre 6 au kilomètre 2. Il faut évidemment donc bien serrer à gauche si vous êtes dans cette zone.
2: Leur réserve de nourriture s'amenuisant et ne voyant pas arriver la fonte des glaces, ils décident de traverser l'île du Roi Guillaume, direction le sud et le continent. Francis Crozier prend les rênes de l'expédition qui se trouve à 1000 km de toute civilisation. Les hommes progressent difficilement dans des conditions climatiques épouvantables. Beaucoup tombent malades et après plusieurs centaines de kilomètres parcourus, désespérés, ils décident à l'automne 1848 de faire demi-tour pour rejoindre les bateaux en attendant d'éventuels secours. C'est justement dans le même temps qu'une expédition de secours de l'amirauté navigue dans leur direction. Mais lorsqu'ils arrivent au niveau du détroit de Peel, emprunté quelques années plus tôt par Franklin et au sud duquel sont prisonniers les Rébus et le Terror, les sauveteurs passent leur chemin. Le détroit est en effet totalement gelé. Ils se disent que Franklin n'a jamais pu l'emprunter et que l'expédition doit se trouver ailleurs. Ils font évidemment fausse route et cette première opération de sauvetage est un échec. De leur côté, les marins naufragés comprennent que les secours n'arriveront jamais. Un groupe d'une trentaine d'hommes tente une nouvelle fois la traversée de l'île du roi Guillaume, sans succès. En ce qui concerne les autres marins restés sur les bateaux, on ne saura jamais ce qui leur est vraiment arrivé. Des témoignages inuits permettent de dire que des membres de l'expédition étaient toujours en vie en 1851, 6 ans après le début de leur aventure. Ils sont probablement morts de faim ou de froid, comme tous les autres. Les recherches de l'amirauté s'arrêtent en 1859. Aucun membre de l'expédition Franklin n'a survécu. 44 ans plus tard, en 1903, Roald Amundsen, un explorateur norvégien, embarque à bord de son bateau, direction l'Arctique, pour tenter de découvrir une route à travers la banquise. Il deviendra le premier à franchir le passage du Nord-Ouest.

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1: Et on part en Bourgogne, en Côte d'Or, sur l'autoroute A31 en direction de Nancy. Attention, si vous comptez emprunter la sortie numéro 1 pour Nuit Saint-Georges, il y a un véhicule arrêté depuis quelques minutes dans la bretelle de cette sortie numéro 1 pour Nuit Saint-Georges A31 direction Nancy. Attention donc au niveau de cette sortie numéro 1 pour

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1: Il est 3h30 du matin, c'est très calme évidemment à cette heure-ci hein, sur les autoroutes que vous empruntez en ce moment. Quelques informations quand même à vous rappeler avec ce véhicule arrêté depuis quelques minutes à la sortie de l'autoroute A31. On est en Côte d'Or, en Bourgogne, hein, sur l'A31 quand on circule en direction de Nancy. Un véhicule qui est arrêté dans la bretelle de la sortie numéro 1 pour Nuit-Saint-Georges. Donc attention si vous passez dans ce secteur. Avec d'autres véhicules arrêtés sur le bord des voies. C'est le cas par exemple en Seine-et-Marne, en région parisienne, à l'est de Paris, sur l'A5 en direction de Nancy, au kilomètre 29, hein, tout près de l'aire de service des Jonchers, la grande paroisse. C'est un poids lourd et une voiture arrêtée sur la bande d'arrêt d'urgence. Il faut bien serrer à gauche pour respecter le corridor de sécurité. Un poids lourd arrêté également, cette fois-ci dans le nord-est de la France, dans le Doubs, sur la 36 en direction de Beaune, au kilomètre 104. C'est-à-dire une douzaine de kilomètres après la sortie 5 pour Baume-les-Dames. Et puis enfin, je vous rappelle qu'il y a des travaux qui ont lieu cette nuit dans de nombreux secteurs, des basculements de circulation. Tous les véhicules ne circulent que d'un seul et même côté de l'autoroute, hein, sur quelques kilomètres. Basculement de circulation en place sur la 6, l'axe Paris-Lyon, entre Beaune et Chalon. Un basculement de circulation est en place également au nord de Lyon, du côté de Villefranche-sur-Saône. Et puis toujours en raison de travaux, je vous rappelle également que toute cette nuit, jusqu'à 5 heures, le tunnel du Fréjus est fermé au bout de la vallée de la Maurienne, en Savoie. C'est une voiture devenue culte, la Ford Fiesta souffle cette année ses 50 ans. Retour sur son histoire avec Jérémy Esclavard.
2: En 1976, Michel Sardou chantait « Je vais t'aimer » et cette année marque également le début de l'histoire d'amour entre le public et la Ford Fiesta lors du Salon de l'Automobile de Paris.
3: Ford, qui fabrique des voitures du genre classique, passe à la Mini traction avant. C'est un événement dans l'histoire de l'automobile. Trois portes, 3,56 m, 5 et 6 chevaux. La Fiesta est une très jolie voiture, la plus petite jamais construite chez Ford.
2: La crise pétrolière des années 70 remet les petites voitures sur le devant de la scène. C'est dans ce contexte que Ford décide de valider le développement d'une citadine en 1972 pour concurrencer notamment la Fiat 127 et la Renault 5. Il faudra encore attendre 4 ans, soit jusqu'en 1976, avant que la première Fiesta ne sorte d'usine. Produite en Allemagne, en Grande-Bretagne et en Espagne, la Fiesta de première génération est rapidement devenue populaire pour son agilité et sa fiabilité. Au fil du temps, de nombreuses générations de Ford Fiesta et de modèles se sont succédées, comme la Fiesta Newport 96.
4: Ford lance la Fiesta Newport 96. Plaisir de conduire, économie, à vous la liberté. Moteur 1100, 4 chevaux, boîte 5 vitesses, direction à pas variable. Prenez le large. Fiesta Newport 96 à 52 900 francs, c'est formidable.
2: La Ford Fiesta a aussi brillé sur les spéciales de rallye. En 2017, le pilote français Sébastien Ogier décroche même le titre de champion du monde au volant d'une Fiesta WRC.
5: Ah, il est pas mal là sur la fin, il est pas mal, il est bien, il a même pris de l'avance.
6: À 4 dixièmes de seconde, il est champion du monde, ça y est, on peut le dire.
7: À 4 dixièmes, il est devant, quoi qu'il arrive, personne ne pourra aller le battre.
2: Après 47 ans de bons et loyaux services et plus de 22 millions d'exemplaires vendus, la dernière Ford Fiesta est sortie de l'usine de Cologne en Allemagne le 7 juillet 2023.

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1: L'info, l'information trafic à 3h45, ça reste très calme à cette heure-ci hein, sur les autoroutes que vous empruntez en ce moment. Attention à quelques véhicules arrêtés par moment sur le bord des voies. C'est le cas par exemple à l'est de Paris sur l'autoroute A5 quand on circule en direction de Nancy et de Dijon. Autoroute A5 direction Nancy, kilomètre 29 tout près de l'aire de service des Jonchers, la grande paroisse. C'est une voiture et un poids lourds qui sont arrêtés sur la bande d'arrêt d'urgence. Autre véhicule arrêté sur le bord des voies, cette fois-ci en Côte d'Or, sur l'autoroute A31, en direction de Nancy, à la hauteur du kilomètre 14. En fait, c'est une voiture qui est arrêtée dans la bretelle de la sortie numéro 1 pour Nuit Saint-Georges. Et puis cette nuit, on a des travaux, des zones de chantier qui sont nombreuses. Il y a des travaux qui entraînent par moment des fermetures de sorties d'autoroute. Certaines sorties d'autoroute sont fermées. Tout cela vous est indiqué sur les panneaux lumineux qui enjambent les autoroutes. Et puis, on a également des travaux qui entraînent des fermetures partielles d'autoroute. C'est le cas, par exemple, en Savoie, sur l'autoroute A43. La 43 qui est fermée dans la vallée de la Maurienne, entre le péage de Saint-Michel-de-Maurienne et la sortie numéro 30 pour Modane. Fermeture dans les deux sens de circulation en raison de travaux dans le tunnel d'Aurel, fermeture également toute cette nuit jusqu'à demain matin 5h du tunnel du Fréjus.
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1: Et rendez-vous également sur notre application mobile Autoroute Info à télécharger gratuitement. Vous y retrouverez toutes ces zones de chantier dont je viens de vous parler. Les autoroutes APRR s'engagent pour l'environnement sur les aires de repos ou de service. Exemple avec l'initiative Plante Adapte. Bonjour Camille Delorme.
2: Bonjour.
1: Chef de projet environnement chez APRR, vous portez ce projet Plante Adapte. Quel est l'objectif ?
2: C'est tout d'abord de répondre à une action du plan stratégique 2025 qui consistait à créer 10 hectares d'aménagement climat compatible. C'est des plantations qui vont nous aider à séquestrer du carbone pour ralentir le changement climatique, qui vont créer des îlots de fraîcheur sur les aires, améliorer la rétention d'eau dans le sol et qui vont être aussi sobres en termes d'entretien et de mise en œuvre.
1: Ces petits arbres, au fur et à mesure qu'ils poussent, il y a une symbiose qui naît progressivement avec le milieu naturel, avec des champignons.
2: Une symbiose qui va se créer avec les racines de l'arbre, c'est-à-dire qu'en échange de sucre que va fournir l'arbre aux champignons, les filaments du champignon vont aller chercher de l'eau un peu plus loin pour l'arbre.
1: Donc ils se nourrissent l'un et l'autre.
2: C'est la symbiose, ils se nourrissent l'un et l'autre.
1: Et rendez-vous par exemple sur l'aire de Jugy en Saône-et-Loire pour découvrir ces nouvelles plantations.

0: très belle nuit à tous. Merci de voyager avec nous. Il est 4h.
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0: 4h du matin, c'est très calme, hein, toujours sur les autoroutes, hein, que vous empruntez en ce moment. Attention quand même à des véhicules arrêtés par moment sur le bord des voies. C'est le cas par exemple à l'est de Paris, sur l'autoroute A5 en Seine-et-Marne, en direction de Nancy et de Dijon. Autoroute A5, direction Nancy, au kilomètre 29, hein, tout près de l'aire de service des Jonchets, la grande paroisse. Et c'est une voiture et un poids lourd qui sont arrêtés sur la bande d'arrêt d'urgence. Autre véhicule arrêté tout près des voies de circulation, cette fois-ci en Côte d'Or, sur la 31 en direction de Nancy, avec une voiture qui est arrêtée en fait sur la bande d'arrêt d'urgence dans la bretelle de la sortie numéro 1 pour Nuit Saint-Georges. Et puis cette nuit, on a des travaux, des zones de chantier qui sont nombreuses. Par endroit, il y a des basculements de circulation, c'est-à-dire que sur quelques kilomètres, hein, tous les véhicules ne circulent que d'un seul et même côté de l'autoroute. C'est le cas notamment sur l'autoroute A6 entre Paris et Lyon. Basculement de circulation en place dans le secteur de Villefranche-sur-Saône, du côté d'Avallon ou encore entre Beaune et Chalon. Et puis certaines sorties d'autoroute sont fermées également. Tout cela vous est indiqué préalablement sur les panneaux lumineux. Allez, on part maintenant sur l'autoroute A65 dans le sud-ouest. Xavier Ferrand a participé à une opération de débalisage. Deux agents l'accompagnent, Hervé, le chauffeur, et Jean-Pierre à l'arrière du fourgon où ils vont ramasser et ranger les cônes de chantier.
2: Moi, je vais ramasser les cônes, te les passer, tu les poseras là-dessus. On va faire des paquets de 15.
3: Petit rappel, ça pèse combien un cône ?
2: 4 kg 100.
3: Et il va y en avoir combien à ramasser ?
4: 4 kg 200.
2: Là, avec toi, on va débaliser 3 km. Donc environ, il faut dire, 30 cônes par kilomètre, environ une centaine de cônes, quoi. Tout ce temps qu'il n'y a pas de circulation, c'est impeccable, quoi. Ça aurait dû être comme ça tout le temps. Mais c'est pas le cas.
3: Allez, premier cône. Hop, c'est parti.
2: Allez, on y va, Hervé. Et voilà, le but, c'est d'attraper le cône tout en circulant.
3: Voilà, le camion s'est pas arrêté. Et je viens juste de récupérer le cône et le camion continue de rouler en fait.
2: Ah voilà, tu vois, une flopée de voitures qui passe, tu vois, une flopée de voitures. Il n'y a pas encore les camions, mais des fois il y a des flopées de camions.
3: Alors là, il y a un cône qui est tombé.
2: Voilà, quand c'est le cône qui est tombé, on s'arrête et on va le récupérer. Et comme tu vois, les voitures, ils roulent à 90.
3: C'était ironique, évidemment. Malheureusement, beaucoup d'automobilistes ne respectent pas. Ça reste assez dangereux quand même.
2: Le camion, comment il est passé là?
3: Alors, moi j'ai une question quand même. Hervé, on vient de reculer là 3 km tout droit. On vous forme pour reculer comme ça?
5: On a été formé par d'autres collègues dans les premiers balisages qu'on a effectués quand on a été embauché. Mais on n'a pas eu de formation, nous, spécifique comme ça peut se faire dans les écoles maintenant. Il y a des écoles maintenant de formation pour le métier d'autoroutier. Nous, on n'a pas eu de formation. On a été formé sur le terrain, quoi.
3: Alors, que ce soit Jean-Pierre et Hervé sur l'autoroute A65 dans le sud-ouest qui ont eu la gentillesse de m'embarquer avec eux, ou que ce soit n'importe quel autre agent, quand vous les croisez, levez le pied et éloignez-vous d'eux autant que possible.

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1: Il est quasiment 4h15 du matin, ça reste très calme hein, sur les autoroutes que vous empruntez en ce moment. Attention quand même, si vous êtes sur l'autoroute A43 à l'est de Lyon, autoroute A43 en direction de Lyon, à la hauteur du kilomètre 37, il y a en fait un obstacle sur les voies au niveau de l'entrée de cette autoroute A43, un obstacle qui se trouve dans la bretelle d'entrée du diffuseur numéro 8 de Bourgoin-Jallieu. Attention également à ce poids lourd, toujours en panne sur la bande d'arrêt d'urgence de l'autoroute A36. Alors cette fois-ci, on est dans le nord-est de la France, dans le département du Doubs, hein, sur l'A36 en direction de Beaune, de Paris et de Lyon, au kilomètre 104, c'est-à-dire une douzaine de kilomètres après la sortie 5 pour Baume-les-Dames. Un poids lourd arrêté sur la bande d'arrêt d'urgence. Et puis en mot de la météo, Météo France nous annonce évidemment encore du soleil et de la chaleur pour ce jeudi sur une bonne partie de la France. Prévoyez une petite bouteille d'eau à côté de vous dans la voiture. N'hésitez pas à vous hydrater régulièrement, même la nuit. Évidemment, c'est important. On a beaucoup de travaux qui sont en place cette nuit sur les autoroutes que vous empruntez en ce moment. Des travaux qui entraînent par moment des fermetures de certaines sorties d'autoroutes. C'est le cas par exemple sur l'autoroute A46. Il y a la sortie pour Genève, A46, hein, c'est le contournement est de Lyon. Sur cette autoroute A46, la sortie pour Genève est fermée. Et puis toujours en raison de travaux, je vous rappelle que le tunnel du Fréjus dans les Alpes, hein, le tunnel du Fréjus situé tout au bout de la vallée de la Maurienne pour partir en Italie. Ce tunnel du Fréjus est fermé toute cette nuit jusqu'à 5h du matin.
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1: Si vous avez acheté récemment un nouveau véhicule, vous devez commander une carte grise. Mais au fait, à quoi sert-elle justement cette carte grise? Hugo Amiot vous répond.
2: Elle est obligatoire car elle permet la circulation et l'identification du véhicule pendant toute sa durée de vie. Elle fournit des informations essentielles comme le numéro d'immatriculation, les caractéristiques du véhicule, comme le nombre de chevaux, le type de carburant ou encore la capacité de chargement. Vous devez l'obtenir dans un délai d'un mois après l'achat du véhicule. Si vous ne présentez pas votre carte grise lors d'un contrôle routier, vous pouvez être sanctionné d'une amende de 135 euros. Vous pouvez également être amené à refaire cette carte grise dans des cas particuliers. Si vous changez d'état civil, si votre véhicule présente des changements majeurs comme le modèle énergétique ou en cas de perte ou de vol. Dans le cas où vous déménagez, il vous suffit de mettre à jour votre nouvelle adresse sur le site France Titre. Vous recevrez ensuite une étiquette à coller sur votre carte grise.

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1: Très heureux de vous accompagner cette nuit, il est 4h30 du matin, c'est très calme évidemment, en ce moment sur les autoroutes que vous empruntez actuellement, avec quelques informations quand même à vous rappeler, cet obstacle qui se trouve à l'entrée de l'autoroute A43, on est en Isère, à l'est de Lyon, sur l'autoroute A43, en fait quand on rentre sur l'A43 pour partir en direction de Lyon et quand on rentre sur cette autoroute via le diffuseur numéro 8 de Bourgoin-Jallieu, il y a un obstacle sur la chaussée, soyez prudents. Je vous rappelle également la présence toujours de ce poids lourd en panne sur la bande d'arrêt d'urgence. Alors cette fois-ci, on est dans le Doubs, dans le nord-est de la France, sur l'autoroute A36, quand on circule en direction de Beaune, de Lyon et de Paris, à la hauteur du kilomètre 104. C'est une douzaine de kilomètres après la sortie 5 pour Baume-les-Dames, poids lourd arrêté sur la bande d'arrêt d'urgence. Et puis, je vous rappelle également qu'on a des travaux, des zones de chantier qui sont assez nombreuses cette nuit, des travaux qui entraînent par moments des fermetures de certaines sorties d'autoroute. Hein, tout cela vous est indiqué préalablement sur les panneaux lumineux qui enjambent les autoroutes, toujours en raison de travaux. Je vous rappelle que dans les Alpes, le tunnel du Fréjus qui permet d'accéder à l'Italie est fermé tout au bout de la vallée de la Maurienne. Fermeture de ce tunnel du Fréjus jusqu'à 5h du matin. Cap sur Chambéry à présent pour découvrir l'un des emblèmes de la ville, la Fontaine des éléphants. Véronique Voiron a voulu en savoir plus sur ce monument situé au cœur de la capitale historique de la Savoie.
2: Et c'est justement au pied de ce monument emblématique que m'attend Svenja Jarmuszewski, guide conférencière.
3: C'est le monument avec la silhouette la plus reconnaissable finalement à Chambéry, la Fontaine des éléphants. Aussi connue par un surnom pour les Chambériens, les 400 cuches. Parce que ces quatre pachydermes, on ne voit pas leur croupe. Ils sont réunis pour former la croix de Savoie en vue d'oiseau.
2: Pourquoi des éléphants à Chambéry?
3: C'est une excellente question, on entend de tout. Mais Hannibal n'est pas passé par Chambéry. C'est lié à un homme du 18e début 19e siècle, le comte général de Boigne. Il va avoir une carrière militaire assez brillante et une fois qu'il a fini son service, qu'il démissionne à 22 ans, s'en suivra une série de péripéties qui l'emmène jusqu'en Inde où il travaille notamment pour le prince Sindhia. Il va s'y faire une carrière militaire magnifique et il deviendra très riche, notamment grâce à l'indigo, grâce aux épices et grâce à une collaboration efficace avec Claude Martin, aventurier lyonnais. Il va revenir en France. Il devient alors le plus grand bienfaiteur de la ville puisqu'il nous donnera quasiment un tiers de sa fortune en bonnes œuvres.
2: C'est donc en l'honneur de ce bienfaiteur de la ville que la fontaine a été érigée en 1838.
3: C'est un monument très audacieux parce qu'en bas, on a une fontaine, au-dessus, une colonne et enfin, une statue du comte général qui mesure quand même 2,84 m à elle toute seule. L'ensemble fait 17,65 m. Quatre éléphants réunis par la croupe, leur derrière caché, ils font la taille réelle d'éléphants d'Asie. Au-dessus, les trophées ramenés d'Inde font un peu comme une dentelle. Et encore, la colonne elle-même est rendue plus élancée par le dessin de palmier qui est appliqué dessus et la statue, elle, vient couronner l'ensemble.
2: Et puis, les Chambériens sont très attachés à cette fontaine. C'est un lieu de rassemblement, en fait.
3: Oui, tout à fait. Cette fontaine, c'est un lieu dans la ville très bien identifié. On se donne rendez-vous à la fontaine avant d'aller au resto avec les amis. C'est le monument le plus photographié. C'est vraiment devenu notre mascotte, les éléphants.
2: À découvrir lors de votre prochain passage à Chambéry.

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1: Il est 4h45 du matin, une information que l'on vient de m'indiquer à l'instant. Un animal errant, un chevreuil, a été aperçu il y a quelques minutes, tout près des voies de l'autoroute A36. On est dans le Jura, dans le secteur de Dole. Prudence, hein, si vous circulez en ce moment dans cette zone, hein, sur l'autoroute A36, du côté de Dole, à la hauteur du kilomètre 166, hein, tout près de la sortie numéro 2. Pour Dole, prudence, évidemment, dans les deux sens de circulation, ce chevreuil pourrait traverser les voies à tout moment. Prudence également en Saône-et-Loire, cette fois-ci sur l'autoroute A39 en direction de Dijon. Prudence à la hauteur du kilomètre 113, un petit peu après la sortie numéro 10 pour Saint-Trivier-Coligny-Saint-Amour. Il y a un poids lourd qui est arrêté sur refuge. Alors pas de gêne direct à la circulation, mais il se trouve quand même tout près des voies de circulation et surtout tout feu éteint. Donc soyez prudents. Et puis enfin, dernière information sur l'autoroute A36 dans le Doubs, direction Beaune-et-Lyon, au kilomètre 104, il y a un autre poids lourd arrêté cette fois-ci sur la bande d'arrêt d'urgence. Et il y a des travaux, des zones de chantier qui sont nombreuses hein, cette nuit, des travaux qui entraînent par moment des fermetures de certaines sorties d'autoroutes. Hein, tout cela vous est indiqué préalablement sur les panneaux lumineux qui enjambent les autoroutes. Des travaux qui entraînent également la fermeture, par exemple, du tunnel de Fourvière qui sera encore fermé pendant quelques minutes, hein, jusqu'à 5h du matin. Fermeture également, toujours dans les Alpes, de l'autoroute A43 dans la vallée de la Maurienne. Fermeture de l'A43 dans les deux sens, entre le péage de Saint-Michel-de-Maurienne et la sortie numéro 30 pour Modane.
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1: Pour éviter les longues files d'attente les jours de fort trafic pour la charge d'un véhicule électrique, pensez au trip planner ou planificateur de trajet en français et ne pas faire le plein complet. Le point sur ces conseils avec Adeline Després.
2: Qui veut voyager loin ménage sa monture, vous connaissez l'adage. En ce qui concerne les véhicules électriques, c'est exactement la même chose lorsque l'on fait de grands trajets sur autoroute. Jérôme Micheron, directeur du produit pour Peugeot.
3: Grâce à un trip planner bien programmé son parcours, le véhicule va s'adapter et ensuite, pas la peine de recharger jusqu'à 100%, on recharge à 80%. En plus, les trip planners s'ajustent en fonction de l'utilisation de la voiture et de la fréquentation des bornes. Et puis 80%, c'est une bonne recharge.
2: Maxime Fontanier est journaliste spécialisé dans les véhicules électriques. Il explique l'intérêt de cette recharge à 80%.
4: Pourquoi ? Parce qu'en fait, les 20 derniers pourcents mettront autant de temps que le 10-80%. C'est comme une bouteille d'eau, en fait. On met le robinet à fond au début, mais si on veut remplir, il faut réduire le débit. Au-delà de 80%, on perd du temps et on en fait perdre aux autres, surtout. En plus, c'est pas bon pour la batterie.
2: Mieux vaut donc s'arrêter plus fréquemment, mais moins longtemps. En véhicule électrique, il faut profiter de chaque pause, même de 5 minutes, pour recharger.

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1: Allez, on commence cette journée ensemble. On est jeudi matin, il est 5h.
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1: Le petit matin, mais ça reste très calme pour l'instant. À 7h-ci, en 7h très matinale à 5h du matin, c'est très calme sur les autoroutes que vous empruntez en ce moment. Quelques informations quand même à vous rappeler. Tout d'abord, attention si vous êtes en ce moment dans le secteur de Grenoble, sur l'autoroute A480 en direction de Sisteron, à la hauteur du kilomètre 6, c'est-à-dire tout près de la sortie numéro 4 pour la Grand Place. Il y a un véhicule toujours arrêté dans la bretelle de cette sortie numéro 4. Autre véhicule arrêté sur le bord des voies, cette fois-ci dans une autre région. On est en Saône-et-Loire sur l'autoroute A39 en direction de Dijon, à la hauteur du kilomètre 113. Il y a un véhicule arrêté sur le bord des voies, alors sur refuge, pas de gêne directe à la circulation, mais un poids lourd qui se trouve quand même tout proche des voies de circulation. Prudence quand même si vous êtes dans ce secteur, A39 direction Dijon, au kilomètre 113, c'est-à-dire un petit peu après la sortie 10 pour Saint-Trivier, Coligny et Saint-Amour. Et puis je vous rappelle également en Savoie, sur l'autoroute A43 en direction de l'Italie, il y a des obstacles sur les voies dans le tunnel d'Aiguebelle. La voie de droite a été neutralisée dans ce tunnel d'Aiguebelle. Vous ne circulez que sur la voie de gauche. Et puis enfin, sachez qu'il y a des travaux qui se poursuivent cette nuit sur une bonne partie du réseau APRR et AREA. Certaines sorties d'autoroute sont fermées encore ce matin. Tout cela vous est indiqué sur les panneaux lumineux qui enjambent les autoroutes. Un mot de la météo avec un temps ensoleillé et un temps chaud qui nous attend encore pour ce jeudi 18 juin. On parlera de la météo en détail tout à l'heure à 5h15 avec les prévisions complètes de Thibaut Pourrouge de Météo France. Mais tout d'abord, à 5h02, c'est le retour de la musique avant de se retrouver dans 3 minutes pour un nouveau point trafic. Retour de la musique avec Bruno Mars.

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1: En Savoie, dans la vallée de la Maurienne, je vous rappelle qu'il y a toujours une intervention qui est en cours dans le tunnel d'Aiguebelle. C'est au kilomètre 133, la 43 en direction de l'Italie dans le tunnel d'Aiguebelle en raison de la présence d'obstacles sur les voies. Ce sont des morceaux de pneus qui se trouvent sur la voie de droite. Et bien sachez que la voie de droite justement a été neutralisée. Vous ne circulez que sur la voie de gauche. Vous restez avec nous, l'information en trafic reviendra à 5h15 avec également un coup d'œil aux prévisions de Météo France. Ce sera juste après la playlist d'Autoroute Info.

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1: Il est quasiment 5h15. Sachez qu'il y a un ralentissement qui est mis en place par les services autoroutiers sur l'autoroute A6. On est au nord de Lyon sur l'autoroute A6 en direction de Paris. Ralentissement volontaire mis en place par les services autoroutiers pour permettre de débaliser une zone de travaux. Ralentissement volontaire mis en place entre le kilomètre 426 et le kilomètre 422, soit juste après la barrière de Villefranche-Lima. Je vous rappelle également cette intervention.

0: On court cette fois-ci en Savoie, sur l'autoroute A43 en direction de l'Italie. On est à l'entrée de la vallée de la Maurienne, A43 en direction de l'Italie, avec la voie de droite qui est neutralisée dans le tunnel d'Aigbelle. C'est en raison de la présence d'obstacles sur les voies, des morceaux de pneus qui se trouvent sur les voies de circulation. Et puis enfin, je vous rappelle qu'en raison de travaux, il y a certaines sorties d'autoroute qui sont fermées encore au moment où je vous parle. Tout ça, vous êtes indiqué préalablement sur les panneaux lumineux qui enjambent les autoroutes.
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0: Et puis côté météo, c'est un temps encore chaud et ensoleillé qui nous attend pour ce jeudi, mais avec le retour des orages également. On voit ça tout de suite avec Thibaut Courrouge. Alors on retrouve Thibaut Courrouge de Météo France qui nous donne tous les détails sur la météo de ce jeudi.
2: Après une matinée sous un ciel bien ensoleillé, des nuages s'invitent par l'ouest de l'Île-de-France et la région centre cet après-midi. Ces nuages orageux porteurs d'averses génèrent des coups de tonnerre ainsi que des rafales localement soutenues pouvant atteindre 90 km/h. Dans le même temps, de l'Auvergne à l'Alsace et la Lorraine, en passant par la Bourgogne, mais aussi dans le sud de la Nouvelle-Aquitaine, des nuages bourgeonnent par évolution diurne où quelques averses se produisent. Par ailleurs, l'activité orageuse, bien que possible, reste plus rare et modérée. Malgré ces conditions mitigées, les températures maximales restent très chaudes pour la saison, avec parfois plus de 10 degrés de plus que la normale. Comptez 34 degrés à Langres, 35 à Mulhouse, Annecy, Chambéry et Grenoble, 36 à Besançon, Dijon et Pau, ou encore 37 degrés à Paris, Lyon, Nancy et Bourges, et jusqu'à 38 degrés à Bordeaux. 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
0: Ah là, la chaleur encore d'actualité bien sûr ce jeudi et ce sera le cas encore les jours suivants. N'oubliez pas de bien vous hydrater. Il y a une petite bouteille d'eau à côté de vous dans la voiture pour vous hydrater régulièrement. Dans les prochaines minutes sur Autoroute Info, on vous fera découvrir un organisme français à la pointe des mobilités vertes. On se rendra en région lyonnaise dans les locaux de l'IFP Énergie Nouvelle. Ce sera juste après la playlist Autoroute Info avec Christophe Maé.

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1: Attention, un véhicule est arrêté depuis quelques minutes à la sortie de l'autoroute A42 quand vous circulez sur l'A42 en direction de Genève. Attention si vous empruntez la sortie numéro 5 pour Bénaud et Miribel. Il y a un véhicule arrêté dans cette bretelle de sortie.

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2: Prudence si vous êtes en ce moment au nord-est de Lyon sur l'autoroute A42 en direction de Genève. Si vous empruntez la sortie numéro 5 pour Bénaud et Méribel, la sortie qui se trouve juste avant la barrière de péage de Bénaud, il y a un véhicule arrêté tout feu éteint dans cette bretelle de sortie numéro 5. Allez, gros plan à présent sur un organisme peu connu du grand public et pourtant à la pointe de l'innovation, notamment en matière d'électromobilité. Cet organisme, c'est l'IFP Énergie Nouvelle. Son siège se situe en région lyonnaise. Reportage de Franck Pellissier.
3: Successeur de l'Institut français du pétrole, créé à la sortie de la Première Guerre mondiale, l'IFPEN est devenu en 2010 un établissement public qui contribue à développer les technologies et matériaux du futur dans les domaines de l'énergie, du transport et de l'environnement. Et parmi ses missions, le développement de l'électromobilité. Richard Tilagon en charge de ces questions au sein de l'IFPEN.
4: On contribue à développer des machines électriques et des électroniques de puissance. Il y a des moteurs qui ont été conçus par les ingénieurs IFP. On est aussi impliqué dans les batteries, hein, comprendre comment fonctionne une batterie, quelles sont ses problématiques de vieillissement, comment son état de santé évolue. Donc on a un panel de technologies, de solutions qui permettent de répondre à ces problématiques. Et d'une façon plus générale, on est aussi dans une offre de services d'aide à l'électromobilité. Mobilité, un futur acheteur de dire ben, moi aujourd'hui je suis sur un véhicule thermique classique, je veux passer à un véhicule électrique, j'ai un trajet à faire classique, je sais pas, un Brest-Nice, est-ce qu'avec mon véhicule électrique je peux le faire dans de bonnes conditions? On a des plateformes qui permettent à des flottes de faire le choix d'électrification et comment, quel véhicule, quelle autonomie, quelle technologie il faut mettre en place. Donc on est aussi dans l'accompagnement pour que cette transition vers l'électrification se fasse.
3: L'IFPEN est aussi impliqué depuis longtemps dans le développement des biocarburants avancés, comme en témoigne cet extrait d'une vidéo évoquant un projet lancé en 2008.
5: Développer de nouvelles filières de biocarburants est un des enjeux de notre mobilité. Aujourd'hui, nous sommes capables de développer un procédé de production de bioéthanol qui fasse appel à de nouvelles technologies et qui mobilise de nouvelles matières premières.
3: Fort de presque un millier de chercheurs, l'IFPEN est l'un des leaders mondiaux en matière de dépose de brevets. Richard Tilagon.
4: En fonction des domaines, l'IFP reste soit sur le podium, notamment la capture du CO2 ou tout ce qui est biocarburant. Sur d'autres secteurs, globalement, on est souvent dans les top 10 ou les top 20. Là encore, ce sont des classements mondiaux. Donc souvent, il y a de la France bashing. C'est dommage parce que sur le domaine de la recherche, la France est un pays dans lequel on fait beaucoup d'innovation et qui se traduit par beaucoup de brevets.
3: L'IFPEN dépose en moyenne 150 à 160 nouveaux brevets chaque année. 80% d'entre eux sont dédiés aux technologies vertes.

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1: Il est 5h30, merci de voyager avec nous. La journée commence, on est jeudi le 18 juin à 5h30. C'est calme, hein, toujours dans l'ensemble sur les autoroutes, hein, que vous empruntez en ce moment. Quelques informations quand même à vous rappeler. Tout d'abord, si vous circulez en ce moment en région lyonnaise, au nord-est de Lyon, sur l'autoroute A42 en direction de Genève, prudence, hein, si vous comptez emprunter la sortie numéro 5. C'est la sortie qui se trouve juste avant la barrière de de Bénaud, la sortie numéro 5 pour Bénaud et Miribel. Il y a depuis quelques minutes un véhicule arrêté dans cette bretelle de sortie numéro 5. Une information à présent, si vous circulez cette fois-ci en Savoie, à l'entrée de la vallée de la Maurienne, sur la 43 en direction de l'Italie, eh bien sachez que dans le tunnel d'Aiguebelle, la voie de droite est neutralisée en raison de la présence d'obstacles sur cette voie de droite. Ce sont des morceaux de pneus qui sont éparpillés sur la voie de droite dans ce tunnel d'Aiguebelle. Puisque je vous parle de l'autoroute A43, un petit peu plus loin, je vous rappelle qu'en raison de travaux, il y a toujours une partie de l'autoroute A43 qui reste fermée à la circulation en raison de travaux dans le tunnel d'Aurel. L'A43 qui est fermée toujours dans les deux sens de circulation entre le péage de Saint-Michel de Maurienne et la sortie numéro 30 pour Modane. Un mot de la météo à présent, avec encore du soleil et de la chaleur, hein, au programme pour ce jeudi sur une bonne partie de la France. N'oubliez pas de bien vous hydrater régulièrement. Ayez une petite bouteille d'eau à côté de vous pour boire de l'eau régulièrement pendant votre voyage. L'information trafic reviendra sur Autoroute Info à 5h45. Si vous nous écoutez en ce moment dans le centre-est de la France, ce sera avec Xavier Ferrand. Dans les Alpes, en Savoie, en Haute-Savoie et en Isère, ce sera avec Jean-François Giraud. Et puis en Auvergne et dans le sud-ouest de la France, ce sera avec Myriam Boyed. Mais tout d'abord, à 5h32, la playlist Autoroute Info, la musique, vous accompagne avec Nirvana, Lola Young et Charlotte Cardin.

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1: 6h moins le quart. Le trafic reste fluide sur le réseau autoroutier que vous empruntez en ce moment. Attention quand même à ce véhicule en panne en région lyonnaise sur l'autoroute A42. Si vous roulez en direction de Genève et que vous avez prévu d'emprunter la sortie numéro 5, véhicule en panne dans cette sortie sur les autres axes, pas de problème à vous signaler. Vous avez aussi parlé cette nuit de la fermeture de la sortie numéro 2 de l'autoroute A46. Notez que ce n'est plus le cas. La sortie est de nouveau ouverte. Ça vaut aussi d'ailleurs pour la sortie numéro 2 de l'autoroute A40.
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1: Pas de difficultés particulières à vous signaler sur le réseau autoroutier que vous empruntez en ce moment. Ça se passe bien. Et nous partons maintenant sur l'autoroute A40 près d'Annemasse en Haute-Savoie. Vous verrez peut-être, vous avez peut-être déjà vu un panneau touristique vous indiquant le massif du Salève, un véritable balcon sur Genève accessible par un téléphérique. On en parle avec Véronique Voiron.
2: Tout d'abord, direction la machinerie du téléphérique où nous attend Florian Huchelin, chef d'exploitation.
3: Alors ici, on est sur un téléphérique bicable va-et-vient. Quand une cabine monte, une deuxième descend. Donc deux cabines. Dans chaque cabine, on peut accueillir jusqu'à 60 personnes plus un cabinet pour conduire la cabine. On a une petite spécificité. Juste en dessous de la cabine, on a des cuves d'eau qui peuvent accueillir jusqu'à 2000 litres pour pouvoir monter de l'eau dans une citerne en garrotte. Alors après, on a des voyages chaque 15 minutes, pouvant aller jusqu'à chaque 5 minutes en fonction de l'affluence. Le téléphérique fonctionne en vitesse maximum à 7 mètres seconde, à peu près 33 km/h.
4: Bienvenue au téléphérique du Salève. Nous vous souhaitons un agréable voyage panoramique.
2: À bord de la cabine qui nous conduit à 1100 mètres d'altitude au sommet du Salève, un peu d'histoire avec Patrick Roxo, directeur de la société qui exploite le site.
5: C'est une histoire riche, c'est l'emblème d'un patrimoine franco-genevois depuis déjà sa création, dès 1932. C'était déjà une ambition franco-genevoise avec un architecte notamment genevois, Maurice Braillard, qui a imaginé la gare haute, qui est vraiment un joyau architectural et un patrimoine dont on est fier.
2: Et en effet, une fois arrivés dans la gare haute, nous voici ramenés dans le passé.
5: Elle a été rénovée comme en 1932 à l'identique, avec les carrelages damier de l'époque. C'est vraiment les vrais carrelages qui ont été restaurés. Ils étaient en très bon état d'ailleurs.
2: Plusieurs espaces sont aménagés au sommet.
5: Vous avez la possibilité de découvrir un espace de 600 mètres carrés, intégrant une boutique de souvenirs, mais aussi un espace info-service si vous avez besoin d'informations sur les différentes activités. Vous avez l'espace d'exposition qui traite de la faune et la flore, qui a été réalisé avec la maison du Salève.
2: On est sorti du bâtiment et qu'est-ce qu'on peut voir ?
5: Un mur d'escalade de 20 mètres de haut, 15 mètres de large, complètement droit, sans dévers, c'est assez inédit.
2: Mais le meilleur est à découvrir sur la terrasse panoramique.
5: On est sur une vue à quasiment 360 degrés, avec aujourd'hui le Mont Blanc qu'on voit excessivement bien, qui fait face au Léman. C'est vraiment l'espace premium de notre site.
2: Le téléphérique du Salève est accessible par les sorties 13.1 ou 14 de la 40.

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1: Un piéton est signalé sur l'autoroute A46 en direction de Paris. Ce serait aux environs du kilomètre 23 au niveau de la sortie numéro 4 sur l'A46 direction Paris. Piéton signalé à proximité de la chaussée. On en reparle sur Autoroute Info dans quelques minutes.
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1: Bon début de journée à notre écoute, il est 6h.
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1: Un piéton est signalé à proximité des voies de l'autoroute A46 en direction de Paris, au niveau de la sortie numéro 4 ou un peu après la sortie numéro 4 pour Caluire. Il faudra bien vous déporter sur la partie gauche de la chaussée pour vous en éloigner. Sur les autres axes que vous empruntez actuellement, ça se passe bien, pas d'autres difficultés. Alors, si ce n'est évidemment les conditions météo avec plus de 20 départements qui sont placés en alerte orange canicule de la région Île-de-France. Au centre-est jusqu'à la frontière suisse, des départements donc placés en alerte orange canicule, ce qui va vous encourager évidemment à vous arrêter encore plus souvent que d'habitude tout au long de votre parcours. On attend des températures supérieures à 30 degrés tout au long de l'après-midi dans les régions concernées par cette alerte orange. On atteindra même les 35 degrés dans certains secteurs. On fait le point maintenant sur l'actualité nationale et internationale depuis la rédaction de France Info.
2: Marie-Marty Rossian et à la une, évidemment, cet accord qui devait être signé demain, il l'a été plutôt que prévu.
3: Accord validé entre les États-Unis et l'Iran qui entérine la fin de la guerre, signé hier soir à Versailles par Donald Trump en présence d'Emmanuel Macron et à distance donc par le président iranien Massoud Pezeshkian. Ce texte prévoit notamment la réouverture du détroit d'Ormuz, la fin des combats, y compris au Liban, et doit permettre d'empêcher l'Iran de se doter de l'arme nucléaire en échange de la levée des sanctions américaines. La chaleur s'installe en France. Météo France place 26 départements en vigilance orange pour canicule. Selon une étude de l'ONG Oxfam, la chaleur tue chaque année plus de 5000 personnes en France et augmente notamment le risque de décès par infarctus. Les hommages du monde du football à Éric Roy, entraîneur de Brest, décédé des suites d'un cancer du pancréas. Le football français perd un technicien très compétent et une personnalité très attachante, a réagi hier le sélectionneur des Bleus, Didier Deschamps. Et puis le match 2 de finale de Betclic Elite, la première division du basket français. Monaco a battu Paris hier soir 102 à 90. Prochain match de finale, c'est demain soir.
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1: On se retrouve dans les toutes prochaines minutes pour revenir sur vos conditions de circulation. Pour l'instant, la version française du hit Take Me Away de Mike Di Mero et Zakata qui reprennent ce titre donc en partie en français. Et c'est avec Tibbs tout de suite sur Autoroute Info.

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1: Un piéton est signalé sur l'autoroute A46 en direction de Paris. Ce serait aux environs de la sortie numéro 4 pour Caluire ou juste après cette sortie qu'il faudra bien vous déporter sur la partie gauche de la chaussée pour vous éloigner de ce piéton. On reparle de tout cela au plus tard à 6h15. D'ici là, les Bee Gees à suivre juste après Jet.

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1: Un obstacle est signalé sur l'autoroute A26 en direction de l'autoroute A5. C'est aux environs de la sortie numéro 22 pour 3 aux environs du kilomètre 373. On en reparle sur Autoroute Info dans

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1: Des obstacles sont signalés sur l'autoroute A26 en direction de l'autoroute A5. Ce serait aux environs du kilomètre 373, aux environs de la sortie numéro 22 pour 3, que ceux ou ces obstacles ont été signalés. Sur l'autoroute A5 en direction de Paris, le nombre de voies reste réduit après le kilomètre 226. Voie de droite neutralisée suite à un accident qui a eu lieu cette nuit. L'accident est terminé, hein, mais il y a des opérations de réparation à effectuer. C'est 3 km après la bifurcation avec l'autoroute A31 que le nombre de voies est réduit. Sur les autres axes que vous empruntez actuellement, ça se passe bien, pas de difficultés particulières à vous signaler. Attention quand même, hein, côté météo, avec la région Île-de-France et le centre-est du pays qui sont placés en alerte orange à la canicule, 23 départements au total, avec des températures cet après-midi qui vont allègrement dépasser les 30 degrés, vont même progresser jusqu'à 35 degrés dans les régions en alerte orange. Donc il faudra encore vous arrêter plus régulièrement qu'en temps normal.
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1: On fait maintenant un point complet sur les prévisions de Météo France. C'est en compagnie de Thibaut Courrouge.
2: Après une matinée sous un ciel bien ensoleillé, des nuages s'invitent par l'ouest de l'Île-de-France et la région centre cet après-midi. Ces nuages orageux porteurs d'averses génèrent des coups de tonnerre ainsi que des rafales localement soutenues, pouvant atteindre 90 km/h. Dans le même temps, de l'Auvergne à l'Alsace et la Lorraine, en passant par la Bourgogne, mais aussi dans le sud de la Nouvelle-Aquitaine, des nuages bourgeonnent par évolution diurne où quelques averses se produisent. Par ailleurs, l'activité orageuse, bien que possible, reste plus rare et modérée. Malgré ces conditions mitigées, les températures maximales restent très chaudes pour la saison, avec parfois plus de 10 degrés de plus que la normale. Comptez 34 degrés à Langres, 35 à Mulhouse, Annecy, Chambéry et Grenoble, 36 à Besançon, Dijon et Pau, ou encore 37 degrés à Paris, Lyon, Nancy et Bourges, et jusqu'à 38 degrés à Bordeaux. Bonne route avec Météo France sur Autoroute Info.
1: On la retrouvera à Solidaise, le festival qui aide à la lutte contre le sida. Ce sera à Paris le 26 juin prochain. On retrouve tout de suite Naïka sur Autoroute Info.

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1: Un obstacle est signalé sur l'autoroute A26 en direction de l'autoroute A5. Ce serait à hauteur de la sortie numéro 22 pour 3. Attention donc en arrivant dans cette zone. Et on essaye maintenant de chercher à comprendre à quoi servent tous ces gros mots que l'on dit allègrement lorsque l'on est au volant. D'où viennent-ils? À quoi servent-ils? Élément de réponse avec Antoine Aupart qui a rencontré une spécialiste de la question.
2: Mais c'est pas vrai, il avance pas. Hein. Il bloque tout le monde là. Bon, vas-y, double-le.
3: Je ne peux pas.
2: Double-le. Mais dépasse-le sur la gauche là.
4: Les insultes, elles sont communes à tous les peuples, à toutes les époques, toutes les cultures, tout le temps, tout le temps.
5: Dominique Lagorgette est professeur en sciences du langage à l'Université Savoie-Mont-Blanc à Chambéry.
4: C'est un acte de langage très important parce que ça régule le conflit social avant d'en arriver au coup. Bon, parfois, c'est ça qui déclenche le coup, me direz-vous, vous avez raison.
5: Les jurons seraient apparus en même temps que le blasphème, donc dès l'émergence des religions. Et les proférer ferait du bien à celui qui les prononce.
4: Il y a eu une étude il n'y a pas très longtemps, une étude de neurologue qui montre qu'en fait, quand on est très énervé, par exemple, on va lâcher des jurons et ça va calmer. Et réellement, ça libère des antalgiques.
6: C'est pas vrai qu'il est lent, celui-là, merde !
2: Ça va, calme-toi, le loup !
6: Oh, tu roules, t'as besoin de la vite, là !
2: Tu vois pas qu'il a calé ?
6: Ah, mais il a calé, c'est chez lui, merde ! Quand on sait pas faire, on fait pas ! Alors, tu mets les gaz !
4: Le juron, en fait, il va être là pour exprimer une frustration. Donc, à partir de là, plus vous allez être énervé dans votre voiture, vous êtes, mettons, bloqué, je sais pas, il y a une queue monstrueuse au péage, vous êtes bloqué depuis très longtemps, vous en voulez à la terre entière, en particulier à vos contemporains qui sont devant vous et qui n'avancent pas. Classique. Bon, vous n'allez pas descendre, a priori, de la voiture pour aller taper à leur fenêtre et leur parler de leur mère. Vous allez plutôt vous défouler comme s'ils étaient là. Vous allez jouer la scène de l'agression, et là vous êtes d'autant plus tranquille que généralement ils ne vous entendent pas. Vous faites sortir toute la tension qui était en vous sur l'autre, qui n'entendra jamais, donc c'est tout bénef, et en même temps, ben, ça défoule, hein, ça fait sortir la pression. C'est vraiment une soupape de sécurité.
5: L'insulte et le conflit verbal permet peut-être d'éviter d'en arriver aux mains?
4: Ben, si ça va pas aux mains, en tout cas, ça sert à ça, oui.
5: Attention toutefois, nous ne faisons pas ici l'apologie de l'insulte. Proférer des jurons peut être dangereux. Vous ne savez pas forcément quel comportement peut adopter la personne en face de vous.

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1: Il est 6h30, le trafic s'écoule bien sur le réseau autoroutier que vous empruntez actuellement. Pas de difficultés particulières à vous signaler. À noter quand même la possible présence d'un animal à proximité des voies de l'autoroute A6. Il a été vu en direction de Lyon, aux environs du kilomètre 250. C'est une quinzaine de kilomètres après la sortie numéro 23 pour Biars-lès-Saumur. Ça vous concerne aussi dans l'autre sens de circulation en direction de Paris, une quinzaine de kilomètres après la jonction avec l'autoroute A38, puisque que l'animal peut traverser à tout instant. Sur les autres axes donc que vous empruntez actuellement, pas d'autres difficultés. Côté météo, attention à la chaleur, hein, toujours très présente aujourd'hui. 23 départements de la région Île-de-France jusqu'au centre-est sont en alerte orange canicule. On fait le point maintenant sur ce qui se passe en France et dans le monde depuis la rédaction de France Info.
2: À la une, Marie Martirossian, la canicule est de retour en France.
3: Quelques semaines après la vague de chaleur du mois de mai, la France se prépare à avoir de nouveau très chaud. 26 départements sont en vigilance orange pour canicule aujourd'hui. Selon une étude de la Fondation pour le logement, les deux tiers des Français supportent difficilement la chaleur chez eux à cause de mauvaise isolation de leur logement. C'était la surprise de la nuit, cette signature de l'accord de paix entre les États-Unis et l'Iran, texte signé au château de Versailles par Donald Trump, invité par Emmanuel Macron et à distance par le président iranien. Parmi les mesures prévues, Téhéran affirme qu'il ne s'équipera pas de l'arme nucléaire. En échange, Washington doit lever les sanctions américaines sur l'Iran. C'est une étape majeure dans la lutte contre la fast fashion. Députés et sénateurs se sont mis d'accord en commission mixte paritaire sur une version commune de cette proposition de loi anti-ultra fast fashion et déposée il y a plus de 2 ans, ce qui ouvre la voie à son adoption définitive. Et puis au mondial de foot, la victoire de l'Angleterre hier face à la Croatie 4-2. Le Portugal de Cristiano Ronaldo a buté contre la République démocratique du Congo, match nul, un but partout.
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1: Quand un Australien rencontre une Sud-Coréenne, ça donne Dracula. C'est sur Autoroute Info grâce à Tamim Pala et Jenny.

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1: Un obstacle vient d'être signalé sur l'autoroute A31 en direction de Nancy. Ce serait peu après le kilomètre 191, obstacle signalé sur les voies. 6 kilomètres après la sortie numéro 10 pour Neufchâteau. Un classique dans 3 minutes sur Autoroute Info avec Frankie Goes to Hollywood. Ce sera juste après Tattoo. Bonne route.

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1: Des obstacles, des cônes de chantier, en tout cas au moins un signalé sur l'autoroute A31 en direction de Nancy. C'est après le kilomètre 191, 6 kilomètres après la sortie numéro 10 pour Neufchâteau. C'est dans un basculement de circulation, donc ça va être un peu compliqué d'éviter cet obstacle. C'est sur l'A31 direction Nancy, peu après le kilomètre 191. Les services de sécurité sont en route pour aller remettre ces cônes à leur place qui ont visiblement été percuté dans ce basculement de circulation. Un animal a été vu à proximité des voies de l'autoroute A6, c'est aux environs du kilomètre 250, cela vous concerne dans les deux sens bien sûr. L'animal peut traverser les voies à tout moment, une quinzaine de kilomètres après la sortie 23 en direction de Lyon, une quinzaine de kilomètres après la bifurcation avec l'autoroute A38 si vous circulez actuellement en direction de Paris. Et puis attention donc à aux diverses zones de travaux qui jalonnent votre parcours, vous l'avez compris, il y a des basculements de circulation, donc respectez bien les limitations mises en place dans ces différentes zones.
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1: Ed Sheeran, c'est à suivre tout de suite sur Autoroute Info, on se retrouve dans quelques minutes.

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2: Des obstacles signalés sur les voies de l'autoroute A31 en direction de Nancy. Un cône de chantier ou des cônes de chantier ont visiblement été percutés dans un basculement de circulation. C'est 6 km après la sortie numéro 10 pour Neufchâteau que vous risquez de rencontrer ce ou ces obstacles. Nous partons maintenant à la cité du Vitrail à Troyes dans l'Aube qui propose jusqu'à fin octobre une exposition dédiée à l'histoire médiévale de la Champagne. Octavine Brebel-Dorsman.
3: On raconte une histoire, celle d'un territoire qui, au Moyen-Âge, comptait parmi les plus puissants d'Europe, la Champagne, au temps des contes. Capitale européenne, Vitrail, l'Aube érige son histoire et de sa culture. C'est justement cette histoire que nous raconte Nicolas Dorman, directeur des archives et du patrimoine de la région.
4: Le projet, en fait, est né du souhait de remettre en lumière la richesse, la puissance du comté de Champagne, qui a été une des principales principautés de l'Occident médiéval. Et cette histoire, elle n'avait pas été, en tout cas depuis très longtemps, mise en lumière. Pour rappeler ce moment où la Champagne avait été donc une zone où vraiment il y a eu un rayonnement incroyable. Donc c'était vraiment ce souhait-là que nous avons eu de remettre en lumière cette histoire.
3: Parce qu'avant d'être célèbre pour son champagne, cette région était déjà un centre politique, économique et culturel majeur. En témoignent ces 300 œuvres réunies grâce à plus de 50 prêteurs du monde entier.
4: Elles ont été rassemblées ici au terme de 4 années et demie de travail grâce à des nombreux prêts. Alors des prêts privilégiés avec le partenariat qui a été le nôtre avec les archives nationales, plus de 50 pièces. Des prêts avec les musées français, le musée du Louvre, le musée national du Moyen-Âge, le musée de Cluny, les musées de Troyes, bien évidemment, également. Et puis, des prêts aussi de toutes les institutions qui, dans le monde, avaient, au fil des années, acquis des pièces provenant de Champagne. Donc, il va y avoir des pièces qui proviennent de Hongrie, d'autres qui proviennent d'Espagne, de Navarre, plus particulièrement, dont les comtes de Champagne étaient également rois, des pièces qui proviennent d'Allemagne, du Royaume-Uni, du Canada, d'Angleterre, et même de Hong Kong, puisque un collectionneur privé a acheté un vitrail provenant de Champagne, et que ce collectionneur a accepté, très sympathiquement, de prêter ce vitrail pour l'exposition.
3: Une balade qui se conclut dans la chapelle de l'Hôtel Dieu de Troyes. Dans ses murs sont réunis pour la première fois depuis 1840 18 vitraux jusqu'alors dispersés entre le Canada, la France, le Royaume-Uni et les États-Unis. Ces carreaux teintés de ses couleurs primaires sont probablement originaires de la cathédrale romane de Troyes. Vous pouvez les découvrir jusqu'au 31 octobre à la Cité du Vitrail.

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1: Jeudi aujourd'hui, c'est le 18 juin. Soyez les bienvenus, il est 7h.
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1: Et en compagnie de Xavier Ferrand, ce matin, on va faire un point complet sur les conditions de circulation. Ça se passe plutôt bien, Xavier, en ce début de matinée. Quelques interventions, notamment sur l'autoroute A31. Il y a un obstacle.
2: En direction de Nancy, un cône de chantier dans un basculement de circulation signalé après le kilomètre 191. C'est 6 km après la sortie numéro 10 pour Neufchâteau.
1: On part également avec vous, Xavier, sur l'autoroute A6 avec un chevreuil qui est toujours signalé.
2: Aux environs du kilomètre 250, cela concerne nos auditeurs dans les deux sens de circulation puisque l'animal peut traverser. Une quinzaine de kilomètres après la sortie 23 pour Biarn-les-Saumur direction Lyon, une quinzaine de kilomètres après la bifurcation avec la 38 en direction de Paris.
1: Et sinon, pas d'autres interventions, incidents ou difficultés à signaler, même aux portes des grandes villes. Xavier, pour le moment, ça se passe plutôt bien du côté de Lyon, région parisienne.
2: Ça commence, les premiers bouchons là sont au rendez-vous maintenant en région lyonnaise sur l'autoroute A42 en direction du périphérique lyonnais à partir du kilomètre 6, à partir de la sortie numéro 4. Il y a moins de 10 minutes de perturbation. Et puis sur l'autoroute A46 en direction de Marseille, quelques centaines de mètres de bouchons à hauteur de la jonction avec l'autoroute A42.
1: On va suivre ça évidemment en temps réel. Et puis côté météo, il va faire chaud et même très chaud aujourd'hui. 26 départements placés en vigilance orange, alerte canicule. On reparle de la météo dans une quinzaine de minutes dans la suite du 7-9 avec les prévisions de Météo France. Avant ça, on reparlera bien évidemment de vos conditions de circulation et on s'intéresse à l'actualité de ce jeudi matin. Voici les titres de France Info.
3: Et à la une, Marie Martirosyan, l'accord de paix entre les États-Unis et l'Iran a finalement été signé dès hier.
4: Par les présidents américains et iraniens, chacun à distance, Donald Trump depuis Versailles où il était accueilli par Emmanuel Macron. Dans ce protocole d'accord, Téhéran s'engage à diluer son uranium enrichi en échange de la levée des sanctions américaines. Le détroit d'Ormuz doit rouvrir sans frais pendant 60 jours, puis l'Iran travaillera avec les pays de la région sur un accord spécifique. Un accord que salue le chef du Hezbollah, Naïd Qassem, évoque une victoire pour le peuple iranien et appelle à tirer profit de cet accord pour expulser Israël du Liban. Une cinquième session de négociation est prévue la semaine prochaine à Washington entre le Liban et Israël. La répétition des épisodes de canicule en France est une bombe sanitaire passée sous les radars du gouvernement. L'alerte d'Oxfam alors qu'une nouvelle canicule débute. Selon l'ONG, plus de 5000 personnes meurent chaque année en France à cause de la chaleur. Et puis au mondial de foot, la victoire de la Colombie tout à l'heure 3-1 face à l'Ouzbékistan. Les Colombiens qui prennent donc la tête de leur groupe.
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1: Le 7-9 de ce jeudi matin, on vous accompagne, on vous informe en temps réel sur vos conditions de circulation. On va reparler de vos conditions de circulation dans moins de 5 minutes. Et puis juste après, dans la suite du 7-9, on vous donnera des conseils si vous avez prévu d'acquérir une voiture d'occasion cet été. Des conseils pour éviter de vous retrouver avec un compteur kilométrique trafiqué. Des conseils pour éviter les arnaques, ce sera à suivre juste après le retour de l'information trafic. Et juste après, l'un des gros coups de cœur de ce mois de juin, on l'avait découvert notamment en première partie de Clara Luciani, de Feuchette Ayrton, Julien Doré également. Il est belge, il a 24 ans, il s'appelle Teddy Bear et on le découvre ensemble ce matin sur Autoroute Info.

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3: Et en ce jeudi matin à 7h08, pas de nouvel incident à vous signaler, mais un trafic est en augmentation aux portes des grandes villes, Xavier Ferrand.
4: Oui, avec les habituelles difficultés de début de journée, en région Île-de-France, bouchons maintenant tout au bout de l'autoroute A5A, en direction d'Évry et Corbeil, quelques centaines de mètres de bouchons avant de pouvoir rejoindre la chaussée intérieure de la Francilienne. Et puis pour ceux qui vont à Paris via l'autoroute A6, il faut compter une heure pour effectuer les 30 derniers kilomètres de l'autoroute A6. Les premières difficultés apparaissent peu après la jonction avec la Francilienne. Plus au sud, en région lyonnaise, bouchons sur l'autoroute A42 en direction du périphérique lyonnais. Sur les 5 derniers kilomètres de l'A42, il faut une dizaine de minutes pour effectuer ce parcours. Sur l'autoroute A46 en direction de Marseille, 1 km de bouchon à partir du kilomètre 24. Quelques minutes de difficulté jusqu'à la jonction avec l'autoroute A42.
3: Et Xavier, on vous retrouve dans quelques minutes. Le point complet sur les conditions de circulation, ce sera 7h15. En moyenne, on estime à 10% par an le nombre de véhicules d'occasion vendus avec un compteur trafiqué. Alors, comment éviter ce type d'arnaque qui peut avoir d'importantes conséquences financières? Réponse ce matin avec Curtis Thévenon.
5: Premièrement, évitez d'acheter une voiture provenant d'un autre pays. Même si les prix sont attractifs, il faut vraiment une bonne raison ou des connaissances en béton pour acheter en import. Le risque de fraude est presque deux fois plus élevé que pour une voiture qui n'a jamais quitté le territoire français. Une fois que l'on a trouvé sa promise, il est temps de prendre contact avec le vendeur. Première chose à demander, le rapport Istovec qui retrace administrativement toute information connue, nombre de propriétaires, accidents, contrôle technique et surtout la valeur du compteur kilométrique au fil du temps. Si celle-ci est anormale ou pire qu'elle réduit, il vaudrait mieux laisser tomber l'affaire. Ensuite, scrutez toutes les factures pour vous assurer qu'aucune réparation type embrayage, turbo, amortisseur n'a été faite, surtout sur une voiture à très faible kilométrage. Et enfin, si vous êtes aussi paranoïaque que moi, après votre achat, n'hésitez pas à faire vérifier la voiture chez un garagiste qui sera à même de dire si l'usure des pièces est anormale.
3: Merci beaucoup Curtis, allez rester avec nous. Le 7-9 qui continue, on parle de vos conditions de circulation dans moins de 5 minutes. 7h15, le point complet sur vos conditions de circulation. La météo également, les prévisions de Météo France pour cette chaude journée de jeudi. Ce sera à suivre juste après REM pour attaquer ce 18 juin. Vous êtes sur Autoroute Info, soyez les bienvenus.

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1: À 7h40 ce jeudi matin, on part dans le secteur de Dijon sur l'autoroute A31. Un obstacle vient de nous être signalé, Xavier Ferrand.
2: Oui, cette nouvelle information pour nos auditeurs sur Autoroute Info, cela les concerne si ils roulent sur l'autoroute A31 en direction de Nancy, kilomètre 24. On parle d'un bidon sur les voies de cette autoroute A31. C'est une dizaine de kilomètres après la sortie numéro 1 pour Nuit-Saint-Georges vers le kilomètre 24.
1: On va rester en Côte d'Or, mais cette fois sur l'autoroute A6 et un peu plus au nord. Un chevreuil est toujours signalé à proximité des voies.
2: Aux environs du kilomètre 250, c'est une quinzaine de kilomètres après la sortie 23 en direction de Lyon, une quinzaine de kilomètres après la bifurcation avec la 38 en direction de Paris, puisque l'animal peut traverser à tout instant.
1: Pas d'autres incidents à signaler, pas d'autres interventions. Il peut y avoir parfois sur votre route des véhicules en panne ou du monde d'ailleurs qui intervient. Proximité des voies sur la bande d'arrêt d'urgence. À chaque fois, il faut anticiper, bien vous décaler sur les voies les plus à gauche pour respecter un corridor de sécurité. Et puis comme chaque matin, Xavier, le trafic se charge aux portes des grandes villes. C'est le cas en région parisienne.
2: Les habituelles, difficultés de début de journée tout au bout de l'autoroute A5A en direction d'Évry et Corbeil, quelques centaines de mètres de bouchons avant de pouvoir accéder à la chaussée intérieure de la Francilienne. Et puis pour ceux qui vont à Paris via l'autoroute A6, bouchons et autres ralentissements sont au programme sur les 25 derniers kilomètres de cette autoroute A6. Il faut une heure pour effectuer ces 25 derniers kilomètres. Des difficultés que l'on retrouve aussi à l'autre bout du réseau, du côté de la région lyonnaise, tout au bout de la métropole 6 en direction de Marseille. Quelques minutes de difficulté sur les deux derniers kilomètres de la métropole 6. Plus à l'est, sur l'autoroute A42 en direction du périphérique lyonnais, bouchon juste après la sortie numéro 4 pour moins de 10 minutes de difficulté. Et puis sur l'autoroute A46 en direction de Marseille, bouchon à partir du kilomètre 24, juste avant la jonction avec l'autoroute A42. Là aussi, quelques minutes de perturbations.
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1: Et côté météo, il va faire chaud et même très chaud aujourd'hui. 26 départements placés en vigilance canicule, alerte canicule, vigilance orange. Pensez bien à faire la pause régulièrement, notamment sur les aires de service qui, on le rappelle, sont climatisées. Vous hydratez aussi régulièrement. Et la météo, on va continuer d'en parler ce matin. Les prévisions justement pour cette journée de jeudi, pour cet après-midi notamment, les prévisions signées Thibaut Courrouge de Météo France.
3: Après une matinée sous un ciel bien ensoleillé, des nuages s'invitent par l'ouest de l'Île-de-France et la région centre cet après-midi. Ces nuages orageux porteurs d'averses génèrent des coups de tonnerre ainsi que des rafales localement soutenues pouvant atteindre 90 km/h. Dans le même temps, de l'Auvergne à l'Alsace et la Lorraine, en passant par la Bourgogne, mais aussi dans le

0: sud de la Nouvelle-Aquitaine, des nuages bourgeonnent par évolution diurne ou quelques averses se produisent. Par ailleurs, l'activité orageuse, bien que possible, reste plus rare et modérée. Malgré ces conditions mitigées, les températures maximales restent très chaudes pour la saison, avec parfois plus de 10 degrés de plus que la normale. Comptez 34 degrés à Langres, 35 à Mulhouse, Annecy, Chambéry et Grenoble, 36 à Besançon, Dijon et Pau, ou encore 37 degrés à Paris, Lyon, Nancy et Bourges, et jusqu'à 38 degrés à Bordeaux. Bonne route avec Météo France sur Autoroute Info.
1: Et vous restez avec nous, on vous accompagne ce matin, on vous informe en temps réel sur vos conditions de circulation. Le 7-9 de ce jeudi, dans 3 minutes, on reparle de vos conditions de circulation. Juste après un duo, tout de suite, voici Zao et MC Solar sur Autoroute Info. Regarde.

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1: Et en ce début de matinée, on va faire un zoom en Côte d'Or. D'abord dans le secteur de Dijon, il y a un obstacle sur l'autoroute A31.
2: En direction de Nancy, vers le kilomètre 24, on nous a signalé un bidon sur les voies. C'est une dizaine de kilomètres après la sortie numéro 1 pour Nuits-Saint-Georges.
1: Et puis toujours en Côte d'Or, mais cette fois sur l'autoroute A6, il y a un chevreuil qui a été aperçu à proximité des voies de circulation.
2: Aux environs du kilomètre 250, attention dans les deux sens entre la sortie numéro 23 et la bifurcation avec l'autoroute A38.
1: Xavier, on vous retrouve dans quelques minutes. Le point complet sur vos conditions de circulation, ce sera à 7h30. Et il y a quelques jours, la compagnie d'assurance MMA a dévoilé une étude réalisée par l'IFOP. Elle révèle que la route reste la première cause de mortalité en milieu professionnel. Guillaume Wirth, chargé de prévention des risques routiers chez MMA, en dit un peu plus ce matin au micro d'Octavine Brobel-Dorsman.
3: Les déplacements aujourd'hui qui sont les plus concernés par le nombre de décès dans le cadre professionnel, en fait, ce sont les trajets domicile-travail. 75% en fait des décès qui ont lieu lors d'accidents sur ce type de trajet domicile-travail.
4: Les causes restent en grande majorité le téléphone, la vitesse ou encore la fatigue. Un trajet que vous connaissez sans doute par cœur ne doit pas être synonyme d'inattention. Pour réduire ces risques, les dirigeants d'entreprise peuvent mettre en place des actions afin de prévenir leurs salariés.
3: Trois types d'actions en réalité. Contrôler les véhicules qui sont mis à disposition des salariés, contrôler la validité des permis de conduire. Ensuite, on a des actions qui ont pour objectif plutôt de limiter les déplacements des salariés. Troisième type d'action, ce sont les actions de sensibilisation, de communication. Et donc ça prouve bien qu'il faut faire prendre conscience aux dirigeants de l'existence de ce risque pour qu'ensuite ils puissent mener ces actions qui sont simples à mettre en place dans leur quotidien en entreprise.
4: En 2024, on estime que 43% des personnes décédées sur les routes en France métropolitaine l'ont été dans un accident impliquant au moins un usager en déplacement lié au travail.
1: Et un chiffre tout de même en baisse par rapport aux trois dernières années. Allez, restez avec nous dans quelques minutes, 7h30 sur Autoroute Info. Le point complet sur vos conditions de circulation. Dans la foulée, on fera un détour par la rédaction de France Info pour les titres de l'actualité de ce jeudi matin. C'est le 18 juin. Aujourd'hui, on démarre cette journée ensemble avec les Rembrandts, la BO de Friends. Et puis Lady Gaga, voici l'un de ses plus gros tubes sur Autoroute Info. C'est Paparazzi.

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1: Le 7-9 de ce jeudi matin, c'est le 18 juin aujourd'hui. Merci d'être avec nous sur Autoroute Info à 7h30. On va faire un point complet sur vos conditions de circulation en compagnie de Xavier Ferrand et on va parler d'obstacles. D'abord, une nouvelle information qui s'affiche sur vos écrans, Xavier. On part sur l'autoroute A26.
2: Un obstacle est signalé en direction de l'autoroute A5. C'est aux environs du kilomètre 373. Ce serait à hauteur de la sortie 22 pour 3.
1: Autre obstacle, on change de zone. On part en Côte d'Or, dans le secteur de Dijon, sur l'autoroute A31.
2: En direction de Nancy, obstacle signalé vers le kilomètre 24. C'est une dizaine de kilomètres après la sortie numéro 1 pour Nuit-Saint-Georges.
1: Et puis on va rester en Côte d'Or, mais cette fois sur l'autoroute A6 pour parler d'un chevreuil.
2: Entre la sortie 23 pour Biard-les-Saumur et la bifurcation avec la 38, aux environs du kilomètre 250 que cet animal a été signalé. Ça concerne nos auditeurs dans les deux sens, bien sûr, puisque l'animal peut traverser.
1: Et puis les difficultés, Xavier, plus habituelles aux portes des grandes villes du monde, notamment en région parisienne.
2: Avec des bouchons sur l'autoroute A6 en direction de la capitale, il faut compter une heure pour effectuer les 25 derniers kilomètres de cette autoroute A6. Plus à l'est, sur l'autoroute A5A en direction d'Évry et Corbeil, quelques centaines de mètres de bouchons avant de pouvoir accéder à la chaussée intérieure de la francilienne. Et puis en région lyonnaise, on trouve aussi les habituelles difficultés de début de journée. Une dizaine de minutes de perturbation sur les trois derniers kilomètres de la métropole 6 en direction de Marseille avant de pouvoir franchir le tunnel de Fourvière. Même chose sur la 42 en direction du périphérique lyonnais à partir de la sortie numéro 4. Alors que sur l'autoroute A46 en direction de Marseille, il faut compter moins de 10 minutes de difficulté sur un kilomètre à hauteur de la jonction avec l'autoroute A42.
1: Et puis côté météo, il va faire chaud et même très chaud aujourd'hui. 26 départements placés en vigilance orange, alerte canicule. On parle de la météo dans la suite du 7-9 dans une quinzaine de minutes avec les prévisions de Météo France. On parlera aussi évidemment de vos conditions de circulation. Avant ça, l'actualité de ce jeudi matin. Voici les titres de France Info.
3: Et à la une, Marie-Martirossian, la canicule qui s'étend en France.
4: 26 départements sont en vigilance orange, du bassin parisien à l'est du pays, en passant par la Bourgogne, avec des températures qui devraient atteindre les 36 degrés à Paris, 37 à Châteauroux, jusqu'à 39 à Angoulême. La SNCF annonce supprimer 71 trains intercités jusqu'à lundi par crainte de panne de climatisation. Un homme sincère, passionné et respecté dans le monde du football, l'hommage de la ministre des Sports Marina Ferrari à Éric Roy, entraîneur de Brest, décédé des suites d'un cancer du pancréas, ancien joueur notamment de Nice ou de Lyon. Il était sur le banc brestois depuis janvier 2023. Brest, qu'Éric Roy a mené jusqu'en Ligue des Champions. C'était la surprise de la nuit dernière, cette signature de l'accord de paix entre les États-Unis et l'Iran. Parmi les mesures prévues, Téhéran affirme qu'il ne s'équipera pas de l'arme nucléaire. En échange, Washington doit lever les sanctions américaines sur l'Iran. Et puis le match 2 de la finale de Betclic Elite hier, la première division du basket français. Monaco a battu Paris 102 à 90. Prochain match de finale demain soir.
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1: Et on se retrouve également sur les réseaux sociaux. Il y a la page Facebook Autoroute Info. Vous retrouvez notamment les prévisions de trafic pour préparer votre voyage avant de partir en vacances. Week-end prolongé également. Et puis vous retrouvez toute l'année les fermetures nocturnes, les fermetures pour travaux sur la page Facebook Autoroute Info. On reparlera d'ailleurs de ces fermetures dans quelques minutes dans la suite du 7-9. Et puis on parlera de travaux avec des basculements de circulation. Il y en a sur certains axes en ce moment à quelques semaines des grandes vacances. Ces zones de chantier notamment sur l'autoroute A6 entre Beaune et Chalon-sur-Saône, dans le secteur de Mâcon. Qu'est-ce qu'un basculement de circulation? Tiens, la question, on la pose ce matin. La réponse dans la suite du 7-9. Avant ça, on reparle de vos conditions de circulation dans 3 minutes et on écoute Lewis Capaldi tout de suite sur Autoroute Info.

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1: Et merci de voyager avec nous sur Autoroute Info en ce jeudi matin. On va partir dans l'Aube. Il y a des obstacles, Xavier Ferrand, sur l'autoroute A26.
2: En direction de l'autoroute A5, alors on n'a pas de point kilométrique précis. Il y a un automobiliste qui a signalé qu'il avait percuté quelque chose, mais il n'avait pas noté à ce moment-là le point kilométrique. Donc à partir du kilomètre 373, donc à partir de la sortie 22 pour 3, attention à la possible présence d'un obstacle sur les voies, donc jusqu'au kilomètre 383.
1: Xavier, on vous retrouve dans quelques minutes, 7h45. On fera un point complet sur les conditions de circulation. Et avant ça, on va parler d'une zone de travaux assez particulière, les basculements de circulation. On vous en parle souvent. Il y en a en ce moment, à quelques semaines des grandes vacances, notamment sur l'autoroute A6 entre Beaune et Chalon-sur-Saône, dans le secteur de Mâcon également. Jérémy Esclavard a joint Jean-Emmanuel Garel des autoroutes APRR pour nous expliquer de quoi il s'agit.
3: Un basculement, c'est qu'on vient dévier la circulation d'un sens de circulation. Par exemple, les clients qui circulent dans le sens Paris-Lyon vont traverser, on va dire, ce qu'on appelle le terre-plein central. Donc on ouvre les glissières de sécurité, on crée un passage, on pose un balisage dans l'autre sens de circulation, soit avec des cônes, soit avec des murs lourds. Dans le sens opposé au sens en travaux, on a une circulation, on va dire, en bidirectionnelle. Et puis, quelques kilomètres plus loin, les clients se rabattent à nouveau sur leur sens de circulation normal. Et ce qui nous permet de libérer toute une zone sans aucune circulation de clients et de mettre en sécurité les équipes qui travaillent sur ces chantiers. Et puis, qui permet aussi de travailler beaucoup plus rapidement puisque l'entreprise dispose à ce moment-là de l'entièreté des voies de circulation. Donc on peut se permettre de déposer l'ensemble des équipements et de travailler en sécurité et avec beaucoup plus de qualité sur nos travaux.
1: Et bien évidemment, à l'approche et dans la traversée d'un basculement de circulation, il faut respecter la vitesse indiquée par les panneaux de signalisation. Vous restez avec nous dans moins de 5 minutes. Le point complet sur vos conditions de circulation. On parlera de la météo également. Il va faire très chaud encore aujourd'hui. 26 départements en vigilance orange, alerte canicule. Les prévisions de Météo France à suivre pour cette journée, juste après l'information trafic et juste après Madonna sur Autoroute Info.

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1: À pratiquement 7h45 en ce jeudi matin, on va d'abord s'intéresser à l'autoroute A26 puisqu'il y a toujours dans le secteur de Troyes, Xavier Ferrand, des obstacles signalés.
2: En direction de l'autoroute A5, sur une dizaine de kilomètres, on n'a pas le point précis, on n'a pas le point kilométrique précis. C'est à partir de la sortie 22 pour 3 que nos auditeurs risquent de rencontrer ce ou ces obstacles.
1: Et puis, plus habituel, comme bien chaque matin, le trafic est chargé aux portes des grandes villes, notamment région parisienne.
2: Avec des bouchons sur l'autoroute A6 en direction de la capitale. Les premières difficultés débutent du côté de Villabée au kilomètre 30 et il faut compter actuellement 1h15 pour effectuer les 30 derniers kilomètres de l'autoroute A6. Plus à l'est sur l'autoroute A5K en direction d'Évry et Corbeil, il y a quelques centaines de mètres de bouchons avant de pouvoir accéder à la chaussée intérieure de la Francilienne. À l'autre bout du réseau, en région lyonnaise, sur l'autoroute A42 en direction du périphérique lyonnais. Une dizaine de minutes de difficultés à partir de la sortie numéro 4. Sur l'autoroute A46 en direction de Marseille, 1 km de bouchon à partir du kilomètre 24 jusqu'à la jonction avec l'autoroute A42 pour une dizaine de minutes de difficultés. Et puis ensuite, sur la rocade est lyonnaise, bouchons et autres ralentissements à partir de la sortie numéro 5 pour une dizaine de minutes de difficultés. Même chose tout au bout de la métropole 600 en direction de Marseille, juste avant le tunnel de Fourvière.
1: Et partout ailleurs, ça se passe bien. En ce début de matinée, pas d'autres difficultés à signaler. Et on va parler travaux sur Autoroute Info, des fermetures qui auront lieu cette nuit. On parlait de la région parisienne, ce sera le cas en Ile-de-France. La 5B, la N105 sera fermée dans les deux sens de circulation entre le diffuseur 14 vers Saint-Denis, le rond-point du Bois du Jard, de 22h ce soir jusqu'à 5h demain matin. Et puis toujours en Ile-de-France, c'est la Nationale 104. La Francilienne sera fermée en chaussée intérieure en direction d'Évry. Fermeture de 21h ce soir jusqu'à 6h demain matin entre la bifurcation avec la 5A et la bifurcation avec l'autoroute A6. Ce sera aussi le cas en chaussée extérieur en direction de Lille, entre la bifurcation avec la 5B et la sortie 17B.
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1: On s'intéresse également à la météo, il va faire très très chaud aujourd'hui. 26 départements placés en vigilance orange, alerte canicule. La météo, on va en parler avec les prévisions pour cette journée. Cette chaude journée du 18 juin, les prévisions pour cet après-midi notamment, elles ont signé ce matin Thibaut Courrouge de Météo France.
3: Après une matinée sous un ciel bien ensoleillé, des nuages s'invitent par l'ouest de l'Île-de-France et la région centre cet après-midi. Ces nuages orageux porteurs d'averses génèrent des coups de tonnerre ainsi que des rafales localement soutenues, pouvant atteindre 90 km/h. Dans le même temps, de l'Auvergne à l'Alsace et la Lorraine, en passant par la Bourgogne, mais aussi dans le sud de la Nouvelle-Aquitaine, des nuages bourgeonnent par évolution diurne où quelques averses se produisent. Par ailleurs, l'activité orageuse, bien que possible, reste plus rare et modérée. Malgré ces conditions mitigées, les températures maximales restent très chaudes pour la saison, avec parfois plus de 10 degrés de plus que la normale. Comptez 34 degrés à Langres, 35 à Mulhouse, Annecy, Chambéry et Grenoble, 36 à Besançon, Dijon et Pau, ou encore 37 degrés à Paris, Lyon, Nancy et Bourges, et jusqu'à 38 degrés à Bordeaux. Bonne route avec Météo France sur Autoroute Info.
1: Dans moins de 5 minutes, on reparle de vos conditions de circulation. Le temps d'écouter celui qui démarre ce soir sa série de 3 concerts en France à Paris au Stade de France. Il est très très attendu évidemment. Voici Bruno Mars sur Autoroute Info.

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13: Et merci de voyager avec nous en ce début de matinée. Vous le savez, sur Autoroute Info, l'information trafic, c'est en temps réel. Nouvelle information, Xavier Ferrand, un véhicule en difficulté sur l'autoroute A39.
14: Et cela concerne nos auditeurs dans la bifurcation entre l'autoroute A36 et l'autoroute A39. Donc pour ceux qui sont sur l'A36 pour l'instant en direction de Paris et qui vont ensuite prendre l'autoroute A39 en direction de Dijon, le poids lourd est en panne dans cette bifurcation entre l'A36 et l'A39 en provenance de Mulhouse en direction de Dijon, a priori sur la partie droite, mais c'est pas encore confirmé, donc attention quand même.
13: Et puis dans le secteur de Troyes, Xavier, il y a toujours des obstacles. Ça concerne l'autoroute A26.
14: À partir du kilomètre 373 en direction de l'autoroute A5, à partir de la sortie 22 pour Troyes, sur une dizaine de kilomètres, on ne sait pas précisément où se trouverait cet obstacle.
13: Et vous restez avec nous dans moins de 5 minutes, 8 heures, le point complet sur vos conditions de circulation. Le temps d'écouter les Rolling Stones, l'un de leurs plus gros tubes, et Frérot de la Vega, c'est sur Autoroute Info. Bonne matinée.

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1: Jeudi aujourd'hui, c'est le 18 juin. Soyez les bienvenus, il est 8h.
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1: Et une journée qui s'annonce très chaude encore aujourd'hui, puisqu'il y a 26 départements placés en vigilance orange, alerte canicule. On aura évidemment l'occasion d'en reparler dans les prochaines minutes avec les prévisions de Météo France pour cette journée de jeudi qui s'annonce, je vous le disais, très très chaude sur l'ensemble du territoire. Le point complet sur vos conditions de circulation en ce début de matinée, avant d'évoquer les difficultés habituelles de début de journée, les difficultés aux portes des grandes villes en région parisienne et en région lyonnaise. Xavier Ferrand, deux interventions. La dernière en date, c'est sur l'autoroute A36.
2: En direction de Dijon, pour ceux qui roulent pour l'instant en direction de Paris et qui ensuite vont prendre l'autoroute A39 en direction de Dijon, il y a un poids lourd en panne tout au bout de la voie d'accélération. Donc cette voie qui permet d'accéder à l'autoroute A39, c'est assez dangereux d'ailleurs. Le poids lourd se trouve donc tout au bout de cette voie d'accélération.
1: Et puis on parle d'obstacles également, c'est toujours d'actualité dans le secteur de Troyes sur l'autoroute A26.
2: Oui, on ne sait pas où précisément, c'est en direction de l'autoroute A5 qu'on nous signale la possible présence d'obstacles entre les kilomètres 373 et 383.
1: Et puis je le disais, le trafic comme chaque matin chargé aux portes des grandes villes, c'est le cas notamment en région lyonnaise.
2: Avec des bouchons habituels, pas de surprise. Sur la 42 en direction du périphérique lyonnais, 5 kilomètres de bouchons pour une dizaine de minutes de difficulté. Sur l'autoroute A46, puis sur la rocade est lyonnaise, bouchons à partir du kilomètre 24 et ça se poursuit ensuite jusqu'à la sortie numéro 8 de la rocade est. Il faut compter une vingtaine de minutes de difficulté au total. Plus à l'ouest sur la métropole 6 en direction de Marseille, 5 km de bouchons pour une quinzaine de minutes de difficulté. Alors qu'à l'autre bout du réseau, il faut compter 1h15 pour effectuer les 30 derniers kilomètres de l'autoroute A6 en direction de la capitale. Et puis sur l'autoroute A5A en direction d'Évry et Corbeil, il faut compter moins de 10 minutes de difficulté avant de pouvoir accéder à la chaussée intérieure de la francilienne.
1: Et partout ailleurs, ça se passe bien en ce début de matinée, pas d'autres difficultés, si ce n'est parfois des véhicules en panne arrêtés à proximité des voies ou du monde d'ailleurs qui intervient sur la bande d'arrêt d'urgence. Vous vous décalez bien à chaque fois sur les voies les plus à gauche pour respecter un corridor de sécurité, puis anticiper aussi lorsqu'il y a des zones de travaux sur votre route, il y en a beaucoup à quelques semaines des grandes vacances, des voies neutralisées, des basculements de circulation, vous anticipez et vous ralentissez avant d'aborder ces zones de chantier. La météo, on en reparle, je vous le disais, dans une quinzaine de minutes, dans la suite du 7-9, les prévisions de Météo France. Avant ça, l'actualité de ce jeudi matin, voici les titres de France Info.
3: Et à la une, Marie-Marthe Rossian, l'accord devait être signé demain, il l'a été plus tôt que prévu.
4: Un accord validé entre les États-Unis et l'Iran qui entérine donc la fin de la guerre signée hier soir à Versailles par Donald Trump et à distance par le président iranien Massoud Pezeshkian. Ce texte prévoit notamment la réouverture du détroit d'Hormuz, la fin des combats y compris au Liban et doit permettre d'empêcher l'Iran de se doter de l'arme nucléaire. La France transpire à grosses gouttes aujourd'hui. 26 départements sont en vigilance orange pour canicule dans le bassin parisien, dans l'est et dans le centre du pays. Parmi les conséquences, le risque de feux de forêt est particulièrement élevé aujourd'hui dans les Deux-Sèvres, la Haute-Garonne et le Vaucluse. Et puis au mondial de football, le Portugal un peu terne après ce match nul hier partout contre la République démocratique du Congo. L'Angleterre, elle, a battu la Croatie 4-2.
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1: On vous accompagne, on vous informe en temps réel sur vos conditions de circulation et on le fait 24 heures sur 24, 7 jours sur 7 sur Autoroute Info. On va reparler de vos conditions de circulation de ce jeudi matin. Ce sera dans moins de 5 minutes et juste après, on vous donnera des idées de sortie à quelques kilomètres des autoroutes que vous empruntez. L'essentiel du week-end à suivre après l'information trafic et après celui qui fait son grand retour cette année. Il a sorti son nouvel album cet été, il fera la tournée des festivals et puis ensuite à l'automne, il va partir en tournée, grande tournée dans toute la France. Le retour de Christophe Maé. Le voici sur Autoroute Info. Bonne matinée.

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1: Un accident vient d'être signalé sur l'autoroute A6 en direction de Paris. Ce serait aux environs du kilomètre 67. Nous n'avons pas plus d'informations pour l'instant. On ne sait pas encore s'il y a ou non gêne à la circulation. S'il y a gêne à la circulation, il y a un véhicule stoppé en travers de la voie de droite. Je le vois avec une caméra. Donc gêne au trafic sur l'A6 direction Paris, kilomètre 67. C'est 3 kilomètres après la sortie 15 pour Fontainebleau. On en reparle dans une minute sur autoroute.

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2: À 8h08, en ce jeudi matin, on part en Île-de-France, en Seine-et-Marne, avec un accident qui vient de se produire, Xavier Ferrand, sur l'autoroute A6.
3: En direction de Paris, kilomètre 67, il y a une voiture en travers de la voie de droite, deux voitures sur la bande d'arrêt d'urgence, un poids lourd sur la bande d'arrêt d'urgence, des obstacles sur les deux voies de gauche. Vous l'avez compris, c'est assez délicat. Donc, seules les deux voies de gauche sont disponibles, tout en faisant attention aux obstacles signalés sur la chaussée A6 direction Paris, 3 km après la sortie 15 pour Fontainebleau.
2: Et puis avec vous, Xavier, on part sur l'autoroute A36 puisqu'il y a un poids lourd en difficulté.
3: Pour nos auditeurs qui roulent pour l'instant en direction de Paris et qui vont ensuite prendre l'A39 en direction de Dijon, tout au bout de la voie d'accès à l'autoroute A39, le poids lourd est stoppé, donc tout au bout de cette voie d'accès, ça reste assez dangereux.
2: Et pour le point complet sur vos conditions de circulation, eh bien restez avec nous, c'est dans quelques minutes sur Autoroute Info à 8h15. Et cette fin de semaine, on va fêter l'été, on va fêter également la musique. Voici l'essentiel du week-end présenté ce matin par Myriam Boyed.
4: Ce dimanche 21 juin marque le coup d'envoi officiel de la saison estivale. Le mercure grimpe, mais pour ceux qui préfèrent rester au frais, c'est aussi le dernier week-end pour profiter de la 6e édition des Nuits des Forêts, organisée dans plus de 250 sites à travers tout l'Hexagone. Au programme, balade au crépuscule, concert acoustique, veillée, atelier, une manière de passer de l'autre côté de la lisière des forêts et de découvrir la nature proche de chez soi. Dans le même esprit, certaines régions prennent de l'avance sur les traditions avec les feux de la Saint-Jean. En Haute-Marne, au domaine de Nully, vendredi soir, on célébrera l'arrivée de l'été dans une ambiance de fête de village, cracheur de feu, tour de magie, DJ set et bien sûr l'embrasement du bûcher. Le solstice d'été coïncide aussi avec la fête de la musique. Et pour ceux qui n'ont pas réussi à décrocher leur billet pour Bruno Mars au Stade de France, la fête sera présente dans tous les coins de rue. Si vous êtes de passage à Lyon ce week-end, le Food Court La Commune inaugure un festival sur 3 jours, vendredi, samedi, dimanche, avec 4 scènes, une 20aine d'artistes, le tout devant un dance floor à ciel ouvert.
2: Et l'essentiel du week-end à retrouver à tout moment et dès maintenant sur autoroute-info.fr. 8h15, le point complet sur vos conditions de circulation. On parlera météo également, les prévisions de Météo France pour cette très chaude journée de jeudi. 26 départements, vigilance orange, alerte canicule. On parle de tout ça juste après Donna Lewis sur Autoroute Info.
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3: Un obstacle est signalé sur l'autoroute A31 en direction de Lyon. C'est au kilomètre 15 à hauteur ou juste après la sortie numéro 1 pour Nuits-Saint-Georges. A31 direction Lyon. Obstacle sur la chaussée. On en reparle sur Autoroute Info dans un peu plus.

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1: À pratiquement 8h15, le point complet sur vos conditions de circulation et des obstacles toujours signalés. C'est en Côte d'Or. On démarre sur l'autoroute A31, Xavier Ferrand.
2: Oui, ce sont des morceaux de pneus et notamment une grosse bande de roulement de poids lourd qui se trouve sur la voie du milieu à hauteur de la sortie numéro 1 pour Nuit-Saint-Georges sur l'autoroute A31 en direction de Lyon. Donc bien se positionner pour les automobilistes sur la voie la plus à gauche ou sur la voie de droite, évidemment. Quant aux routiers, bien rester sur la voie de droite pour éviter cette grosse bande de roulement qui se trouve sur la voie du milieu.
1: Il y a également des obstacles dans l'est de la France. C'est une nouvelle information qui s'affiche sur vos écrans. On part dans le secteur de Mulhouse sur l'autoroute A36.
2: En direction de Lyon, obstacle signalé sur la chaussée aux environs du kilomètre 2. Alors, pour l'instant, je n'en sais pas plus. Je ne sais pas ce que c'est comme obstacle un peu après la sortie numéro 16 sur l'A36 direction Lyon.
1: Il y a également des obstacles en Ile-de-France. C'est lié à un accident qui s'est produit sur l'autoroute A6.
2: En direction de Paris, alors d'abord, il y a une voiture accidentée sur la voie de droite. C'est au kilomètre 67. Et puis, des obstacles sur les deux voies de gauche. Alors, ça roule sur les deux voies de gauche, mais il faut quand même faire attention à ces différents obstacles signalés 3 km après la sortie numéro de 15 pour Fontainebleau.
1: Et puis, dernière intervention ce début de matinée, c'est sur l'autoroute A36. Un poids lourd qui est en panne.
2: Pour nos auditeurs qui roulent en direction de Paris et qui ont prévu ensuite de prendre l'A39 en direction de Dijon, le poids lourd et le patrouilleur qui vient d'arriver se trouvent au niveau de la voie d'accès à cette autoroute A39. C'est donc assez délicat.
1: Et puis Xavier, les difficultés plus habituelles comme chaque matin, du monde aux portes des grandes villes, en région lyonnaise, en région parisienne.
2: On va commencer en région lyonnaise sur la métropole 6 en direction de Marseille. 15 à 20 minutes de difficultés sur les 5 derniers kilomètres de cette métropole 6. À noter aussi d'ailleurs pour nos auditeurs qui sont sur l'A89 qu'avant d'arriver sur la métropole 6, ils ont déjà rencontré une dizaine de minutes de perturbation au kilomètre 539. Plus à l'est, sur l'A42 en direction du périphérique lyonnais, 10 à 15 minutes de perturbation sur les 5 derniers kilomètres de l'A42. Sur l'autoroute A46 et ensuite sur la rocade est lyonnaise, bouchon à partir du kilomètre 23 et ça se poursuit ensuite jusqu'à la sortie numéro 7 de la rocade est lyonnaise. Au total, il faut compter une quinzaine de minutes de difficultés. À l'autre bout du réseau, en région Île-de-France, il faut 1h15 pour effectuer les 30 derniers kilomètres de l'autoroute A6, alors que plus à l'est, il faut compter une dizaine de minutes de perturbation sur l'autoroute A5A en direction d'Évry et Corbeil.
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1: Et côté météo, il va faire très chaud aujourd'hui. 26 départements en vigilance orange, alerte canicule. La météo, on en parle justement ce matin. Avec les prévisions pour cette journée de jeudi, pour cet après-midi notamment, les prévisions signées Thibaut Corrouge de Météo France.
3: Après une matinée sous un ciel bien ensoleillé, des nuages s'invitent par l'ouest de l'Île-de-France et la région centre cet après-midi. Ces nuages orageux porteurs d'averses génèrent des coups de tonnerre ainsi que des rafales localement soutenues pouvant atteindre 90 km/h. Dans le même temps, de l'Auvergne à l'Alsace et la Lorraine, en passant par la Bourgogne, mais aussi dans le sud de la Nouvelle-Aquitaine, des nuages bourgeonnent par évolution diurne où quelques averses se produisent. Par ailleurs, l'activité orageuse, bien que possible, reste plus rare et modérée. Malgré ces conditions mitigées, les températures maximales restent très chaudes pour la saison, avec parfois plus de 10 degrés de plus que la normale. Comptez 34 degrés à Langres, 35 à Mulhouse, Annecy, Chambéry et Grenoble, 36 à Besançon, Dijon et Pau, ou encore 37 degrés à Paris, Lyon, Nancy et Bourges, et jusqu'à 38 degrés à Bordeaux. Bonne route avec Météo France sur Autoroute Info.

Vous l'aurez compris, il va faire très chaud. Pensez bien à faire la pause régulièrement. Toutes les deux heures, c'est un minimum et même un peu plus. Allez-y, arrêtez-vous hein, sur les aires de repos, les aires de service également qui sont climatisées, on le rappelle. Et puis, hydratez-vous, notamment les personnes les plus fragiles, régulièrement. Et puis, restez avec nous. Le 7-9 qui continue. On reparle de vos conditions de circulation dans 3 minutes, juste après celle qui fait son grand retour. Nouvel album en préparation. Et ça, c'est le premier extrait avec le duo de DJ français Justice. Voici le nouveau Angèle pour attaquer ce jeudi. C'est sur Autoroute Info.

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1: Il y a des obstacles en ce début de matinée sur plusieurs autoroutes. C'est le cas notamment du côté de Mulhouse, Xavier, sur l'autoroute A36.
2: En direction de Lyon, kilomètre 2, obstacle signalé 2 km après la sortie numéro 16.
1: C'est le cas aussi en Côte d'Or sur l'autoroute A31.
2: Des morceaux de pneus signalés sur les voies de cette autoroute A31 en direction de Lyon à hauteur de la sortie numéro 1 pour Nuits-Saint-Georges. Alors la grosse bande de roulement qui se trouvait sur la voie du milieu a été percutée. Donc il n'y a plus de danger lié à cette grosse bande de roulement. Il reste encore des petits morceaux de pneus là que le patrouilleur est en train de ramasser d'ailleurs. C'est particulièrement dangereux. Et puis un petit peu plus loin, la voiture qui a percuté la bande de roulement est arrêtée à hauteur de la voie d'accélération. Donc pour ceux qui arrivent de Nuits-Saint-Georges et qui vont en direction de Lyon, attention à ce véhicule arrêté tout au bout de la voie d'accélération.
1: Y a-t-il également des obstacles en Île-de-France sur l'autoroute A6?
2: En direction de Paris, il semblerait qu'il y ait encore quelques débris sur les deux voies de gauche. En effet, il y a eu un accident au kilomètre 67. Il y a une voiture accidentée sur la voie de droite, donc seules les deux voies de gauche sont disponibles. Et il y a encore quelques débris sur la voie du milieu, donc il faut peut-être privilégier la voie la plus à gauche. Oui, il y a beaucoup de débris même sur la voie du milieu. Donc, il faut privilégier la voie de gauche au niveau de cet accident, 3 km après la sortie numéro 15 pour Fontainebleau.
1: Et le point complet sur vos conditions de circulation, ce sera dans quelques minutes à 8h30. Quelques semaines des grandes vacances, vous avez peut-être pris la décision d'installer un coffre de toit sur votre véhicule, mais quelles sont les règles à respecter lorsque vous prenez la route? Réponse avec Iliès Jamlaoui.
3: Pendant les vacances, les coffres de toit refont leur apparition sur les véhicules. Qu'ils soient rigides ou pliables pour emporter valises, tentes ou matériel de sport, ils nécessitent pourtant quelques règles de sécurité. Tout d'abord, pour la charge autorisée sur le toit, elle est inscrite sur la notice d'utilisation du véhicule et est souvent comprise entre 50 et 75 kg, barres et coffres compris. Au-delà, vous risquez de payer une amende de 135 € et en cas d'accident, votre assurance peut refuser de vous indemniser. Autre rappel, il est interdit de dépasser le poids total autorisé en charge du véhicule, le fameux PTAC inscrit sur la carte grise de votre voiture. Au niveau fixation, soyez rigoureux. Le coffre doit être bien centré, solidement attaché et ne pas dépasser 2,55 mètres de large. Côté trajet, le code de la route ne fixe pas de limite de vitesse spécifique avec un coffre de toit, mais il est fortement conseillé de ne pas dépasser les 110 km/h. Enfin, une fois arrivé à destination, le bon réflexe à adopter, c'est de démonter le coffre de toit dès qu'il ne vous sert plus. Ainsi, vous ferez notamment des économies de carburant tout en roulant plus sereinement.
1: Et vous restez avec nous 8h30 dans 5 minutes. Le point complet sur vos conditions de circulation ce jeudi matin. Les titres de l'actualité Transinfo juste après. Et pour démarrer, eh bien ensemble ce 18 juin, les Blues Brothers dans la playlist Autoroute Info.

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1: Jeudi aujourd'hui, c'est le 18 juin. Merci d'être avec nous ce matin sur Autoroute Info à 8h30. Le point complet sur vos conditions de circulation avec Xavier Ferrand. Et on va parler d'obstacles. D'abord, du côté de Mulhouse, ça concerne l'autoroute A36.
2: En direction de Lyon, aux environs du kilomètre 2, 2 kilomètres après la sortie numéro 16.
1: À partir en Côte d'Or également, obstacle sur l'autoroute A31.
2: Le patrouilleur est en train de les ramasser en direction de Lyon à hauteur de la sortie numéro 1 pour Nuit-Saint-Georges. Après le kilomètre 14, il ramasse des morceaux de pneus sur les voies. Et puis, juste après, il y a un véhicule stoppé sur la bande d'arrêt d'urgence au niveau de la voie d'accélération du diffuseur numéro 1. Véhicule qui a roulé tout à l'heure sur ces morceaux de pneus.
1: On part avec vous, Xavier, en Ile-de-France, en Seine-et-Marne, une zone d'accident sur l'autoroute A6.
2: Voie de droite neutralisée sur l'autoroute A6 en direction de Paris au kilomètre 67, 3 kilomètres après la sortie numéro 15 pour Fontainebleau suite à un accident impliquant une voiture.
1: Et puis, il y a également une intervention concernant un poids lourd en panne. On retourne sur l'autoroute A36.
2: Pour nos auditeurs qui roulent pour l'instant en direction de Paris et qui vont ensuite prendre l'autoroute A39 en direction de Dijon, il y a un poids lourd en panne tout au bout de la voie d'accélération. Cette voie donc qui permet de rejoindre l'autoroute A39. Il y a pas mal de monde. Hein. Le patrouilleur est arrivé, tout comme d'ailleurs le dépanneur.
1: Et puis Xavier, les difficultés plus habituelles comme chaque matin en région lyonnaise et en région parisienne.
2: On commence à Lyon sur la métropole 6 en direction de Marseille. 25 à 30 minutes de perturbation sur les 6 derniers kilomètres de la métropole 6. Plus à l'est, sur l'autoroute A46 en direction de Marseille, bouchon à partir du kilomètre 23. Bouchon qui se poursuit ensuite sur la rocade est lyonnaise jusqu'à la sortie numéro 7. Au final, il faut compter 15 à 20 minutes de difficulté. Sur l'autoroute A42 en direction du périphérique lyonnais, une quinzaine de minutes de perturbation sur les 5 derniers kilomètres de cette autoroute A42. À l'autre bout du réseau, en région Île-de-France, bouchons et autres ralentissements au programme sur l'autoroute A6. Il faut 1h15 pour effectuer les 35 derniers kilomètres de l'autoroute A6. Plus à l'est, sur l'autoroute A5A, en direction d'Évry et Corbeil, 1 km de bouchon. Avant de pouvoir accéder à la chaussée intérieure de la Francilienne, il faut compter 15 à 20 minutes de difficulté.
1: Et côté météo, il va faire très chaud aujourd'hui. On parlera de la météo dans une quinzaine de minutes avec les prévisions de Météo France. Avant ça, l'actualité de ce jeudi matin. Voici les titres de France Info.
3: 21 à la une, Marie Martirosyan, un accord signé hier sous les ors du château de Versailles.
4: Un accord signé par les présidents américains et iraniens qui acte la fin de la guerre entre les deux pays. Parmi les points de ce texte, l'Iran confirme ne pas se doter de l'arme nucléaire en échange de la levée des sanctions américaines. Les États-Unis s'engagent aussi à autoriser de nouveau l'export d'hydrocarbures par l'Iran. Une attaque de drones ukrainiens la nuit dernière sur la ville de Moscou. Plusieurs projectiles ont touché une raffinerie, annonce le maire. La ville de Kiev en Ukraine annonce, elle aussi avoir été ciblé par une attaque de missiles cette nuit. Le parquet de Paris annonce faire appel de la relaxe prononcée avant-hier au bénéfice d'un animateur du périscolaire parisien, animateur qui était poursuivi pour harcèlement et agression sexuelle sur mineurs. Il s'agit de la première affaire jugée depuis le début du scandale des violences sexuelles dans le périscolaire. Et puis les prévisions de l'INSEE dévoilées hier pour la croissance française. Selon l'Institut de statistique, elle doit atteindre cette croissance 0,7% en 2026, une perspective plus optimiste que celle de la Banque de France qui table surtout plutôt sur 0,5%.
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1: Dans deux minutes, on reparle de vos conditions de circulation à suivre juste après dans le 7-9. Le vrai faux d'Autoroute Info, les réponses aux questions que vous pouvez vous poser concernant les travaux sur autoroute. Ce sera juste après l'information trafic et ce sera juste après Alex Warren sur Autoroute Info.

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1: Et un zoom dans l'est de la France avec vous, Xavier Ferrand, puisqu'il y a des obstacles dans deux secteurs de l'autoroute A36.
2: On va commencer en direction de Lyon, kilomètre 2. Le patrouilleur vient d'arriver pour ramasser un obstacle qui se trouve sur la voie de droite. C'est 2 km après la sortie numéro 16. À l'autre bout de l'autoroute A36, mais toujours en direction de Paris, c'est au kilomètre 205 qu'un obstacle est signalé. C'est une dizaine de kilomètres après la sortie numéro 1 pour Saint-Jean-de-Laune.
1: Et on vous retrouve dans quelques minutes pour un point complet. Ce sera 8h45. Le temps de retrouver Paulin Caillard et Géraldine Mia. Ils répondent aux questions que vous pouvez vous poser concernant les travaux sur autoroute.
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3: Vrai ou faux, on peut parfois installer des passages spécifiques sur autoroute pour faciliter les déplacements de la petite faune.
4: C'est vrai. Dans le cas des écureuils, cela s'appelle même un écuroduc. C'est un système en hauteur qui permet de pallier l'absence de jointure naturelle des branches d'arbres au-dessus d'une route et qui permet donc aux écureuils de la traverser en toute sécurité.
3: Et alors, où est-ce qu'on peut trouver ce genre d'installation ?
4: En région parisienne, par exemple, sur la Nationale 105 à l'entrée nord de Melun. Cette route constitue une barrière pour le déplacement des espèces. Alors, on profite des travaux d'aménagement en cours jusqu'à début 2027 pour installer, et c'est une première, un écuroduc. Il s'agit d'un portique enjambant les quatre voies où circulent plus de 20 000 véhicules par jour. Le portique intègre même des refuges qui permettront aux écureuils de se protéger des attaques de rapaces venues du ciel.
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1: Et le retour de l'information trafic à retrouver dans moins de 5 minutes. Ce sera à 8h45. Le point complet sur vos conditions de circulation. On parlera de travaux également, des fermetures qui auront lieu cette nuit, notamment en région parisienne. Et puis la météo, évidemment, va faire très chaud aujourd'hui. Il y a 26 départements, vigilance orange, alerte canicule. Les prévisions de Météo France à suivre pour cette journée de jeudi, juste après l'information trafic et juste après Francis Cabrel pour attaquer ce jeudi sur Autoroute Info.

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1: Et à pratiquement 8h45 en ce début de matinée, on va s'intéresser à l'autoroute A36. Il y a un pôle en panne et des obstacles, Xavier Ferrand.
2: On va commencer avec les obstacles en direction de Lyon, kilomètre 205, en direction de Paris, pardon, kilomètre 205, c'est 10 kilomètres après la sortie numéro 1 pour Nuit-Saint-Georges. Le poids lourd en panne, ça concerne nos auditeurs qui roulent pour l'instant sur l'A36 en direction de Paris et qui ensuite vont prendre l'A39 en direction de Dijon. Le poids lourd est en cours de dépannage tout au bout de la voie d'accès à l'autoroute A39, voie d'accès d'ailleurs qui a été en partie neutralisée. Donc, il faut être particulièrement attentif en entrant sur l'autoroute A39 en provenance de l'autoroute A36.
1: On va partir sur l'A31, pas très loin, puisqu'il y a une zone d'accident, Xavier.
2: En direction de Lyon, il y a un véhicule accidenté stoppé à hauteur de la voie d'accélération de la sortie numéro 1, enfin de l'entrée numéro 1, du coup. Pour ceux qui arrivent de Nuit-Saint-Georges et qui vont aller en direction de Lyon, le patrouilleur s'est arrêté sur la bande d'arrêt d'urgence pour signaler un tout petit peu après une voiture accidentée. Donc, il faut bien serrer sur la gauche avant d'entrer sur l'autoroute A31.
1: Et puis, autre zone d'accident, c'est en Île-de-France, sur l'autoroute A6.
2: En direction de Paris, il n'y a plus que les deux voies de gauche pour rouler. Kilomètre 67 suite à cet accident de ces 3 kilomètres après la sortie 15 pour Fontainebleau.
1: Et justement, Xavier, pour ceux qui vont poursuivre ensuite sur cette autoroute A6 en direction de la capitale et globalement en Île-de-France, quelles sont les difficultés ce matin?
2: Il faut compter 1h15 pour effectuer les 35 derniers kilomètres de l'autoroute A6 jusqu'au périphérique parisien. Plus à l'est, sur l'autoroute A5A, en direction d'Évry et Corbeil, 1 kilomètre de bouchon tout au bout de l'autoroute A5A. Et on remet ça ensuite en chaussée intérieure de la Francilienne. Au final, une quinzaine de minutes de difficultés. À l'autre bout du réseau en région lyonnaise, il faut compter 20 à 25 minutes de perturbation de tout au bout de la métropole 6 en direction de Marseille, sur les 6 derniers kilomètres. Sur l'autoroute A4, et ensuite sur la rocade est lyonnaise, il faut compter 15 à 20 minutes de difficulté à partir du kilomètre 22 de l'autoroute A46. Et puis sur l'autoroute A42 en direction du périphérique lyonnais, une quinzaine de minutes de difficulté sur les 5 derniers kilomètres de cette autoroute A42.
1: Il faut en parler de travaux également, avec des fermetures qui auront lieu en Île-de-France cette nuit. Ce sera le cas de l'A5B, la N105, qui sera fermée dans les deux sens, entre le diffuseur 14 vers Saint-Denis et le rond-point du Bois du Jard. Fermeture de 22h ce soir à 5h demain matin. Et puis la Francilienne, la Nationale 104, qui sera fermée en chaussée intérieure en direction d'Évry, de 21h ce soir à 6h demain matin, entre la bifurcation avec l'A5A et la bifurcation avec l'autoroute A6. Ce sera le cas aussi en chaussée extérieure en direction de Lille, entre la bifurcation avec l'A5B et la sortie 17B.
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1: Et puis on parle météo évidemment, il va faire très chaud aujourd'hui. 26 départements placés en vigilance orange, alerte canicule. Pensez bien à faire la pause régulièrement. Et puis la météo, bon, on va continuer d'en parler ce matin dans le 7-9. Avec les prévisions pour la journée, pour cet après-midi, notamment les prévisions ce matin signées Thibaut Corrouge de Météo France.
3: Après une matinée sous un ciel bien ensoleillé, des nuages s'invitent par l'ouest de l'Île-de-France et la région centre cet après-midi. Ces nuages orageux porteurs d'averses génèrent des coups de tonnerre ainsi que des rafales localement soutenues pouvant atteindre 90 km/h. Dans le même temps, de l'Auvergne à l'Alsace et la Lorraine, en passant par la Bourgogne, mais aussi dans le sud de la Nouvelle-Aquitaine, des nuages bourgeonnent par évolution diurne où quelques averses se produisent. Par ailleurs, l'activité orageuse, bien que possible, reste plus rare et modérée. Malgré ces conditions mitigées, les températures maximales restent très chaudes pour la saison, avec parfois plus de 10 degrés de plus que la normale. Comptez 34 degrés à Langres, 35 à Mulhouse, Annecy, Chambéry et Grenoble, 36 à Besançon, Dijon et Pau, ou encore 37 degrés à Paris, Lyon, Nancy et Bourges, et jusqu'à 38 degrés à Bordeaux. Bonne route avec Météo France sur Autoroute Info.
1: La route que l'on poursuit ensemble ce matin, vous restez avec nous, le 7-9 qui continue. Dans 5 minutes, on reparle de vos conditions de circulation après Taylor Swift sur Autoroute Info.

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14: Et cette nouvelle information, Xavier Ferrand, un accident qui vient de se produire sur l'autoroute A6 entre Auxerre et Beaune.
15: En direction de Lyon, kilomètre 216, une voiture est arrêtée sur la bande d'arrêt d'urgence, 7 km après la sortie numéro 22 pour Avallon.
14: Et puis une autre information qui s'affiche sur vos écrans avec des obstacles qui sont signalés.
15: Sur l'A406, en direction de Bourg-en-Bresse, c'est aux environs du kilomètre 5, 4 km après la sortie numéro 2.
14: Le point complet, ce sera avec vous Xavier, ce sera à 9h après Queen et Justice sur Autoroute Info.

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1: Bon début de journée, à notre écoute, il est 9h.
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1: Pas mal de difficultés à vous signaler en ce début de matinée avec des obstacles signalés sur l'A406 en direction de Bourg-en-Bresse, en direction de l'autoroute A40, obstacles signalés vers le kilomètre 5, 4 kilomètres après la sortie numéro 2. Autre obstacle, cette fois c'est sur l'autoroute A36 en direction de Paris, kilomètre 205, obstacles signalés une dizaine de kilomètres après la sortie numéro 1 pour Saint-Jean-de-l'Aune. Cette nouvelle information qui vous concerne dans les deux sens de circulation sur l'autoroute A77, des ralentissements viennent d'être mis en place volontairement par les services de sécurité pour intervenir sur une zone de travaux en direction de Nevers à partir du kilomètre 17. C'est une dizaine de kilomètres après la barrière de péage de Val-de-Loing. Et puis en direction de Paris, c'est à partir du kilomètre 33, une dizaine de kilomètres après la sortie 18.1. Donc, dans les deux sens, vous roulez à 40-50 km/h, pas plus, derrière les véhicules de sécurité et les forces de l'ordre. Trafic ralenti volontairement pour intervenir sur une zone de travaux. On reste pas très loin de la région Île-de-France, pas très loin de Paris, sur l'autoroute A6 en direction de Lyon. Vous roulez uniquement sur les deux voies de gauche sur quelques centaines de mètres au kilomètre 67. Voie de droite neutralisée 3 km après la sortie numéro 15 pour Fontainebleau suite à un accident. Si vous allez ensuite à Paris via cette autoroute A6, notez qu'il faut compter une heure et quart pour effectuer les 35 derniers kilomètres de l'autoroute A6. Plus à l'est, sur l'autoroute A5A en direction d'Évry et Corbeil, il faut compter 1 km de bouchon avant de pouvoir accéder à la chaussée intérieure de la Francilienne. Au final, 10 à 15 minutes de perturbation. À l'autre bout du réseau, en région lyonnaise, il faut compter 10 à 15 minutes de difficultés sur les 5 derniers kilomètres de l'A42, à hauteur de la bifurcation avec l'A46 jusqu'au périphérique lyonnais. Sur l'autoroute A46 et ensuite sur la rocade est lyonnaise, comptez une quinzaine de minutes de perturbation à partir du kilomètre 24. C'est après la sortie numéro 4. Et puis plus à l'ouest, sur la métropole 6 en direction de Marseille, 15 à 20 minutes de difficulté sur les 6 derniers kilomètres de cette métropole 6 en direction donc du tunnel de Fourvière. Et puis pour être tout à fait complet, je vous rappelle que si vous roulez sur l'A36 pour l'instant direction Paris et que vous allez ensuite prendre l'A39 en direction de Dijon, il y a un poids lourd en cours de dépannage à hauteur de la voie d'accès à l'autoroute A39. Et puis à noter aussi qu'on fera un point complet sur les conditions météo dans une quinzaine de minutes avec les prévisions de Météo France. Pour l'instant, on fait le point sur l'actualité nationale et internationale depuis la rédaction de France Info.
2: Le retour de la canicule en France. 26 départements sont en vigilance orange aujourd'hui avec des températures qui pourront monter jusqu'à 36 degrés à Paris, 37 à Châteauroux, encore 39 à Angoulême. 71 trains intercités sont supprimés jusqu'à lundi pour éviter les potentielles pannes de climatisation dans les rames, indique la SNCF. L'accord de paix entre les États-Unis et l'Iran signé finalement hier et à distance pour les présidents américains et iraniens. Washington s'engage à lever les sanctions américaines contre l'Iran. En échange, Téhéran confirme ne pas s'équiper de l'arme nucléaire. En réaction à cette signature, les prix du pétrole chutent de plus de 3% ce matin. C'est une étape majeure dans la lutte contre la fast fashion. Députés et sénateurs se sont mis d'accord hier en commission sur une version commune de cette proposition de loi qui prévoit de nombreux outils pour limiter l'expansion de l'ultra fast fashion. Cet accord ouvre la voie à l'adoption définitive du texte. Et puis les hommages du monde du football à Éric Roy, entraîneur de Brest, décédé des suites d'un cancer du pancréas. Le foot français perd un technicien très compétent et une personnalité très attachante, a réagi le sélectionneur des Bleus, Didier Deschamps.
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1: Elle sera en concert à Solidaise le 26 juin prochain à Paris. On retrouve tout de suite Naïka sur Autoroute Info.
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4: Deux ralentissements sont signalés sur l'autoroute A77, un dans chaque sens de circulation, ralentissement mis en place volontairement par les services de sécurité, d'abord en direction de Nevers, ralentissement que vous allez donc rencontrer après le kilomètre 17, c'est après la barrière de péage de Val-de-Loing, une dizaine de kilomètres plus loin, et puis en direction de Paris, c'est au kilomètre 33, une dizaine de kilomètres après la sortie 18.1, 40-50 km/h, pas plus, derrière les véhicules de sécurité. Des obstacles sur la chaussée de l'A406 en direction de l'autoroute A40 en direction de Bourg-en-Bresse vers le kilomètre 5, c'est 4 km après la sortie numéro 2. D'ailleurs, sur cette A406, on signale aussi à l'instant des obstacles aussi dans la sortie numéro 1 qui se trouve au kilomètre 4. Alors c'est peut-être la même chose ou pas, ça va rester à confirmer. Et puis sur l'autoroute A36 en direction de Lyon, obstacle signalé sur les voies aux environs du kilomètre 205, c'est une dizaine de kilomètres après la sortie numéro 1 pour Nuit-Saint-Georges. Et puis dans quelques minutes, on fera un point complet sur les habituelles difficultés de fin de journée qui restent signalées en région Île-de-France ou encore en région lyonnaise. Ce sera juste après Calogero.

0: 9h14, le point complet sur vos conditions de circulation avec d'abord des obstacles à signaler sur les voies de l'autoroute A406. Cela a été signalé en direction de l'autoroute A40, en direction de Bourg-en-Bresse, d'abord au kilomètre 5 et puis un peu plus loin dans la sortie qui se trouve au kilomètre 4, c'est la sortie numéro 1. Alors est-ce que c'est la même chose ou est-ce que c'est deux événements différents, ça pour l'instant, ce n'est pas encore confirmé. En tout cas, risque d'obstacle sur cette A406, ce serait donc soit au kilomètre 5, soit au kilomètre 4, voire les deux. Les services de sécurité sont en route pour aller voir ce qui se passe. Obstacle sur les voies aussi de l'autoroute A36 en direction de Paris, kilomètre 205, c'est une dizaine de kilomètres après la sortie numéro 1 pour Saint-Jean-de-Laune que cet obstacle a été signalé. On change complètement de région, direction l'autoroute A77 avec des ralentissements qui ont été mis en place volontairement dans les deux sens de circulation, direction Nevers. C'est après le kilomètre 18, une douzaine de kilomètres après la barrière de péage de Val-de-Loing. Et puis en direction de Paris, c'est après le kilomètre 32, une dizaine de kilomètres après la sortie 18.1. Pendant ce temps-là, un petit peu plus loin, d'autres agents interviennent sur des zones de travaux. Vous roulez donc à 40-50 km/h derrière les véhicules de secours, derrière les véhicules de sécurité et les forces de l'ordre. Un accident avec gêne au trafic, c'est sur l'autoroute A6 en direction de Paris, kilomètre 67. Vous circulez uniquement sur les deux voies de gauche sur quelques centaines de mètres après la sortie 15 pour Fontainebleau en attendant l'évacuation d'un véhicule accidenté. Le point maintenant sur les habituels difficultés de fin de journée, de début de journée. Si vous roulez sur l'autoroute A6 en direction de Paris, comptez une heure pour effectuer les 30 derniers kilomètres de l'autoroute A6. Plus à l'est, tout au bout de l'autoroute A5A en direction de Évry et Corbeil, quelques centaines de mètres de bouchons avant de pouvoir accéder à la chaussée intérieure de la Francilienne, une dizaine de minutes de difficultés. Et puis en région lyonnaise, les choses sont en train de s'améliorer, mais quand même, il reste encore une quinzaine de minutes de difficultés tout au bout de la métropole 6 en direction de Marseille sur les 4 derniers kilomètres. Et puis attention au niveau de la bifurcation entre l'A46 et l'A42, que vous soyez sur l'A46 direction Marseille ou sur l'A42 direction Lyon, à chaque fois comptez encore quelques centaines de mètres de bouchons.
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0: Côté météo, il fait chaud, voire très chaud. On fait le point avec Thibaut Corouge de Météo France.
2: Après une matinée sous un ciel bien ensoleillé, des nuages s'invitent par l'ouest de l'Île-de-France et la région centre cet après-midi. Ces nuages orageux porteurs d'averses génèrent des coups de tonnerre ainsi que des rafales localement soutenues pouvant atteindre 90 km/h. Dans le même temps, de l'Auvergne à l'Alsace et la Lorraine, en passant par la Bourgogne, mais aussi dans le sud de la Nouvelle-Aquitaine, des nuages bourgeonnent par évolution diurne où quelques averses se produisent. Par ailleurs, l'activité orageuse, bien que possible, reste plus rare et modérée. Malgré ces conditions mitigées, les températures maximales restent très chaudes pour la saison, avec parfois plus de 10 degrés de plus que la normale. Comptez 34 degrés à Langres, 35 à Mulhouse, Annecy, Chambéry et Grenoble, 36 à Besançon, Dijon et Pau, ou encore 37 degrés à Paris, Lyon, Nancy et Bourges, et jusqu'à 38 degrés à Bordeaux. Bonne route avec Météo France sur Autoroute Info.
0: On se retrouve dans les prochaines minutes pour revenir sur vos conditions de circulation. Ce sera juste après Manon Lisa.

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1: Un véhicule vient d'être signalé en difficulté sur l'autoroute A6 en direction de Lyon. C'est aux environs du kilomètre 275, visiblement un véhicule en panne. Alors on peut supposer qu'il est sur la bande d'arrêt d'urgence, mais c'est pas confirmé. Donc attention quand même, une dizaine de kilomètres après la bifurcation avec l'autoroute A38. Trafic ralenti volontairement dans les deux sens sur l'autoroute A77, direction Nevers après le kilomètre 15, une dizaine de kilomètres après la barrière de péage de Val-de-Loing en direction de Paris après le kilomètre 31, une douzaine de kilomètres après la sortie 18.1. Trafic ralenti volontairement dans les deux sens de circulation pour intervenir sur une zone de travaux qui se trouve un petit peu plus loin. On aura évidemment l'occasion d'y revenir ensemble dans les toutes prochaines minutes. Pour l'instant, je vous emmène au bord de l'autoroute A65 dans le sud-ouest avec le chauffeur d'un camion de peinture.
2: C'est Dominique Baichel, je travaille chez Aximum depuis 2011, je suis chef de chantier.
1: Là, vous êtes en train de peindre la bande d'arrêt d'urgence. Expliquez-nous comment ça marche, qu'est-ce qu'on trouve dans votre camion?
2: Il y a de la technologie informatique et après c'est que de la mécanique. L'informatique, en fait, c'est tout ce qui me donne la visée de mes lignes, la bande d'arrêt d'urgence qui me donne une visée sur la longueur et sur les largeurs. Et après, mes collègues derrière, eux, ils font la fonction mécanique. Ça veut dire qu'ils manipulent tout ce qui est pompe peinture. Il y a toute une manipulation avec des modules pour les longueurs de bande, en fait. Ils font les départs et automatiquement, ça s'arrête sur une BAU de 39 mètres. Et puis voilà.
1: Vous roulez à quelle vitesse?
2: Tout dépend ce qui est demandé sur les appels d'offres, en fait. Ça peut aller de 5 km/h à 10 maximum.
1: J'imagine que la peinture, c'est pas la même que moi, que je mets dans mon salon, par exemple.
2: Non, ça n'a strictement rien à voir. En fait, c'est pareil, c'est toujours une question d'appel d'offres. Tout dépend le nombre de véhicules jour.
1: Est-ce que vous pouvez nous expliquer le fameux bruit sur la bande d'arrêt d'urgence, cette espèce de bruit qui fait brrrt? Vous faites ça comment?
2: Et en fait, là, c'est de l'enduit à froid, en fait. C'est un durcisseur qui est mélangé avec une pâte. Et en fait, c'est des pâtés qu'on lâche au sol, d'accord, avec la largeur de la bande. Ça s'arrête automatiquement. Ça veut dire que c'est pareil, c'est à la demande du client. On peut faire sur la longueur de la bande, d'accord, ou on fait 5-6 pâtés sur la longueur et en bout de bande, on fait pareil, 5-6 pâtés.
1: Une solution qui, au départ, avait été imaginée pour mieux voir les lignes blanches en cas de pluie et qui, finalement, est devenue un outil de sécurité routière pour, par exemple, réveiller ceux qui auraient tendance à piquer du nez.

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1: Il est 9h30, on fait le point sur vos conditions de circulation avec des agents en pleine intervention en ce moment à proximité des voies de l'autoroute A5 en direction de Nancy et de Dijon. Ils ramassent des morceaux de pneus sur la bande d'arrêt d'urgence, donc déportez-vous bien sur la partie gauche de la chaussée, kilomètre 211. C'est après la bifurcation avec l'autoroute A31, c'est une quinzaine de kilomètres plus loin. Des agents aussi en intervention, mais cette fois en Seine-et-Marne, sur l'autoroute A6 en direction de Paris. Vous roulez une sur les deux voies de gauche, sur quelques centaines de mètres, voie de droite neutralisée suite à un accident. Un dépanneur est sur place d'ailleurs pour évacuer la voiture accidentée. C'est 3 km après la sortie numéro 15 pour Fontainebleau. Si vous allez à Paris, tiens d'ailleurs, via cette autoroute A6, notez qu'il faut compter une heure pour effectuer les 30 derniers kilomètres de cette autoroute A6. Plus à l'est, sur l'autoroute A5A, en direction d'Evry et Corbeil, quelques centaines de mètres de bouchons tout au bout de la 5A. Avant de pouvoir accéder à la chaussée intérieure de la Francilienne, il faut compter 10 à 15 minutes de perturbation. À l'autre bout du réseau, en région lyonnaise, il y a encore des difficultés sur la métropole 6 en direction de Marseille. Une vingtaine de minutes de perturbation sur les 4 derniers kilomètres de cette métropole 6. Alors que sur les autoroutes A46 et A42, il y a encore quelques centaines de mètres de bouchons en direction de Lyon, à hauteur des bifurcations là entre l'A46 et l'A42. Sur les autres axes que vous empruntez en ce moment, ça se passe bien, pas d'autres difficultés. Alors attention quand même, évidemment, aux fortes chaleurs d'actualité aujourd'hui avec de la région Île-de-France jusqu'au centre-est une alerte orange canicule qui a été mise en place par Météo France. On s'intéresse maintenant à l'actualité nationale et internationale depuis la rédaction de France Info.
2: Marie Martirosian.
3: Il devait être validé vendredi, ça s'est fait finalement plus tôt. L'accord de paix entre les États-Unis et l'Iran a été signé hier par les présidents américains et iraniens, chacun à distance. Dans ce protocole d'accord, Téhéran s'engage à diluer son uranium enrichi en échange de la levée des sanctions américaines. La chaleur s'installe en France. 26 départements sont en vigilance orange pour canicule dans le bassin parisien, l'Est et la Bourgogne. Selon une étude publiée par l'ONG Oxfam, plus de 5000 personnes meurent chaque année en France à cause de la chaleur. Le groupe Iliad, maison maire de l'opérateur Free, veut rassurer, il n'y aura aucun licenciement dans les deux prochaines années. Iliad a signé avec Bouygues et Orange un protocole d'accord avec Altice pour le rachat de SFR. Le directeur général d'Iliad s'engage à garantir aux 8000 collaborateurs de SFR un emploi au moins jusqu'en 2029. Et puis au mondial de football, un début peu brillant pour le Portugal qui a fait match nul 1-1 contre la République démocratique du Congo. L'Angleterre, elle, bat la Croatie 4-2 avec un doublé inscrit par Harry Kane.
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1: On aura l'occasion de revenir sur vos conditions de circulation dans quelques minutes. Ce sera juste après Miles Smith.

Des obstacles sont signalés sur les voies de l'autoroute A5 en direction de Nancy et de Dijon. C'est aux environs du kilomètre 211 que ces obstacles ont été signalés. 2 kilomètres après la sortie numéro 24 pour Chaumont. Le nombre de voies reste réduit sur l'autoroute A6 en direction de Paris, kilomètre 67. Voie de droite neutralisée 3 kilomètres après la sortie numéro 15 pour Fontainebleau en attendant l'évacuation d'un véhicule accidenté. On se retrouve dans les toutes prochaines minutes. D'ici là, un classique avec Kiss à suivre dans un peu plus de 3 minutes, juste après Florida.

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1: Un poids lourd est signalé en panne au niveau de l'aire de Mionnet. Si vous êtes sur l'A46 en direction de Marseille et que vous avez prévu de vous arrêter sur cette aire de service, visiblement le poids lourd est en panne au niveau de la voie de décélération. Ne vous laissez pas surprendre par ça.

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1: 10h moins le quart. Le trafic s'écoule uniquement sur les deux voies de gauche de l'autoroute A6 en direction de Paris, kilomètre 67, 3 km après la sortie 15 pour Fontainebleau. Voie de droite neutralisée en attendant l'évacuation d'un véhicule accidenté. Le dépanneur est sur place pour charger ce véhicule. Si vous continuez ensuite jusqu'à Paris via cette autoroute A6, notez qu'il faut un petit peu moins d'une heure pour effectuer les 30 derniers kilomètres de l'autoroute A6. Ça commence à s'améliorer. En fait, les difficultés sont maintenant plutôt concentrées sur les 25 derniers kilomètres de cette autoroute A6. Et puis plus à l'est, il y a toujours un bouchon de quelques centaines de mètres tout au bout de l'autoroute A5A en direction d'Evry et Corbeil. Avant de pouvoir accéder à la chaussée intérieure de la Francilienne, quelques minutes de patience. À l'autre bout du réseau, en région lyonnaise, il y a encore des perturbations tout au bout de la métropole 6 en direction de Marseille. Il faut 15 à 20 minutes pour effectuer les 4 derniers kilomètres de cette métropole 6 avant de pouvoir franchir le tunnel de Fourvière. Et vous n'oubliez pas, évidemment, de vous arrêter très régulièrement, encore plus souvent que d'habitude avec cet épisode caniculaire. Je vous rappelle d'ailleurs que 26 départements sont en alerte orange de la région Île-de-France jusqu'au centre-est. Et donc, notamment dans pas mal de départements où vous roulez actuellement, il fait très chaud. Donc, n'hésitez pas à vous arrêter encore plus souvent que d'habitude. Et puisqu'on parle de pause, tiens, on vient de me signaler que si vous roulez sur l'A6 direction Lyon, kilomètre 311 sur l'aire de Beaune-Tailly, vous ne pourrez pas faire le plein de carburant. Il y a une mise à jour informatique qui est en cours.
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1: Vous pourrez le voir de près à Rock en Seine, le festival parisien, ce sera à la fin août et vous l'écoutez tout de suite sur Autoroute Info, c'est Sober.

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13: En ce milieu de matinée, attention à un poids lourd qui est signalé en panne. Ça vous concerne si vous roulez sur l'A46 en direction de Marseille et que vous avez prévu de vous arrêter sur l'aire de service de Mionnet, kilomètre 16. Le véhicule est signalé en panne au niveau de la voie d'accès à cette aire de service. À noter aussi encore quelques difficultés en région lyonnaise, notamment sur la métropole 6 en direction de Marseille. Il y a encore une quinzaine de minutes de perturbation. On aura l'occasion d'y revenir ensemble au plus tard à 10h. Pour l'instant, direction Failbio en Haute-Marne, où les 4 et 5 juillet prochains, le comité de promotion et de développement de la vannerie organise son premier salon des métiers d'art. Myriam Boyed a poussé les portes de la maison de la vannerie de Failbio pour y rencontrer un maître en la matière.
14: L'osier, ça vient de la famille des saules. En France, il y a à peu près 300 variétés de saules, mais il y en a à peine 10%, c'est-à-dire à peine 30 variétés utilisables en vannerie, qui sont tressables.
15: Pierre Éveillard est vannier professionnel et guide à la maison de la vannerie. Une exposition sur 3 étages retraçant l'histoire de l'osiericulture et plus de 200 pièces réalisées en osier, dont l'objet à l'origine du mot vannerie.
14: Notre emblème, c'est le vent, qui était un panier qui servait à séparer le blé de ses impuretés, à vanner le blé, et c'est un objet qui était tressé très très étanche.
15: Historiquement, la vannerie était majoritairement consacrée à l'agriculture, la récolte ou encore le transport.
14: On a tout ce qui était la vannerie pour la vendange, la haute de vendangeur. On travaillait avec un osier qui était très tassé et le jus pouvait même ne pas passer à travers tellement il était tassé. Il y a des égrappoirs, ça servait pour mettre sur le tonneau quand on versait la vendange et on égrappait, c'est-à-dire qu'on passait avec les mains et ne tombait que les grains de raisin. Il y a tout ce qui était lié à l'enfance aussi. L'ancêtre de la turbulette, on mettait l'enfant à l'intérieur et avec ça, il apprenait à se tenir un peu debout.
15: Alors du coup, c'est du solide ?
14: Ah oui, c'est de toute façon la vannerie, on va dire, de tradition française qui est encore enseignée donc à l'école, hein, puisque Faye Billou a la chance d'avoir la seule école nationale qui existe. On apprend ces techniques qui sont des techniques de qualité. C'est la démarche qu'a la vannerie française par rapport à ce qu'on peut voir comme autre vannerie avec un souci moindre au niveau de la qualité.
15: Il faut savoir que la vannerie était un savoir-faire transmis de génération en génération depuis des milliers d'années. Aujourd'hui, la grande majorité des vanniers ont disparu. Pierre Réveillard.
14: C'est parce qu'ils étaient des fois très spécialisés dans certains produits et puis ce produit a, pour X raisons, a disparu, surtout parce qu'il y a eu le plastique qui est arrivé. Ici, les vanniers, à chaque fois, ont su évoluer, se questionner et c'est ce qu'on fait toujours aujourd'hui. On travaille de plus en plus avec des designers, des architectes. On travaille de plus en plus avec d'autres métiers d'art, du bois, du métal, de la céramique, du verre, pour créer d'autres œuvres. Et ça, c'est ce qui va permettre la pérennité du métier.
15: Le village de Faye Billou est accessible via la sortie 6 ou 7 de l'autoroute A31.

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1: Bonne matinée, à notre écoute, bonne route, il est 10h.
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1: Le trafic s'écoule uniquement sur les deux voies de gauche de l'autoroute A6 en direction de Paris, kilomètre 67, voie de droite neutralisée pour permettre l'intervention des services de sécurité suite à un accident. Alors la voiture accidentée a été évacuée, mais il y a encore un poids lourd qui est stoppé sur la bande d'arrêt d'urgence, ce qui explique que cette voie reste neutralisée 3 km après la sortie numéro 15 pour Fontainebleau. Si vous continuez votre parcours jusqu'à Paris via cette autoroute A6, notez que ça se passe plutôt bien, entre guillemets. Il y a toujours des bouchons sur les 25 derniers kilomètres de l'A6, mais rien de très important avant de pouvoir rejoindre le périphérique parisien. Et puis plus à l'est, tout au bout de l'autoroute A5A, en direction d'Évry et Corbeil, il y a toujours quelques centaines de mètres de bouchons avant de pouvoir rejoindre la chaussée intérieure de la Francilienne, où il y a là aussi encore quelques perturbations. Au final, une dizaine de minutes de difficultés. À l'autre bout du réseau, en région lyonnaise, sur la métropole 6 en direction de Marseille, il y a encore des perturbations sur les trois derniers kilomètres. Il faut compter 10-15 minutes pour effectuer ce parcours avant de pouvoir franchir le tunnel de Fourvière. Sur les autres axes que vous empruntez en ce moment, pas d'autres difficultés à vous signaler. À noter quand même cette information qui peut vous concerner si vous êtes routier et que vous circulez sur l'A31 en direction de Lyon. Vous ne pourrez pas faire le plein de carburant. Il y a une mise à jour en cours en ce moment, c'est au kilomètre 182 sur l'aire de Sandeaucourt-Latrelle que vous ne pourrez pas faire le plein si vous êtes routier, au kilomètre 182 de l'autoroute A31. Et puis on aura l'occasion évidemment de reparler météo dans une quinzaine de minutes. On reviendra notamment sur cet épisode caniculaire. Pour l'instant, on fait le point sur l'actualité nationale et internationale depuis la rédaction de France Info.
2: L'Ukraine a lancé tôt ce matin sa plus importante attaque de drones contre Moscou.
3: Depuis au moins 2 ans, conséquence des incendies se sont déclarés dans la région. Le principal aéroport de la capitale russe est au ralenti. Plusieurs projectiles ont également touché une raffinerie. C'est une offensive pleinement justifiée, déclare sur les réseaux sociaux le président ukrainien Volodymyr Zelensky. La canicule s'intensifie en France. Attention au risque élevé de feux de forêt. Vigilance particulière dans les deux Sèvres, la Haute-Garonne et le Vaucluse. C'est une première en 10 ans à Marseille. Le secours catholique suspend ses maraudes de nuit, conséquence de l'explosion de la précarité dans la ville. Situation devenue impossible à gérer pour les équipes de bénévoles. L'association demande au préfet des Bouches-du-Rhône de débloquer des moyens financiers pour créer un restaurant social le soir. Les journalistes et salariés de la presse dans la rue, mobilisation pour alerter sur une situation qui s'aggrave face à la multiplication des plans sociaux, les bouleversements liés à l'intelligence artificielle. Un cortège doit se diriger devant le ministère de la Culture à Paris. Et puis, suite de la phase de groupe du Mondial de foot, dans les derniers résultats, la Colombie s'est imposée 3-1 contre l'Ouzbékistan. Match nul 1-1 entre le Portugal et la République démocratique du Congo. Victoire de l'Angleterre, 4-2 face à la Croatie. Le Ghana a battu le Panama 1-0.
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1: Et direction la Gironde maintenant pour une émission spéciale depuis le château de Cadillac avec Sarah Gabzi.
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3: Aujourd'hui, à une quarantaine de minutes de Bordeaux, dans un château assez impressionnant et chargé d'histoire, le château ducal de Cadillac, un lieu géré par le Centre des Monuments Nationaux. Et je suis pour commencer cette émission avec Olivier Dupraya, administrateur du château. Bonjour Olivier.
4: Bonjour Sarah.
3: Alors, c'est l'été, c'est bientôt les vacances, et pour retrouver un peu de fraîcheur, le château de Cadillac, c'est l'endroit idéal. Là, on se trouve juste devant la façade, un château dont la construction date du XVIIe siècle, et un lieu qui a eu plusieurs vies, on va en parler dans quelques minutes. Quand on arrive pour la première fois, qu'est-ce qui surprend, qui frappe le visiteur ici?
4: Alors d'abord, le fait est que le château est en cœur de ville. Il est dans une bastide médiévale, donc une ville nouvelle du Moyen-Âge. Et c'est un château qui s'implante au début du XVIIe, comme vous l'avez indiqué. Il est extrêmement important et majestueux. Voilà, on a une surface considérable et lorsque on l'approche, on a d'abord cette grande cour d'honneur qui fait 100 mètres par 100 qu'il faut franchir avant de rentrer dans les intérieurs du château.
3: Et en quelques mots, on est ici dans un monument national, on l'a dit. Ça veut dire quoi concrètement ?
4: Monument national, c'est un monument historique qui appartient à l'État et donc c'est un monument qui est géré par le Centre des Monuments Nationaux.
3: Et on va rentrer dans quelques minutes à l'intérieur de ce château. Ce sera dans moins de 5 minutes après l'information. À trafic et la musique sur Autoroute Info. À tout de suite.

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2: L'actualité trafic sur Autoroute Info, c'est un patrouilleur en pleine intervention en ce moment sur la voie de droite de l'autoroute A6 en direction de Paris, kilomètre 67. Il est en train de rendre la voie de droite au trafic. Donc attention, vous passez juste à côté de lui. Positionnez-vous sur la voie la plus à gauche pour laisser une voie de libre entre vous et lui. C'est le corridor de sécurité, c'est obligatoire. C'est 3 km après la sortie numéro 15 pour Fontainebleau sur l'A6 en direction de Paris. On aura l'occasion évidemment de reparler de tout cela dans les toutes prochaines minutes. Pour l'instant, on va retrouver Sarah Gabzi en Gironde.
3: On est de retour en effet dans le château de Cadillac en Gironde avec Olivier Dupraillat, l'administrateur du château. Olivier, combien de visiteurs par an en moyenne vous accueillez ici ?
4: Le château ducal à Cadillac accueille entre 20 et 25 000 visiteurs par an et c'est une vraie fierté pour nous parce que le public a doublé en moins de 10 ans. Donc on a l'impression que le château est mieux connu, plus partagé et qu'il retrouve son rang de grand monument en bordelais.
3: Et vous avez quel type de visiteurs ici ? Des touristes, des gens de la région, des gens qui découvrent peut-être pour la première fois la Gironde ?
4: Absolument, un peu des deux, des gens qui habitent dans le coin, mais aussi beaucoup de gens qui viennent par l'autoroute notamment, et qui profitent de leurs vacances pour visiter un monument et découvrent le château à cette occasion.
3: Pour ceux qui nous écoutent dans la voiture, on va essayer de donner un peu une idée de la taille de ce château. Quelle superficie fait ? Combien de pièces il y a ici ?
4: Alors, on a plusieurs milliers de mètres carrés. C'est un grand château construit au début du XVIIe. Et il y a surtout 4 niveaux à visiter dans le château. Donc, il faut prévoir un petit peu de temps. Après, on conseille une heure et demie pour faire la visite et bien comprendre la double histoire du château ducal à Cadillac.
3: Et qu'est-ce qui fait, selon vous, l'identité de ce château ducal ?
4: Alors, son identité d'origine, c'est que c'est un palais d'apparat. Donc, c'est un château extrêmement brillant, très, très luxueux, qui a été construit donc, au début du grand siècle. Pour
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2: Un piéton vient d'être signalé sur l'autoroute A40 en direction de Paris. C'est à hauteur de la jonction avec l'autoroute A42 ou un peu après, vers le kilomètre 146. Piéton donc signalé à proximité des voies de circulation. Attention aussi en direction de Genève. On ne sait jamais s'il avait la mauvaise idée de traverser. On en reparle sur Autoroute Info plus tard à 10h15.
3: Et tout ce château, il est rempli d'œuvres aussi qu'on ira découvrir dans quelques instants. Est-ce que vous pouvez nous parler du parcours de visite ? Comment il est construit aujourd'hui ?
4: Alors, ce qu'on s'attache à faire, c'est de développer des outils de médiation pour que les publics puissent profiter du temps qu'ils passent à Cadillac-sur-Garonne. Ils l'entendent. Donc il y a beaucoup d'outils de visite qui sont proposés aux visiteurs dans les salles du château, des audiovisuels, des sons qu'on peut télécharger, des documents plus traditionnels papier, et des cartels et lutrins. Et toute l'idée, c'est de finalement d'accompagner le visiteur en compagnie du duc d'Épernon, donc de ce cadet de Gascogne, et qu'il fasse visiter son château ducal de Cadillac sur Garonne au public qui le franchisse.
3: Une visite que l'on va continuer dans les toutes prochaines minutes sur Autoroute Info. Ce sera après le retour de l'information trafic et la musique. À tout de suite.

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1: 10h16, un véhicule est signalé en panne sur l'autoroute A5 en direction de Nancy et de Dijon. C'est au kilomètre 39 que ce véhicule est signalé. Je ne sais pas s'il est à proximité ou sur les voies ou dans la sortie numéro 18 pour Montereau, puisque le véhicule a été signalé à hauteur de cette sortie sur l'autoroute A5 direction Nancy-Dijon après le kilomètre 39. On sera un peu après la sortie numéro 18. Dans le département de l'Ain sur l'autoroute A40 en direction de Paris, un piéton a été signalé à proximité des voies. C'est après le kilomètre 146 qu'il a été signalé, un petit peu après la bifurcation avec l'autoroute A42. Attention aussi dans l'autre sens, on ne sait jamais s'il avait la mauvaise idée de traverser. Un poids lourd en panne, c'est aussi dans le département de l'Ain, mais cette fois sur l'autoroute A46 pour vous qui roulez pour l'instant direction Marseille. Si vous avez prévu ensuite de faire une pause sur l'aire de Mionnet, le poids lourd est en panne au niveau de la voie qui vous permet de vous arrêter sur cette aire de service. Toujours en région lyonnaise, il y a encore des perturbations sur les deux derniers kilomètres de la métropole 6 en direction de Marseille. Il faut compter une dizaine de minutes avant de pouvoir franchir le tunnel de Fourvière. Et puis à l'autre bout du réseau, en région Île-de-France, il y a encore quelques centaines de mètres de perturbations tout au bout de l'autoroute A5A en direction d'Évry et Corbeil avant de pouvoir rejoindre la chaussée intérieure de la Francilienne. Et puis les conditions météo restent toujours à la une de l'actualité avec 26 départements qui sont placés en alerte orange canicule de la région Île-de-France jusqu'au centre-est.
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1: Alors comment vont évoluer ces conditions météo ? Éléments de réponse avec Thibaut Corrouge de Météo France.
2: Après une matinée sous un ciel bien ensoleillé, des nuages s'invitent par l'ouest de l'Île-de-France et la région centre cet après-midi. Ces nuages orageux porteurs d'averses génèrent des coups de tonnerre ainsi que des rafales localement soutenues pouvant atteindre 90 km/h. Dans le même temps, de l'Auvergne à l'Alsace et la Lorraine, en passant par la Bourgogne, mais aussi dans le sud de la Nouvelle-Aquitaine, des nuages bourgeonnent par évolution diurne où quelques averses se produisent. Par ailleurs, l'activité orageuse, bien que possible, reste plus rare et modérée. Malgré ces conditions mitigées, les températures maximales restent très chaudes pour la saison, avec parfois plus de 10 degrés de plus que la normale. Comptez 34 degrés à Langres, 35 à Mulhouse, Annecy, Chambéry et Grenoble, 36 à Besançon, Dijon et Pau, ou encore 37 degrés à Paris, Lyon, Nancy et Bourges, et jusqu'à 38 degrés à Bordeaux. Bonne route avec Météo France sur Autoroute Info.
1: Et en ce moment, dans les régions où vous roulez, on relève déjà 25 à 28 degrés à l'abri des températures relevées le long du réseau autoroutier que vous empruntez en ce moment. Nous retournons maintenant du côté de la Gironde, au château de Cadillac, où nos équipes se sont installées pour vous faire découvrir ce lieu emblématique géré par notre partenaire, le CMN. C'est avec Sarah Gabzi.
0: 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On est toujours très bien installé à l'abri du soleil dans le château ducal de Cadillac. On est à une quarantaine de minutes de Bordeaux en Gironde. Je suis avec Olivier Dupraillat, l'administrateur du château. Olivier, avant de parler de ces impressionnantes tapisseries qui nous entourent, on va s'intéresser au personnage qui est à l'origine de la construction de ce château. C'est aussi, on peut le dire, l'ancêtre des mousquetaires.
3: Absolument. C'est un cadet de Gascogne de naissance. Donc il naît plutôt

0: dans le Gers. Et à 45 ans, une fois que la paix est revenue en France, il est devenu duc et pair de France sous Henri III puis Henri IV et décide de construire ce palais d'apparat à sa propre gloire et à la gloire d'Henri III qui est le roi qu'il a élevé dans l'histoire de France. Et c'est effectivement un Gascon tout à fait similaire aux mousquetaires quelques années plus tard.
1: Et donc quand on vient ici au château, on peut en apprendre un petit peu plus sur l'histoire de ce personnage aussi.
0: Absolument, ce duc d'Épernon, c'est un personnage qui a été oublié dans l'histoire de France, mais qui a énormément de relief et à partir duquel on accompagne le visiteur dans le château au fil de sa visite du monument, parce que ce personnage a énormément de contrastes. Il a aussi été accusé d'avoir armé le bras de Ravaillac, donc d'avoir fait assassiner Henri IV. C'est plus vraiment la théorie qui est la plus tendance aujourd'hui, mais c'est vrai que c'est quelque chose qui lui a collé au basque pendant très longtemps.
1: Merci beaucoup Olivier. La suite de la visite, ce sera dans les toutes prochaines minutes sur Autoroute Info, après l'information trafic et la musique.

0: Dans l'actualité trafic sur Autoroute Info, un piéton a été signalé sur l'autoroute A40 en direction de Paris peu après le kilomètre 146 après la bifurcation avec l'autoroute A42. Sur les autres axes que vous empruntez actuellement, ça se passe bien, pas de difficultés particulières à vous signaler. On retourne maintenant du côté de la Gironde, c'est avec Sarah Gabzi.
1: On est de retour au château ducal de Cadillac-sur-Garonne, en Gironde, toujours avec Olivier Dupraial, l'administrateur du château. On se trouve maintenant en plein cœur des collections, d'une partie en tout cas, des collections et des tapisseries qu'on retrouve ici dans le château. Le décor est tout aussi impressionnant que l'histoire ici, et c'est ce qui fait également la richesse du lieu.
2: Absolument, Sarah. Oui, le château a la chance d'avoir une collection de tapisseries tout à fait stupéfiante. En fait, les monuments nationaux ont décidé d'installer à Cadillac.
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0: Un bouchon s'est formé sur l'autoroute A36 en direction de Lyon. Bouchon d'un kilomètre à partir du kilomètre 65. C'est avant la grande barrière de péage qui est un peu plus loin. Il y a une zone de travaux au niveau de l'ouvrage, ce qui explique qu'il y a quelques minutes d'attente avant de pouvoir franchir cette barrière de péage. A36 direction Lyon, kilomètre 65. On en reparle sur Autoroute Info plus tard à 10h30.
2: Et la plus importante qui est présentée au public au château ducal à Cadillac-sur-Garonne.
1: On en retrouve combien ici en tout ?
2: On est sur une petite quarantaine de tapisseries, dont certaines ont été tissées par l'un des peintres officiels de Louis XIII, Simon Vouet. Donc c'est un vrai plaisir de les donner à voir à l'ensemble de nos publics.
1: Et vous avez acquis une nouvelle tapisserie il y a peu de temps, quelques mois à peine. On va s'en rapprocher ? Donc là, on se retrouve juste devant cette fameuse tapisserie. Est-ce que vous pouvez la décrire à nos auditeurs ?
2: Alors, on a un seigneur sur un cheval qui est en cuirasse dorée, sur un cheval blanc. Mais ça n'est pas Henri IV, c'est son prédécesseur, c'est Henri III. En l'occurrence, il était encore duc d'Anjou, il n'était pas tout à fait roi. On est pendant les guerres de religion. Et cette tapisserie relevait d'une tenture, c'est-à-dire une série de tapisseries, qui était composée de 27 tapisseries. Elles ont été tissées dans le château ducal à Cadillac-sur-Garonne, et à la Révolution, elles avaient disparu. Et on a eu la chance de redécouvrir certaines d'entre elles, et celle-ci a été acquise par les Monuments Nationaux l'année dernière.
1: Et rapidement, on en a parlé il y a quelques instants, de ces cheminées monumentales très impressionnantes, qui font presque tout le mur. Enfin, ça prend une très grande place ici dans le château aussi.
2: Oui, mais ces cheminées, ce n'est pas des petites cheminées, puisqu'elles font effectivement à peu près 6 mètres par 6, de haut et de large. Et elles sont évidemment profondes. C'est des cheminées monumentales à la française. C'est le principal élément de décor qu'on voit quand on rentre dans la pièce. Et c'est un élément qui avait vocation à impressionner le visiteur. Avec en particulier les marbres. On a énormément de marbres qui proviennent des Pyrénées.
1: La découverte du château, elle évolue aussi grâce aux expositions temporaires. Vous restez bien avec nous sur Autoroute Info. On va en parler, ce sera après l'information trafic et la musique.

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1: Et très heureux de vous retrouver en ce milieu de matinée, ce très chaud jeudi 18 juin. Il y a 26 départements, vigilance orange, alerte canicule. Pensez bien à faire la pause régulièrement, même plus que d'habitude sur votre route, sur les différentes aires, notamment les aires de service qui, on le rappelle, eh bien, sont climatisées. Le point complet sur vos conditions de circulation avec une difficulté dans l'est sur l'autoroute A36. On est en direction de Paris, entre Montbéliard et Besançon, kilomètre 65. Il y a un bouchon d'un kilomètre avant une barrière de péage qui se trouve après la sortie 6.1 de Pontarlier. Zone de travaux avec une voie en moins, ce qui a engendré ce bouchon d'un kilomètre. Il faut une dizaine de minutes pour franchir cette difficulté. Et puis une intervention toujours d'actualité, c'est en région Rhône-Alpes sur l'autoroute A46 en direction de Marseille. Si vous roulez en direction du sud et que vous souhaitez faire la pause sur l'aire de service de Mionnet qui se trouve au kilomètre 16, attention, un poids lourd est arrêté dans la bretelle d'entrée qui permet de rejoindre cette aire. Et puis aux portes des grandes villes, toujours quelques difficultés du côté de Lyon. Bah, c'est le cas au-delà du réseau APRR sur avant le tunnel de Fourvière. Tout au bout de l'autoroute A6, il y a un bouchon qui est toujours en place, même si ça va mieux, mais il y a toujours 2 km de bouchon, une quinzaine de minutes de patience. Et puis en région parisienne, c'est au bout de la 5A qu'il y a un bouchon dans la bretelle de jonction qui permet de rejoindre la Francilienne, la Nationale 104 en direction d'Evry, Corbeil-Essonne. Et puis une information carburant, si vous roulez sur l'autoroute A6 entre Paris et Lyon, en direction de Lyon, sachez qu'il n'y a pas de distribution de carburant sur l'aire de Bonnetaille qui se trouve au kilomètre 310 sur cette autoroute A6 en direction de Lyon. Il faut donc anticiper en amont. Il y a notamment l'aire de service de La Forêt qui se trouve au kilomètre 286. L'actualité de ce milieu de matinée. Voici les titres de France Info.
2: De l'actu, 10h19, Anne-Sophie Balbir, les cours du pétrole chutent de plus de 3% ce matin.
3: Réaction des marchés alors qu'hier soir, les États-Unis et l'Iran ont signé à distance leur protocole d'accord. Le texte devait initialement être signé demain à Genève. Une cérémonie doit tout de même se dérouler en Suisse pour donner le coup d'envoi des discussions techniques. Attention, si vous deviez prendre le train aujourd'hui ou dans les prochains jours, certains trajets sont annulés en raison des températures extrêmes. La SNCF supprime 71 intercités à partir de ce jeudi et jusqu'à lundi par peur d'une panne de climatisation. Un conducteur mis en examen pour homicide aggravé près de Rennes. L'automobiliste de 35 ans est soupçonné d'avoir percuté et tué un cycliste dimanche soir après un festival de jazz. Il a été placé sous contrôle judiciaire. Information d'ici Armorique. La grippe aviaire à l'origine de la mort de milliers d'animaux marins sur une île australienne isolée. Une souche de la maladie a tué 13 000 petits d'éléphants de mer. Des oiseaux ont également été touchés. Et puis le prix Lumière du cinéma sera décerné aux frères Cohen en octobre à Lyon. Les deux cinéastes américains à l'origine d'œuvres comme Fargo, The Big Lebowski ou No Country for Old Men.
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1: On poursuit le voyage ensemble en ce milieu de matinée. On va reparler évidemment de vos conditions de circulation. Ce sera dans 5 minutes. Et avant ça, eh bien, on continue de vous faire découvrir un château qui se trouve en Gironde. La suite de notre émission spéciale avec Sarah Gabzi.
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3: On est de retour à Cadillac, à une quarantaine de minutes de Bordeaux. On est dans son château, plus précisément dans la salle du roi. Alors ici, on ne parle pas seulement d'un château, mais aussi d'un lieu qui a eu plusieurs vies. Et pour en parler, je suis avec Laura Grélard, agent d'accueil. Bonjour Laura.
4: Bonjour.
3: Alors on parle souvent d'un château conçu comme une démonstration de pouvoir. Pourquoi un tel faste ici en Gironde ?
4: Alors le château a été construit pour Jean-Louis de Nogaret de la Valette, duc d'Épernon. C'est un cadet de Gascogne, deuxième fils d'une famille de petite noblesse qui a connu une ascension fulgurante sous le règne du roi Henri III. Et grâce à Henri III, Jean-Louis de Nogaret va devenir un personnage incontournable, richissime, influent aussi bien sur le plan diplomatique que militaire. Et il va vouloir montrer cette ascension sociale en construisant un château d'apparat destiné à montrer sa richesse, sa puissance.
3: Et donc là, on se trouve dans un décor très fastueux. On est à côté de cheminées monumentales. C'est assez impressionnant et c'est ce qui surprend un peu le visiteur aussi en venant ici.
4: Oui, effectivement, à la fin de sa construction, il était compris dans un vaste domaine avec un jardin, des écuries, un manège, une salle de jeu de paume, une orangerie. Et ici, dans l'appartement du roi, Tout est décoré en l'honneur du roi Henri III avec du mobilier qui devait montrer la richesse du duc d'Épernon.
3: Et un changement s'opère au 19e siècle. Le château va par la suite servir de prison. Vous ne bougez pas, on va développer tout ça dans moins de 5 minutes. Ce sera après l'information trafic et la musique. À tout de suite.

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2: Et on fait un zoom dans l'Est sur l'autoroute A36. Il y a toujours un bouchon entre Montbéliard et Besançon. C'est en direction de Paris, aux environs du kilomètre 65. Après la sortie 6.1 de Pontarlier, avant une barrière de péage, il y a une zone de travaux avec une voie en moins pour circuler. Bouchon d'un kilomètre, il faut une dizaine de minutes pour franchir ce bouchon. Le point complet sur vos conditions de circulation, ce sera dans 5 minutes. Ce sera à 10h45. Et avant ça, eh bien, on repart au château de Cadillac. On retrouve la suite de notre émission avec Sarah Gabzi. Le château de Cadillac est un site géré par le Centre des Monuments Nationaux.
3: De retour au château ducal de Cadillac avec Laura Grélard, agent d'accueil. On l'a dit il y a quelques minutes, Laura, on est passé d'un château qui servait de vitrine d'exception à la première prison pour femmes de France. Comment s'est faite cette bascule?
4: Alors oui, c'est un destin assez singulier qui intervient après la Révolution, puisque l'enfermement devient l'une des peines principales avec la peine de mort et les travaux forcés. Et l'État va avoir besoin d'établissements pénitentiaires dans l'ensemble de la France. Ici, à Cadillac, on va décider d'implanter une prison exclusivement féminine, et 4 années de travaux vont être nécessaires pour adapter ce lieu à cette nouvelle fonction de prison qui ouvre en 1822.
3: Là, on se trouve au deuxième étage du château, dans l'endroit qui servait un petit peu de dortoir. On est face à ce qu'on appelle des cages à poules. Bah, tiens, on va rentrer dans une de ces cages qui servait de cellule de chambre, on va dire, pour les détenus qui étaient de passage ici. On entend peut-être que l'acoustique est un petit peu différente. On est enfermé désormais dans cette salle, Laura.
4: Oui, ce sont des cellules qui ont été aménagées au moment où le château devient une maison de redressement pour jeunes filles. Ces cellules chambrettes, comme les appelait l'administration, ou cage à poules, étaient obligatoires dans des lieux accueillant les mineurs. Donc ça, c'était considéré comme un progrès à l'époque. Ça apportait aux jeunes filles un peu plus d'intimité, mais vous le voyez, la superficie de cette cellule est quand même assez réduite et le mobilier était assez spartiate, avec un lit, un tabouret, un brodeau et une cuve.
3: Oui, ici on est un petit peu à l'étroit, bon, après ça reste une cellule de prison.
4: Oui, le contraste est ici très fort entre la salle du roi où on était tout à l'heure et ce lieu très, très austère, très froid, où dormaient les détenus puis les jeunes filles.
3: Et elle dure combien de temps cette période carcérale?
4: Alors c'est une période assez longue, environ 130 ans, avec deux périodes bien distinctes, donc cette prison pour femmes dont on parlait, qui a commencé en 1822 et fermé ses portes en 1891. Et quelques années après, à partir de 1905, s'ouvre une école de préservation pour les jeunes filles. Donc c'est une maison de redressement pour des jeunes filles mineures âgées entre 9 ans et 21 ans, l'âge de la majorité civile à cette époque.
3: Tiens, justement, juste à côté de ces cellules, on retrouve tout un espace de médiation dans lequel on va rentrer là dans quelques instants et qui raconte aussi l'histoire de cette période-là.
4: Oui, dans cette salle est très bien expliquée cette histoire carcérale qui, avec également des photographies qui ont été prises à la fin du 19e et au début du 20e siècle et qui permettent d'avoir une idée des conditions de vie que pouvaient avoir ces femmes et ces jeunes filles dans le château-prison.
3: Merci beaucoup Laura Grélard. Je rappelle que vous êtes agent d'accueil au château ducal de Cadillac. Une histoire assez unique qu'on découvre justement en parcourant les différentes pièces du château. On va se retrouver dans quelques minutes pour en parler et découvrir encore plus ce lieu assez exceptionnel. Ce sera après l'information trafic et la musique.

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1: À 10h45, en cette fin de matinée, il y a toujours un bouchon dans l'Est sur l'autoroute A36 entre Montbéliard et Besançon, direction Paris, au niveau d'une zone de travaux qui se trouve kilomètre 65. C'est une dizaine de kilomètres après la sortie 6.1 de Pontarlier, avant une barrière de péage, zone de chantier avec une voie en moins, ce qui crée donc ce bouchon d'un kilomètre. Il faut une dizaine de minutes pour franchir cette difficulté, la principale d'ailleurs difficulté à cette heure-ci. Ailleurs, ça se passe plutôt bien. Il y a parfois des véhicules en panne. C'est le cas par exemple en région lyonnaise, sur la 46 direction Marseille. Si vous roulez pour le moment sur la 46 et qu'après la sortie 2 pour Neuville-sur-Saône, vous souhaitez faire la pause sur l'aire de service de Mionnet qui se trouve kilomètre 16, et bien attention au moment de rejoindre cette aire puisqu'un poids lourd est arrêté dans la bretelle d'entrée. Il y a toujours du côté de Lyon un bouchon, même si ça va mieux. Au bout de l'autoroute A6 avant le tunnel de Fourvière, on parle désormais d'un kilomètre de difficulté, moins de 10 minutes d'après les remontées GPS. Et puis en région parisienne, au bout de la 5A, bouchon habituel au moment de rejoindre la Francilienne, la Nationale 104, direction Évry-Corbeil-Essonne. Et puis attention aux conditions météo, vous le vivez, vous le constatez, il fait très chaud encore aujourd'hui. Il y a 26 départements placés en vigilance orange, alerte canicule. Faites la pause très très très régulièrement, notamment sur les aires de service qui, on le rappelle, sont toutes climatisées. Et puis pensez bien à vous hydrater régulièrement là aussi, notamment les personnes les plus fragiles.
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1: On reparlera évidemment de vos conditions de circulation dans les prochaines minutes. Avant ça, cap sur la Gironde, on y retrouve sur place Sarah Gabzi au château de Cadillac.
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2: Sur Autoroute Info, on est là aussi pour vous donner des idées de sortie, pourquoi pas pour cet été. En ce moment, une expo un peu particulière s'est installée dans le château ducal de Cadillac-sur-Garonne, dans lequel on se trouve aujourd'hui. Elle s'appelle Drôle de meubles et j'ai à mes côtés pour en parler Jeanne Martinel, chargée des publics pour le château. Bonjour Jeanne.
3: Bonjour.
2: Alors, Drôle de meubles, c'est un nom qui intrigue un petit peu. En quelques mots, c'est quoi l'idée derrière cette exposition ?
3: C'est l'opportunité pour le monument de présenter une sélection de meubles qui appartient du coup au Mobilier National, qui nous fait l'honneur du coup de nous prêter une sélection de 20 meubles totalement revisités et métamorphosés par des artistes contemporains.
2: Donc c'est une expo un peu décalée, on ne s'attend pas à retrouver des meubles bien un peu contemporains ici dans un château qui date du XVIIe siècle.
3: En effet, donc le Mobilier National, qui est l'ancien garde-meuble de la couronne, en fait préserve, restaure et valorise du coup des meubles d'importance historique ou de style artistique ancien. Il se trouve que chaque année, des meubles sont déclassés juridiquement pour justement être vendus, détruits ou là, en l'occurrence, se revaloriser en leur donnant en fait une seconde peau. Ils retrouvent une seconde vie et c'est ce qu'on présente du coup au public jusqu'au 15 novembre.
2: Merci beaucoup Jeanne, vous restez avec nous, on va en parler en détail de cette expo inédite, on le rappelle, ce sera après le retour de l'information, trafic et de la musique sur Autoroute Info. À tout de suite.

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11: Et la principale difficulté de cette fin de matinée, c'est toujours dans l'est de la France, sur l'autoroute A36 entre Montbéliard et Besançon. Un bouchon en direction de Paris, un bouchon qui est lié à une zone de travaux qui se trouve après la sortie 6.1 de Pontarlier et l'aire de déco. Il y a une zone de travaux avant une barrière de péage avec une voie en moins pour circuler, ce qui explique donc ce bouchon d'un kilomètre. Il faut une dizaine de minutes environ pour franchir cette difficulté. On fera un point complet sur vos conditions de circulation. Ce sera à 11h sur Autoroute Info. Point complet sur vos conditions de circulation. Et avant ça, eh bien on va retrouver Sarah Gabzi en Gironde.
12: Merci d'être avec nous aujourd'hui sur Autoroute Info. Vous arrivez pile au bon moment. On continue de vous faire découvrir le château ducal de Cadillac sur Garonne en Gironde et l'expo du moment qui s'appelle Drôle de meubles. Je suis toujours en compagnie de Jeanne Martinel, chargée des publics pour en parler. Jeanne, donc on a face à nous, comme l'indique le nom de cette exposition, des meubles qui ont été réemployés. Il s'agit de mobilier d'époque et on se dit que c'est pas forcément possible de retravailler ces meubles qui datent et qui ont une histoire, mais on voit ici que le réemploi, il est possible.
13: Exactement. Alors, ce sont des meubles qui ont la spécificité de faire partie d'un programme qui s'appelle les Aliénés, puisque justement, pour qu'aujourd'hui, ils aient la chance d'être retravaillés, revisités par des artistes contemporains, ils ont subi un déclassement juridique. Donc, ils sont passés de biens inaliénables à biens aliénables, et donc ont aujourd'hui cette chance de pouvoir être présentés au public avec une nouvelle patte artistique propre à chacun des artistes qui ont été mandatés par le Mobi National.
12: Et ce qui est très beau aussi ici, c'est ce contraste entre ces meubles d'époque qui ont été réhabilités, transformés et qui sont maintenant colorés et qu'on n'a pas l'habitude de voir dans cet état-là.
13: Exactement, on a la chance de découvrir des meubles qui sont totalement travaillés de façon différente, qui sont en lien avec les univers artistiques des artistes représentés. On a l'art de la plumasserie, du graffiti, de la peinture, de la gravure, également du tissage.
12: On s'en approche ?
13: Exactement. Donc on se trouve ici devant une table qui a été retravaillée par Frédéric Morel, qui est spécialisé vraiment dans tout ce qui est canevas, tapisserie et mode. Et donc elle a utilisé non pas un tapis qu'elle aurait décomposé, mais carrément les échantillons qui ont servi du coup à tisser ces futures œuvres d'art que sont ces tapis, pour finalement recouvrir une table qui retrouve voilà une totale nouvelle gamme de couleurs et des motifs plutôt végétaux qui rendent honneur évidemment à ces anciens jardins d'agrément qui se trouvaient au château ducal de Cadillac.
12: Cette table qui est entièrement tapissée, ça fait un très bel bel écho aussi avec les tapisseries qu'on retrouve au mur ici à l'intérieur du château et dans lequel on se trouve aujourd'hui.
13: Exactement, le château ducal de Cadillac présente une collection magistrale voilà, de plusieurs tapisseries. Il se trouve voilà, que le sous-sol abritait un atelier de tissage et donc on est très honoré de pouvoir créer un lien avec l'histoire de ce palais d'apparat grâce à cette table voilà, entièrement recouverte de tapisseries.
12: L'expo, elle a commencé il y a déjà plusieurs semaines. Comment réagissent les visiteurs en général en voyant ces meubles réemployés?
13: Alors c'est vrai que généralement l'art contemporain peut un peu effrayer, mais justement avec ces drôleries que nous propose le Mobilier National, on a de par la diversité du coup des savoir-faire présentés, des curiosités assez intéressantes à découvrir au fil du parcours de visite sur le rez-de-cour du château, et donc on peut très facilement se laisser porter par les finitions, les détails, leurs formes des fois, et également leur belle palette chromatique.
12: Il ne faut pas hésiter à se rendre sur la page Insta d'Autoroute Info pour avoir un bel aperçu de ces meubles. Une expo qui est à découvrir dès maintenant, tout au long de l'été et jusqu'en novembre prochain. Le château va aussi continuer à s'animer pendant les vacances d'été. On aura l'occasion de vous retrouver pour en parler, Jeanne, dans les prochaines minutes. Ce sera après l'information trafic et la musique. À tout de suite.

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1: Avec des obstacles en région Rhône-Alpes, c'est dans l'Ain plus précisément, sur la 42 en direction de Lyon, kilomètre 38, il y a des morceaux de carton et des débris, notamment sur la voie de droite. Kilomètre 38 de la 42 en direction de Lyon, c'est après la sortie 8 en Berrieux-Ambugé. L'information trafic qui revient dans moins d'une minute sur

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1: Bonne fin de matinée, soyez tous les bienvenus, il est 11h.
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1: Très chaud, jeudi 18 juin, il y a 26 départements, vigilance orange, alerte canicule. Il va faire très chaud notamment cet après-midi, pensez bien à faire la pause régulièrement, même plus que d'habitude. On parlera de la météo dans une quinzaine de minutes avec les prévisions de Météo France. Le point complet sur vos conditions de circulation avec toujours un bouchon dans l'est de la France, sur l'autoroute A36 entre Montbéliard et Besançon, direction Paris, kilomètre 65, c'est après la sortie 6.1 de Pontarlier. Il y a une zone de travaux avant une barrière de péage, une voie de moins pour circuler, ce qui explique ce bouchon d'un kilomètre. Il faut 10 minutes environ pour franchir cette difficulté. On part en région Rhône-Alpes avec d'abord des obstacles dans l'Ain sur la 42 en direction de Lyon, kilomètre 38, morceaux de carton et débris notamment sur la voie de droite, 5 km environ après la sortie 8 en Berrieux-en-Bugey. Et puis il y a des véhicules en panne arrêtés à proximité de certains axes. Je parlais du département de l'Ain, c'est le cas sur l'autoroute A40 en direction de Mâcon et de Paris entre Genève et Bourg-en-Bresse au kilomètre 112. C'est après la sortie 10 pour Bellegarde. Il y a plusieurs camions militaires arrêtés sur la bande d'arrêt d'urgence. Il n'y a pas de gêne directe à la circulation, mais il faut évidemment à chaque fois bien vous décaler sur les voies les plus à gauche pour respecter un corridor de sécurité. Même chose dans l'Aube sur l'autoroute A5, direction Nancy, direction Dijon. Cette fois, c'est au niveau d'une bretelle d'accélération, kilomètre 185 pour ceux qui souhaitent rejoindre l'A5, direction Nancy et Dijon depuis le diffuseur 23 de Château-Vilain. Le poids lourd est arrêté au bout de la bretelle. Et puis, il y a un autre poids lourd en difficulté, c'est en région lyonnaise sur l'autoroute A46, direction de Marseille. Et là, ça vous concerne si vous souhaitez faire la pause sur l'aire de Mionnet qui se trouve kilomètre 16, puisque ce poids lourd est arrêté au niveau de la bretelle d'entrée pour accéder à cette aire. Et sinon, partout ailleurs, pas d'autres difficultés. La météo, je vous le disais, dans une quinzaine de minutes, les prévisions de Météo France pour la suite de la journée. Avant ça, l'actualité de cette fin de matinée. Voici les titres de France Info.
2: Deux tiers des Français ont des difficultés à supporter la chaleur chez eux.
3: Selon une étude de la Fondation pour le logement qui dénonce les mesurettes cosmétiques du gouvernement pour faire face à la canicule, hier le ministre du Logement et de la Ville, Vincent Jeanbrun, a fait des annonces pour accélérer l'adaptation des logements à la chaleur. TVA réduite pour les pompes à chaleur.
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1: La confirmation de cet obstacle, ces obstacles dans l'Ain sur la 42 direction Lyon, c'est au kilomètre 39 et visiblement sur la voie de gauche, c'est 4 km environ après la sortie 8 en Berrieux-en-Bugey à 42 direction Lyon, obstacle sur voie de gauche au kilomètre 39. L'information trafic de retour dans moins de 5 minutes sur Autoroute Info.
3: Centres de santé en France dans des déserts médicaux. L'Agence internationale de l'énergie atomique se dit prête à définir des mesures concrètes dans le cadre de l'accord Iran-États-Unis. Le texte signé hier soir prévoit la dilution des stocks d'uranium iranien sous supervision de l'organisation en échange de la levée des sanctions internationales. Dans un premier temps, une période de négociation de 60 jours est prévue. Et puis le mondial de football, deuxième tour de la phase de groupe avec États-Unis-Australie à 21h.
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1: Et dans 5 minutes, on reparle de vos conditions de circulation. Mais avant ça, on continue de découvrir la Gironde ce matin sur Autoroute Info. Après avoir visité le château de Cadillac, on s'arrête à Bordeaux avec Sarah Gabzi.
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4: Je suis en plein cœur de Bordeaux, au pied de la tour Péberlon. On a une tour assez impressionnante qui s'élève juste à côté de la cathédrale Saint-André. Derrière moi, le bruit de la ville. Et à mes côtés, j'ai Olivier Dupraya, administrateur du monument. Alors, qu'est-ce qu'on regarde exactement quand on lève les yeux?
5: Alors, on est face à une tour clocher, qui est le clocher de la cathédrale Saint-André à Bordeaux, et qui se trouve séparée de la cathédrale elle-même.
4: Ça, c'est assez particulier.
5: Oui, c'est spécial au sens où la ville de Bordeaux est construite sur du sable, et donc les fondations de la cathédrale risquaient de ne pas tenir suffisamment et de résister aux vibrations des cloches, ce qui a amené à construire le clocher de façon séparée de la cathédrale.
4: Et cette tour, la tour Péberlan, elle fait combien de mètres de haut?
5: Alors la tour Péberlan, elle fait 66 mètres de haut. Elle est très visible puisque à son sommet se trouve la Notre-Dame d'Aquitaine qui brille et qui est un des emblèmes de Bordeaux.
4: Et donc quand on pousse les portes, l'ambiance, elle change complètement. Là, on est en plein centre-ville. Il y a la vie à côté, des passants, le tramway qui passe à quelques mètres d'ici.
5: Absolument, on rentre dans une forme d'intimité en rentrant dans le monument lui-même, qui est étroit évidemment, puisque c'est une tour clocher, avec un escalier en colimaçon, et on s'élève jusqu'à une première, puis une deuxième terrasse, d'où on a un panorama absolument magnifique sur la ville de Bordeaux.
4: Et on a combien de marches à grimper ?
5: Alors à la tour Péberlan, on a 233 marches à Bordeaux, donc c'est un monument un peu sportif, mais en prenant le temps et avec une bonne condition, on y arrive sans aucun problème.
4: Ben justement, on va faire un peu de sport, Olivier. On va vous retrouver dans quelques instants au sommet de la tour. Ce sera après l'information trafic et la musique.

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2: On poursuit la route ensemble en cette fin de matinée et la principale difficulté sur votre route, eh bien, c'est dans l'est de la France, sur l'autoroute A36 entre Montbéliard et Besançon en direction de Paris, un bouchon d'un kilomètre au niveau d'une zone de travaux avant une barrière de péage après la sortie 6.1 de Pontarlier, une dizaine de kilomètres, un petit peu moins après cette sortie 6.1, cette zone de travaux avec une voie pour circuler en moins, eh bien, ça a créé ce bouchon. Il faut une dizaine de minutes environ pour franchir cette difficulté. Le point complet sur vos conditions de circulation, ce sera à 11h15. On s'intéressera évidemment à la météo. 26 départements en vigilance orange, alerte canicule. Les prévisions de Météo France à suivre pour la suite de la journée. Mais avant ça, on retourne à Bordeaux avec Sarah Gabzi.
3: On a fini notre séance de sport pour la journée. Olivier Dupraya, on vient de monter les marches de la tour Péberlan. On a traversé un escalier étroit en pierre qui tourne et on arrive au sommet de cette belle tour et on a une vue assez impressionnante à 360 degrés. Pour ceux qui ne connaissent pas Bordeaux, est-ce que vous pouvez me décrire un peu ce qu'on voit depuis cette tour ?
4: Alors, on est effectivement à 40 puis 50 mètres de haut sur les deux terrasses de Péberlan. C'est une chance formidable puisqu'il y a peu de points hauts dans la ville de Bordeaux et on a un panorama tout à fait unique sur la ville. D'abord, on est en cœur de ville, on est sur la place Péberlan où se trouve l'hôtel de ville, la cathédrale et cette tour clocher campanile. Et on a ce panorama aux quatre points cardinaux sur l'ensemble de la ville. On distingue vers l'est la Garonne et le port de la Lune, le pont de Pierre notamment qui a été construit sous Napoléon. On distingue les différents quartiers de Bordeaux et puis...
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2: Sur l'autoroute A40 entre Genève et Bourg-en-Bresse, deux choses à vous dire. En direction de Bourg-en-Bresse et de Paris, d'abord on a des camions militaires qui roulent à très faible allure. Attention donc après la sortie numéro 10 pour Bellegarde à partir du kilomètre 112 et puis plus loin, une trentaine de kilomètres plus loin, des obstacles sur cette autoroute A40 en direction de Paris. Débris de pneus sur les voies, kilomètre 148. Une fois passé le secteur d'Oyonnax, une vingtaine de kilomètres après la sortie 8 pour Hauteville, A40 direction Paris, morceau de pneus sur les voies, kilomètre 148. Un patrouilleur se rend sur place pour les ramasser et l'information trafic qui revient dans 3 minutes sur Autoroute Info.
4: Et donc la statue en bronze doré à la feuille d'or qui veille sur la ville de Bordeaux, qui se trouve au sommet de la tour.
3: Et puis là, par les fortes chaleurs et l'été qui s'installe, ça fait du bien aussi d'avoir un petit peu d'air frais. Et on peut aussi donc profiter de cet air, de cette vue, et en apprendre un peu sur l'histoire de la ville et sur l'histoire de cette tour.
4: Absolument. La médiation sur la première terrasse à Péberlan donne à comprendre pourquoi ça s'appelle Péberlan, où est située la ville et la tour Péberlan dans ce département de la Gironde et raconte à travers les siècles de l'Antiquité à aujourd'hui les sites remarquables du Bordelais pour donner envie au public qui profite de ce point haut sur la ville d'aller découvrir d'autres sites patrimoniaux remarquables sur la Gironde.
3: Et si vous deviez donner un mot, dire une phrase pour convaincre ceux qui sont un peu frileux et qui ont peur de gravir cette tour, de le faire, ce serait quoi ?
4: Ah bah, c'est un panorama absolument unique sur la ville et il faut faire l'effort une fois dans sa vie de franchir les 233 marches pour regarder Bordeaux vu d'en haut et profiter de cette belle capitale régionale de l'Aquitaine.
3: Merci pour la visite, Olivier Dupraya. Je vous rappelle que vous êtes administrateur de la tour Péberlan à Bordeaux. On va continuer notre visite de la Gironde dans les prochaines minutes. On sera cette fois-ci dans l'abbaye de la Sauve-Majeure. Ce sera après l'information trafic et la musique.

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1: À 11h40, cette fin de matinée, on va d'abord s'intéresser à l'autoroute A40. Il y a deux choses à vous dire, deux choses entre Genève et Bourg-en-Bresse. Et à chaque fois, c'est en direction de Bourg-en-Bresse et Paris. D'abord, des camions militaires qui roulent à très faible allure après la sortie 10 pour Bellegarde. Attention, à partir du kilomètre 112. Et puis plus loin, il y a des obstacles au kilomètre 148. C'est une fois passé le secteur d'Oyonnax. Il y a des débris de pneus sur les voies. Kilomètre 148 de la 40 en direction de Paris. C'est après la sortie numéro 8 pour Hauteville. La principale difficulté à cette heure-ci, c'est toujours un bouchon dans l'est de la France. C'est sur l'autoroute A36, au niveau d'une zone de travaux qui se trouve kilomètre 65. On est entre Montbéliard et Besançon en direction de Paris. Il y a une voie pour circuler en moins avant une barrière de péage qui crée ce bouchon d'un kilomètre. Il faut 10 minutes environ pour franchir cette difficulté. Et puis attention aussi lorsqu'il y a des véhicules arrêtés à proximité des voies de certains axes. Ça peut être le cas sur la bande d'arrêt d'urgence. Il faut bien vous décaler à chaque fois sur les voies les plus à gauche pour respecter un corridor de sécurité. Ou bien parfois pour rejoindre des aires et faire la pause. C'est le cas en région lyonnaise sur la 46 direction de Marseille. Si vous souhaitez faire la pause sur l'aire de service de Mionnet qui se trouve kilomètre 16, attention, un poids lourd est arrêté. Et puis deux informations carburant à vous donner sur l'autoroute A6. À chaque fois c'est en direction de Lyon. D'abord sachez que sur l'aire de service de Bonnetaille, il n'y a plus de distribution de carburant. C'est au kilomètre 311 de l'autoroute A6 en direction de Lyon. Anticipez donc à l'aire de service de La Forêt qui se trouve au kilomètre 286. Et puis plus au sud sur cette autoroute A6 en direction de Lyon. Attention aussi si vous souhaitez vous ravitailler en carburant. Une fois passé le secteur de Mâcon, pas de distribution de carburant sur l'aire de service de Drasset qui se trouve au kilomètre 407. Là aussi, anticipez, il y a l'aire de Mâcon-Saint-Albin qui se trouve après la sortie 27 pour Tournu.
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1: Côté météo, il va faire très chaud aujourd'hui. 27 départements placés en vigilance orange, alerte canicule. 26 départements, faites la pause peut-être plus régulièrement que d'habitude, notamment sur les aires de service qui sont climatisées, on le rappelle. Et on va continuer de s'intéresser à la météo. Avec les prévisions pour cet après-midi, les prévisions signées Thibaut Courrouge de Météo France.
2: Après une matinée sous un ciel bien ensoleillé, des nuages s'invitent par l'ouest de l'Île-de-France et la région centre cet après-midi. Ces nuages orageux porteurs d'averses génèrent des coups de tonnerre ainsi que des rafales localement soutenues pouvant atteindre 90 km/h. Dans le même temps, de l'Auvergne à l'Alsace et la Lorraine, en passant par la Bourgogne, mais aussi dans le sud de la Nouvelle-Aquitaine, des nuages bourgeonnent par évolution diurne où quelques averses se produisent. Par ailleurs, l'activité orageuse, bien que possible, reste plus rare et modérée. Malgré ces conditions mitigées, les températures maximales restent très chaudes pour la saison, avec parfois plus de 10 degrés de plus que la normale. Comptez 34 degrés à Langres, 35 à Mulhouse, Annecy, Chambéry et Grenoble, 36 à Besançon, Dijon et Pau, ou encore 37 degrés à Paris, Lyon, Nancy et Bourges, et jusqu'à 38 degrés à Bordeaux. Bonne route avec Météo France sur Autoroute Info.
1: On va reparler de vos conditions de circulation dans les toutes prochaines minutes. Avant ça, on continue notre découverte de la Gironde. Ce matin, on retrouve sur place Sarah Gabzi.
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3: Merci d'être avec nous sur Autoroute Info. On continue de vous faire découvrir aujourd'hui la Gironde et différents sites gérés par le Centre des Monuments Nationaux.
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1: Les priorités à la sécurité d'un patrouilleur qui intervient sur les voies de l'autoroute A40 en direction de Paris. Au kilomètre 148, on est entre Genève et Bourg-en-Bresse, une fois passé le secteur d'Oyonnax. Attention donc à ce patrouilleur qui intervient pour ramasser des obstacles, pour sa sécurité, pour la vôtre aussi. Anticipez, ralentissez, c'est après la sortie 8 pour Hauteville. C'est 3 km environ après la jonction avec l'autoroute A42, A40 direction Paris, kilomètre 148. Patrouilleur en intervention et l'information trafic de retour dans moins de 5 minutes sur Autoroute Info.
4: Qui est riche en vignes.
3: Rapidement, ce lieu, c'est le témoignage d'une très longue histoire. On l'a dit, il s'agit d'une abbaye millénaire. Il s'en est passé des choses ici.
4: Absolument. Tout commence avec notre fondateur, Gérard de Corbie, qui, lors de l'un de ses pèlerinages, va rencontrer Guillaume VIII d'Aquitaine, va lui exposer son projet de fonder une abbaye. Guillaume VIII est réceptif à sa demande et lui offre un grand territoire en entre-deux-mers qui s'appelait à l'époque la Silva Major, la Grande Forêt. Et c'est à partir de ce moment que notre fondateur va commencer le chantier de cette magnifique abbaye, donc qui nous reste des vestiges magnifiques du XIIe siècle.
3: Et on se trouve en ce moment au cœur de ces vestiges. On va en reparler.

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1: Et pas vraiment d'évolution cette fin de matinée. La principale difficulté, c'est toujours ce bouchon au niveau d'une zone de travaux sur la 36 entre Montbéliard et Besançon, direction Paris. Après la sortie 6.1 de Pontarlier, kilomètre 65, zone de chantier avant une barrière de péage, 1 km de bouchon. Une dizaine de minutes pour franchir cette difficulté. Le point complet sur vos conditions de circulation à 11h30. Et avant ça, on retourne dans l'abbaye de la Sauve-Majeure pour notre émission spéciale avec Sarah Gabzi.
2: On est de retour en effet en Gironde, dans l'abbaye de la Sauve-Majeure. Je suis toujours avec Alain Chevalier. Alain, vous êtes agent du patrimoine pour l'abbaye. Quand on regarde, on voit qu'il reste majoritairement des ruines aujourd'hui. Malgré ça, on arrive quand même à bien s'imaginer un édifice assez majestueux.
3: L'abbaye a eu une période de prospérité assez importante dès sa fondation. Elle a eu de nombreux prieurés, une communauté de moines très importante. Avec le temps, cette situation s'est dégradée. La communauté a été dispersée. Les bâtiments sont devenus une prison pendant la Révolution. Et après la Révolution, l'ensemble des bâtiments ont été vendus. Et par la suite, l'abbaye a servi de carrière de pierre. Donc les manques que vous constatez sur le site proviennent de l'utilisation du bâti comme d'une carrière de pierre.
2: Et donc là, on est en train de déambuler dans cette abbaye. Comment vous aidez justement les visiteurs à se projeter ?
3: Malgré les manques, on a encore des parties qui sont remarquablement conservées. Vous l'avez vu, le chœur qui est la partie la plus ancienne et la partie la mieux conservée. Et c'est là que se concentre toute la richesse de notre monument, toute cette sculpture romane du début du XIIe siècle qu'on peut admirer encore actuellement.
2: Vous avez évoqué des sculptures. On voit quand on est au cœur de l'abbaye des détails sculptés. C'est un peu une sorte de BD à ciel ouvert.
3: Tout à fait. À une époque où les gens ne savaient ni lire ni écrire, ces sculptures servaient d'instruction, ont rappelé les règles morales, les règles de l'Église. Et dans notre cœur, nous avions une partie qui était consacrée au mal et une autre au bien.
2: Et on a aussi une tour ici qui est accessible et qui permet d'avoir un très beau panorama, un très beau point de vue sur toute la nature environnante.
3: Cette tour est un clocher. Et la deuxième salle des cloches est accessible à notre public. Elle se situe à peu près à une trentaine de mètres, 35 mètres exactement du sol. Et elle permet d'avoir une vue sur l'ensemble du territoire, un territoire assez boisé, riche en vignes aussi. Et donc, c'est un des points forts de la visite, c'est l'accès à ce clocher qui est vraiment le phare de l'Entre-deux-Mers.
2: Et puis pour terminer, Alain, ici, ce qu'on remarque directement, c'est cette ambiance très calme, presque hors du temps, très paisible. C'est ce que recherchent aussi les visiteurs en venant ici.
3: Absolument, absolument. Tous nos visiteurs nous disent en fin de visite que ce lieu dégage de la sérénité. C'est un lieu apaisant. Nous sommes sur un promontoire. On est vraiment entre Dordogne et Garonne, entre forêt et vigne, dans un endroit très apaisé. Et c'est vrai que nous avons une grande partie du monument qui est en fait un parc. Hein. On est vraiment entre le monument et le parc. On a un parc de 3 hectares arboré. Donc c'est aussi naturellement un lieu de détente.
2: Merci beaucoup Alain Chevalier pour la visite. Je rappelle que vous êtes agent du patrimoine à l'abbaye de la Sauve-Majeure à une trentaine de kilomètres de Bordeaux. Vous ne bougez pas, le retour de l'information trafic et de cette émission sur Autoroute Info, ce sera après la musique.

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1: Et des obstacles sur certains axes. D'abord, en Haute-Marne, sur la 31, en direction de Nancy, kilomètre 89. On a des débris de pneus sur la voie de gauche. Le camping-car impliqué se trouve un peu plus loin sur la bande d'arrêt d'urgence. Donc ça, c'est sur la 31, direction Nancy, kilomètre 89. Il y a donc ces débris de pneus sur la voie de gauche, une vingtaine de kilomètres après la sortie 5 pour Tilchâtel. Et puis toujours en Haute-Marne, mais cette fois sur l'autoroute A5, en direction de Paris, il y a une zone de travaux, kilomètre 199, un basculement de circulation et des cônes de chantier sont tombés sur les voies. Ça vous gêne évidemment et c'est en direction de Paris, kilomètre 199 de l'A5, après la sortie 24 pour Chaumont. On en reparle dans une minute, l'information trafic et le point complet sur vos conditions de circulation

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1: Et merci d'être avec nous en cette fin de matinée. Le point complet sur vos conditions de circulation à 11h30 et les obstacles en Haute-Marne. D'abord sur l'autoroute A31 direction Nancy, kilomètre 89, on a des débris de pneus sur la voie de gauche. Le camping-car appliqué se trouve un peu plus loin sur la bande d'arrêt d'urgence. C'est une vingtaine de kilomètres après la sortie 5 pour Tilchâtel. A31 direction Nancy, kilomètre 89. Et puis toujours en Haute-Marne, mais cette fois sur l'autoroute A5 en direction de Paris, au kilomètre 199 dans une zone de travaux, un basculement de circulation. Les cônes de chantier sont tombés sur les voies, plusieurs cônes de chantier. C'est après la sortie numéro 24 pour Chaumont. Et puis l'autre difficulté au niveau d'une zone de travaux, c'est dans l'est de la France. Il y a un bouchon sur l'autoroute A36 en direction de Paris, kilomètre 65. On est entre Montbéliard et Besançon, un peu moins de 10 km après la sortie 6.1 pour Pontarlier. Avant une barrière de péage, il y a cette zone de travaux avec une voie en moins pour circuler. Un peu plus d'un kilomètre de bouchon, moins de 10 minutes pour franchir cette difficulté d'après les remontées GPS. Et puis parfois sur votre route, il y a des véhicules en panne arrêtés à proximité des voies. C'est le cas par exemple sur l'autoroute A6 dans le secteur de Villefranche-sur-Saône, direction de Paris, lorsque vous quittez la région lyonnaise, kilomètre 427, après la barrière de péage de Villefranche-Lima, on a un poids lourd arrêté à proximité des voies. Puis même chose en région lyonnaise sur la 46 direction Marseille, kilomètre 16. C'est au moment de rejoindre l'aire de service de Mionnet, au moment de faire la pause, qu'il y a ce poids lourd arrêté au niveau de la bretelle d'entrée. À chaque fois qu'il y a des véhicules arrêtés sur la bande d'arrêt d'urgence ou même du monde qui intervient, vous devez vous décaler sur les voies les plus à gauche pour respecter un corridor de sécurité. Et puis deux informations, service et carburant sur l'autoroute A6 en direction de Lyon. D'abord, sachez que dans le secteur de Beaune, il n'y a plus de distribution de carburant sur l'aire de service de Beaune-Tailly qui se trouve au kilomètre 311. Vous anticipez, il y a notamment l'aire de service de La Forêt qui se trouve au kilomètre 286. Et puis plus au sud, une fois passé Mâcon, et bien même chose cette fois sur l'aire de service de Dracey qui se trouve au kilomètre 407. Là aussi, vous anticipez, il y a l'aire de Mâcon-Saint-Albin qui se trouve au kilomètre 374. Et profitez-en pour faire la pause. Peut-être plus que d'habitude, il fait très chaud. Vous le constatez, vous le vivez. 26 départements, vigilance orange, alerte canicule. La pause sur les aires de service qui, on le rappelle, sont climatisées. L'actualité de cette fin de matinée, voici les titres de France Info.
2: Mélanie Delaunay, des négociations doivent se tenir demain en Suisse entre l'Iran et les États-Unis.
3: C'est toujours prévu, précisent les autorités helvétiques. Il y aura une cérémonie et l'amorce de discussions techniques, même si l'accord pour mettre fin à la guerre au Moyen-Orient a finalement été signé dès hier soir au château de Versailles. En ce qui concerne Donald Trump, le président américain qui est désormais de retour aux États-Unis et qui répond sur son réseau social à ceux qui lui reprochent de ne pas avoir été assez ferme dans ce protocole d'accord avec l'Iran, il met en avant notamment la chute des cours du pétrole. Volodymyr Zelensky parle d'une réponse pleinement justifiée aux attaques russes des drones ukrainiens lancés sur la région de Moscou la nuit dernière et en particulier une raffinerie touchée dans la région de la capitale russe. La vague de chaleur s'accompagne d'une pollution à l'ozone en Île-de-France. Aujourd'hui, la région parisienne passe en vigilance orange canicule. Ce midi, 26 départements du centre-est sont concernés. La SNCF annonce de son côté de nouvelles suppressions de trains intercités. 71 ne circuleront pas entre aujourd'hui et lundi. Ce sont d'anciennes rames corail dont les systèmes de climatisation ne sont pas adaptés aux très fortes chaleurs.
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1: Et on reparle de vos conditions de circulation dans moins de 5 minutes. Mais avant ça, on retrouve Sarah Gabzi pour la suite de notre émission spéciale dans le Sud-Ouest.
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4: On se trouve maintenant en Dordogne, on a changé de département, on est à Montcarré, le long de la vallée de la Dordogne, justement au milieu de vestiges. On est en pleine campagne et on va remonter à l'époque romaine avec vous, Nathalie Magardo. Bonjour.
5: Bonjour.
4: Vous êtes agent du patrimoine pour ce site qui fait partie du Centre des Monuments Nationaux. Alors, juste devant nous, on se trouve devant de très belles mosaïques. Avant d'en parler, est-ce qu'on peut resituer un petit peu Montcarré?
5: Alors, nous nous situons à 30 km de Bergerac et de Libourne, donc on est vraiment au milieu. Cette villa gallo-romaine a été construite à partir du 1er siècle jusqu'au 5e siècle après Jésus-Christ, parce qu'on est dans un endroit à proximité de sources. Il y en a 7 qui alimentaient cette demeure gallo-romaine, pas loin de la rivière Dordogne, et puis carrefour routier, Bordeaux-Périgueux, Sainte-Cahors. Donc voilà, une bonne situation pour cette villa.
4: Donc on l'a dit, on se trouve en ce moment en face de vestiges qui ont été découvert. Là, on est devant ce qui représentait à l'époque une salle à manger.
5: Tout à fait. La partie résidentielle est composée de plusieurs pièces. Et donc là, nous sommes en présence de la salle à manger avec des mosaïques qui correspondent à l'école d'Aquitaine.
4: On va continuer la visite dans les prochaines minutes sur Autoroute Info. Nathalie, vous restez avec nous. On va se retrouver après l'information trafic et la musique. À tout de suite.

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1: Et attention à des patrouilleurs qui interviennent d'abord sur la 31 direction Nancy, kilomètre 89, après la sortie 5 pour Tilchâtel, intervention sur les voies pour ramasser des obstacles, et même chose sur la 5, toujours en Haute-Marne, direction Paris, kilomètre 199 dans une zone de travaux, après la sortie 24 pour Chaumont, patrouilleurs sur les voies pour leur sécurité et pour la vôtre, vous anticipez, vous ralentissez, et l'information trafic de retour dans 20 secondes sur

0: Des patrouilleurs interviennent en ce moment en Haute-Marne. D'abord sur l'autoroute A31 direction Nancy, kilomètre 89, une vingtaine de kilomètres après la sortie 5 pour Tilchâtel. Patrouilleurs qui ramassent des obstacles sur les voies. Puis même chose, toujours en Haute-Marne, cette fois sur la 5 direction Paris au kilomètre 199, une dizaine de kilomètres après la sortie 24 pour Chaumont. Dans une zone de travaux, un basculement de circulation. Patrouilleurs qui ramassent des cônes qui sont tombés sur les voies. À chaque fois pour la sécurité de ces patrouilleurs et pour la vôtre, vous anticipez et vous ralentissez. Le point complet sur vos conditions de circulation à 11h45. Avant ça, on retourne au cœur du vestige à ciel dans le sud-ouest avec Sarah Gabzi.
1: On est de retour dans la Villa gallo-romaine de Montcarré. Je suis toujours avec Nathalie Magardeau, agent du patrimoine pour la Villa. Nathalie, on a quitté le début du parcours. On était il y a quelques minutes à l'intérieur et on a poursuivi la visite. Par où on passe? Qu'est-ce qui se passe quand on quitte l'intérieur et le début du parcours?
2: Alors, on quitte la salle à manger pour accéder aux fondations de cette fameuse salle de réception de 330 mètres carrés, une des plus grandes salles mises au jour dans le sud-ouest. Après, nous continuons et nous arrivons dans le péristyle. Donc le péristyle, c'était une cour intérieure, c'était la partie centrale de la demeure qui permettait de desservir tout autour un ensemble de pièces, probablement des chambres qui se situent à l'heure actuelle sous l'église. C'est une supposition parce que nous n'avons jamais eu de sondage.
1: Oui, donc là, on peut expliquer un peu à nos auditeurs ce qu'on découvre en venant ici. Alors, toute la villa n'est pas visible. On n'a qu'une seule partie de la villa qu'on peut voir et découvrir en venant là. On suppose qu'elle était beaucoup plus grande que ce qu'on retrouve en fait actuellement.
2: Oui, tout à fait. Les villas et la villa de Montcarré a été estimée à 2200 mètres carrés. Donc, ça peut correspondre à peut-être à une centaine de pièces. Nous n'en avons que trois. Donc, une salle à manger, une salle de réception.
1: Oui.
2: Un jardin. Et puis, là où nous sommes, la partie, l'ensemble thermal, qui est composé, pour l'instant, aujourd'hui, pour nous, d'un bain froid.
1: Oui, et donc là, on est juste en face de la partie qui était destinée au thermes. Et on voit ces très belles mosaïques qui sont colorées. On a face à nous des dessins de poissons. C'est assez surprenant de retrouver ça ici.
2: Dès qu'il y avait de l'eau, les décors au niveau des salles, c'était des motifs marins, des mollusques. Et donc, à Montcarré, nous avons 16 panneaux représentant sèches, coquillages, dauphins. Tout ça, c'est un ensemble avec des petits cubes qui s'appellent des tesselles, qui sont bleus pour les marbres, rouges pour la terre cuite, noirs pour le grès et blancs pour le calcaire.
1: Et quand est-ce que tout ça, a été découvert?
2: Ça a été découvert entre 1921 et 1939 par un habitant du village, Pierre-Martial Tauziac, qui était un passionné et surtout, il connaissait ce lieu depuis qu'il était enfant, parce que c'était un enfant de cœur. Il suivait le Fossoyeur quand c'était un cimetière à l'époque, et on creusait et à chaque fois on tombait sur des pavements mosaïqués, des pièces de monnaie, des porteries. Et le prêtre qui était sur cette paroisse a initié cet enfant à l'archéologie.
1: Nathalie Magardeau, merci de nous avoir fait découvrir ce lieu. Je rappelle que vous êtes agent du patrimoine à la Villa gallo-romaine de Montcarré. Il ne faut pas hésiter à venir, il y a encore plein de choses à découvrir ici. Et vous restez avec nous, cette émission continue. On sera dans quelques minutes de retour au château de Cadillac pour parler de l'agenda de l'été. Ce sera après l'information trafic et la musique.

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1: Et en cette toute fin de matinée, il y a un patrouilleur qui intervient Haute-Marne sur la 31 direction Nancy, kilomètre 89. Il ramasse des obstacles sur les voies. Pour sa sécurité, pour la vôtre aussi, évidemment, anticipez, ralentissez. C'est une vingtaine de kilomètres après la sortie 5 pour Tilchâtel. Il y a le camping-car appliqué qui se trouve un peu plus loin sur la bande d'arrêt d'urgence. Et puis, autre obstacle signalé à l'instant même en Haute-Marne, dans le secteur de Langres, sur la 31 direction Nancy. Il y a des obstacles signalés à partir du kilomètre 118 et visiblement sur 3 kilomètres, il y aurait des obstacles après la sortie 7 de Langres Nord. Un patrouilleur se rend évidemment sur place. Ailleurs, ça se passe plutôt bien. On parlait d'un bouchon dans l'Est entre Montbéliard et Besançon sur la 36. Le trafic s'est très nettement fluidifié après la sortie 6.1 pour Pontarlier. Puis parfois sur votre route, des véhicules en panne sur la bande d'arrêt d'urgence. Dans le Jura, c'est le cas par exemple sur la 39 direction Bourg-en-Bresse et direction Lyon. C'est sur cet axe après la sortie 6 pour Dole Centre, une vingtaine de kilomètres après cette sortie numéro 6. Il y a un véhicule, une voiture arrêtée sur la bande d'arrêt d'urgence, pas de gêne direct, mais comme à chaque fois, il faut bien vous décaler sur les voies les plus à gauche pour respecter un corridor de sécurité.
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1: On reparle de vos conditions de circulation dans les prochaines minutes. Avant ça, dernière partie de notre émission spéciale en Gironde. On retourne au château de Cadillac avec Sarah Gabzi.
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2: On est de retour au château de Cadillac, à une quarantaine de minutes de Bordeaux. Avec les beaux jours et les vacances qui arrivent, il y a aussi toute une programmation ici pour la famille, pour le public. Et c'est parfait pour retrouver aussi un peu de fraîcheur cet été.
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1: Et priorité à la sécurité d'un patrouilleur qui intervient Haute-Marne dans le secteur de Langres, sur la 31 direction Nancy. Il ramasse des obstacles sur plusieurs kilomètres, des débris de pneus sur les voies à partir du kilomètre 118 et sur 3 kilomètres environ. Donc pour sa sécurité, pour la vôtre aussi, patrouilleur en intervention, débris de pneus sur les voies, tout ça après la sortie 7 de Langres Nord à 31 direction Nancy. Et l'information trafic de retour dans moins de 5 minutes sur Autoroute Info.
2: Activités qui changent un petit peu de la découverte classique d'un château.
3: Exactement, on a beaucoup de visites thématiques. Alors là, en l'occurrence, à l'occasion de l'exposition temporaire Drôle de meubles, on a une visite d'exposition qui est proposée tous les mois pour les plus curieux. On a également pas mal de visites thématiques qui viennent vraiment mettre la lumière sur, par exemple, le château prison, qui est donc la première prison pour femmes en France. Également des visites un peu plus théâtrales, comme la visite du Calais avec un comédien. Donc oui, en effet, on a eu à cœur de développer une offre adaptée à tout type de public, les grands comme les petits, le jeune public ou le public plus spécialisé.
2: Merci beaucoup Jeanne, on va en parler dans quelques minutes sur Autoroute Info, vous restez avec nous, ce sera après la musique et l'information trafic, à tout de suite.

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4: Et en cette toute fin de matinée, un patrouilleur intervient en Haute-Marne, dans le secteur de Langres, sur la 31, direction Nancy. À partir du kilomètre 118 et sur plusieurs kilomètres, il ramasse des débris sur les voies, débris de pneus. Donc attention pour la sécurité de ce patrouilleur et pour la vôtre, et attention aussi puisqu'il y a toujours des obstacles. C'est après la sortie 7 de Langres Nord sur la 31, direction Nancy. Le point complet sur vos conditions de circulation, ce sera dans quelques minutes. Ce sera à midi sur Autoroute Info. On fera également un détour par la rédaction de France Info pour les titres de l'actualité de ce jeudi midi. Et on parlera un peu plus tard de météo. 26 départements, vigilance orange, alerte canicule. Nous aurons les prévisions de Météo France pour cet après-midi. Avant ça, suite et fin de notre émission spéciale sur Autoroute Info, on retrouve Sarah Gabzi.
5: De retour en effet au château ducal de Cadillac-sur-Garonne qui sera animé tout l'été grâce à une programmation riche. Je suis toujours pour en parler avec Jeanne Martinel, chargée des publics au château. Jeanne, il y en aura pour tous les goûts et pour tous les âges cet été. Et pour les vacances, il y a toute une partie de la programmation qui est vraiment à destination des familles.
6: Exactement, on a à cœur de proposer une programmation pour le jeune public, donc il y a vraiment pas mal d'animations qui ont été pensées pour explorer autrement ce château en compagnie de ses parents ou de ses grands-parents, de ses frères et sœurs, des offres qui sont plutôt calmes avec des promenades contées pour à travers une sélection d'ouvrages découvrir les ambiances du château. Il peut y avoir aussi des visites plutôt ludiques autour de la sensorialité pour découvrir à travers les cinq sens des anecdotes sympathiques du monument, également des jeux de piste plus esprit Cluedo, Murder Party avec le banquet ou enquête au château pour retrouver des objets perdus ou mener une enquête qui souvent font le plus grand plaisir des petits mais aussi des grands.
5: Et pas très loin d'ici, on y était à l'abbaye de la Sauve-Majeure. Il y a tout un programme aussi qui a été préparé spécialement pour l'été et pour les vacances dans l'abbaye.
6: Exactement, de la même façon pour le jeune public, vous retrouverez un large choix d'animations pour les plus petits, avec ce même type de visite ludique, plus ou moins immersive et pédagogique au sein du monument. Il y a également des ateliers de pratiques artistiques autour de la calligraphie, de l'enluminure, avec l'atelier Caliminure, également des ateliers de dessin pour s'inspirer du bestiaire magnifique qui se trouve sur les chapiteaux de l'abbaye pour créer sa créature fantastique imaginaire.
5: Et les places, elles sont limitées, je suppose, pour toutes ces activités. Il faut bien penser à réserver avant de venir sur place.
6: Pour retrouver tout le détail de la programmation, il y a un agenda sur le site internet où se trouve tout le détail de ces différentes expériences, où se retrouve chaque fois associée la e-billetterie pour pouvoir prendre ses billets à l'avance, qui donne droit, évidemment, après à visiter le monument en autonomie.
5: Dernière question, en quelques mots. Qu'est-ce que vous voulez dire aux auditeurs qui nous écoutent pour les convaincre de venir ici cet été et de découvrir le château?
6: Alors déjà, l'avantage que ces deux monuments, que sont le château ducal de Cadillac et l'abbaye de la Sauve, se trouvent vraiment très rapprochés d'un point de vue géographique, et donc il serait totalement faisable de les faire en une journée pour avoir une partie plutôt minérale autour de ce château d'apparat et l'après-midi pour finir en beauté en plein air avec l'abbaye et son magnifique jardin. Donc ce sont vraiment deux sorties à faire seules ou en famille pour une expérience des plus inoubliables.
5: Merci beaucoup Jeanne, le château de Cadillac sur Garonne, un lieu chargé d'histoire qui continue de vivre aujourd'hui, à découvrir en Gironde tout au long de l'été et puis même après aussi. Cette émission, elle touche à sa fin. Un grand merci à tous les invités qui se sont succédés derrière ce micro. Vous retrouverez toutes les informations concernant le château et l'agenda de l'été sur le site château-cadillac.fr. Le retour de l'information trafic, vous ne bougez pas, ce sera dans quelques minutes après la musique. Très bonne route à tous.

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1: On fait la route ensemble, très heureux d'être avec vous. Il est pile midi.
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1: Le point complet sur vos conditions de circulation en ce très très chaud jeudi midi, 26 départements en vigilance orange, alerte canicule. Faites bien la pause régulièrement, peut-être plus que d'habitude. Arrêtez-vous notamment sur les aires de service qui, on rappelle, sont climatisées. Hydratez-vous régulièrement, notamment et surtout les personnes les plus fragiles. Le point complet sur vos conditions de circulation avant de reparler de la météo dans une quinzaine de minutes avec les prévisions de Météo France. Il y a ce patrouilleur qui intervient toujours en Haute-Marne, secteur de Langres, sur la 31 direction Nancy, à partir du kilomètre 118 et sur plusieurs kilomètres. Il ramasse des obstacles, des débris de pneus. Donc attention pour sa sécurité et pour la vôtre aussi. Après la sortie 7 de Langres Nord, et puis sur votre route, parfois, il y a des véhicules en panne, arrêtés à proximité des voies. C'est le cas par exemple dans le Jura, sur la 39 en direction de Bourg-en-Bresse et de Lyon, kilomètre 61, une vingtaine de kilomètres après la sortie 6 de Dole Centre. Voiture sur la bande d'arrêt d'urgence. Au nord de Lyon, du côté de Villefranche-sur-Saône, sur l'autoroute A6 direction Paris, c'est un poids lourd qui est arrêté à proximité des voies. C'est au kilomètre 427. Après la grande barrière de péage de Villefranche-Lima, à chaque fois qu'il y a ces véhicules en panne proche des voies de circulation, il faut bien vous décaler sur les voies les plus à gauche pour respecter un corridor de sécurité. Et puis en région lyonnaise, sur la 46 direction Marseille, poids lourd arrêté dans la bretelle d'entrée qui permet de rejoindre l'aire de service de Mionnet, c'est au kilomètre 16. Donc si vous faites la pause sur cette aire de service de Mionnet, attention donc, puisque ce poids lourd est arrêté. Et puis deux informations carburant à vous donner sur l'autoroute A6 en direction de Lyon. Attention d'abord sur l'aire de Beaune, il n'y a pas de distribution de carburant possible. L'aire de Beaune-Tailly qui se trouve kilomètre 311, il faut anticiper, il y a l'aire de service de la forêt notamment qui se trouve kilomètre 286, et puis toujours sur la 6, toujours en direction de Lyon, même chose sur l'aire de Dracey qui se trouve une fois passé le secteur de Mâcon et la sortie 29 de Mâcon Sud, et bien là aussi il faudra anticiper, et notamment l'aire de service de Mâcon-Saint-Albin qui se trouve kilomètre 375. La météo, je vous le disais, les prévisions de Météo France à suivre dans le prochain quart d'heure. Avant ça, l'actualité de ce jeudi midi, voici les titres de France Info.
2: Donald Trump défend son accord avec l'Iran.
3: Ceux qui le critiquent sont jaloux, malhonnêtes ou stupides, selon les mots du président américain à l'instant. Ses opposants estiment aux États-Unis que ce texte est un échec très éloigné des objectifs initiaux de la guerre. Beaucoup de sujets comme le nucléaire ou les missiles balistiques restent par ailleurs à régler. Des négociations vont commencer en Suisse demain, après la signature de ce protocole d'accord hier soir. Pas de volonté d'interdire les concerts de la fête de la musique en France, affirme ce matin la ministre de la Citoyenneté, malgré des pics à 40 degrés attendus dimanche. Dans le pays, la ville de Brive en Corrèze a décidé d'annuler toutes les animations. Des concerts sont aussi annulés à Angers dans le Maine-et-Loire. En Pologne, un homme soupçonné d'avoir participé au meurtre d'un caricaturiste russe exilé a été interpellé, annonce le Premier ministre polonais. Le dessinateur était connu pour ses dessins moquant Vladimir Poutine. Donald Tusk dénonçait hier un possible assassinat politique. Et puis un an après avoir mis un terme à sa carrière, l'ancien coureur cycliste français Romain Bardet annonce qu'il deviendra le manager sportif de l'équipe Decathlon CMA-CGM à partir de janvier, équipe dans laquelle le jeune prodige français Paul Sexas court.
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1: On vous accompagne, on vous informe en temps réel sur vos conditions de circulation et on fait 24 heures sur 24, 7 jours sur 7. On le fera évidemment tout au long de l'été pour vous accompagner, vous informer sur la route des vacances et pour préparer votre voyage. Et bien, ça se passe sur la page Facebook Autoroute Info. On reparle de vos conditions de circulation dans 3 minutes, juste après celui qui a fait 3 stades de France le week-end dernier, avant Bruno Mars ce week-end. Voici David Guetta sur Autoroute Info.
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1: Avec un obstacle en Ile-de-France, en Seine-et-Marne, si vous êtes pour le moment sur l'autoroute A6 en direction de Paris et que vous souhaitez quitter l'A6 par la sortie 16 de Nemours, attention, une sangle sur les voies dans cette sortie numéro 16, A6 direction Paris. Et l'information trafic de retour dans 3 minutes.

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2: Et on va faire un zoom sur l'autoroute A6. Il y a plusieurs interventions en direction de Paris. La première au niveau d'une zone de travaux. On est en Côte d'Or, c'est au kilomètre 314 entre Chalon-sur-Saône et Beaune. Il y a un basculement de circulation et à proximité des voies, il y a une voiture en panne. Un dépanneur va donc intervenir dans les prochaines minutes. C'est une dizaine de kilomètres après la sortie 25.2 de Chalon-Centre. Et puis, beaucoup plus au nord sur la 6 direction Paris. Lorsque vous arrivez en Île-de-France, si vous souhaitez quitter l'autoroute A6 par la sortie 16 de Nemours, attention, il y a une sangle qui est tombée sur les voies dans cette sortie numéro 16. Le point complet, ce sera à midi et quart. La météo, on en parlera également avec cette alerte canicule qui concerne 26 départements en France. Les prévisions de Météo France à suivre pour cet après-midi. Tout ça juste après Weezer et Mika, tout de suite dans la playlist Autoroute Info.

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1: Obstacle sur l'autoroute A40, secteur de Bourg-en-Bresse, en direction de Paris et de Mâcon. Obstacle signalé au kilomètre 156, au niveau de la sortie 7 de Bourg-Sud. Patrouilleur se rend sur place. Autoroute A40, direction Paris-Mâcon. Obstacle au kilomètre 156, au niveau de la sortie numéro 7, la sortie pour Bourg-Sud. Et l'information trafic de retour dans moins de 2 minutes.

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1: À midi et quart, et on va parler d'obstacles. D'abord sur l'autoroute A40, secteur de Bourg-en-Bresse, en direction de Mâcon et de Paris, au kilomètre 156 au niveau de la sortie 7 de Bourg-Sud. Des débris sur toutes les voies de circulation, beaucoup de débris. Kilomètre 156 de l'A40, direction Paris, direction Mâcon, au niveau de la sortie numéro 7 de Bourg-Sud. Et puis obstacle également, lorsque vous arrivez en Ile-de-France par l'autoroute A6, direction Paris, si vous souhaitez quitter l'A6 au kilomètre 72, attention, dans la sortie 16 de Nemours, il y a une sangle qui est tombée sur les voies, et puis parfois sur votre route, il y a des véhicules en panne, arrêtés à proximité des voies sur la bande d'arrêt d'urgence. Je parlais de l'A6, c'est le cas du côté de Villefranche-sur-Saône, lorsque vous quittez la région lyonnaise en direction du nord, kilomètre 314, kilomètre 427, juste après la grande barrière de péage de Villefranche-Limain, un pôle aurait arrêté à proximité des voies, et je parlais du kilomètre 314, bah là aussi, une voiture arrêtée proche des voies, une fois passé Chalon-sur-Saône dans une zone de travaux, un basculement de circulation, il y a cette voiture et un dépanneur qui va intervenir. À chaque fois qu'il y a des véhicules en panne,

0: mitigé. Les températures maximales restent très chaudes pour la saison, avec parfois plus de 10 degrés de plus que la normale. Comptez 34 degrés à Langres, 35 à Mulhouse, Annecy, Chambéry et Grenoble, 36 à Besançon, Dijon et Pau, ou encore 37 degrés à Paris, Lyon, Nancy et Bourges, et jusqu'à 38 degrés à Bordeaux. Bonne route avec Météo France sur Autoroute Info.
1: Et la chaleur qui malmène également vos pneumatiques, notamment lors des grands trajets. On vous donnera dans quelques minutes quelques conseils, quelques gestes à effectuer avant le départ qui permettent parfois d'éviter le pire. Ce sera juste après le retour de l'information trafic. On reparle de vos conditions de circulation dans 3 minutes, juste après un duo. Voici Jack et Carla, tout de suite sur Autoroute Info.

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1: Et on nous signale un départ de feu dans l'accotement sur l'autoroute A40 au niveau du kilomètre 133. On est entre Bourg-en-Bresse et Genève. Il y a un départ de feu dans l'accotement. Il y a de la fumée, je l'aperçois en retour caméra, qui gêne la visibilité. Pour le moment, c'est uniquement en direction Paris qu'il y a ces dégagements de fumée qui gênent, mais ça pourrait évidemment concerner les deux sens de circulation. Les pompiers se rendent sur place, kilomètre 133 de l'autoroute A40, entre Bourg Sud, la sortie 7, et Hauteville-Lône, la sortie 8. Et l'information trafic de retour dans moins de 2 minutes.

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1: Et on va s'intéresser à l'autoroute A40. Il y a deux choses à vous dire entre Genève et Bourg-en-Bresse. D'abord, des obstacles au kilomètre 156, des débris de pneus sur toutes les voies de circulation en direction de Paris. C'est au niveau de la sortie 7 de Bourg-Sud. Et attention aussi, parce qu'on a un départ de feu dans l'accotement au niveau du kilomètre 156. C'est entre la sortie 7 de Tossia et la sortie 8 pour Hauteville. Attention dans les deux sens, évidemment, puisque ça pourrait gêner la visibilité. En tout cas, les pompiers se rendent sur place. Le point complet sur vos conditions de circulation, ce sera dans quelques minutes, à 12h30 sur autoroute Info. Et dans la foulée, on fera un détour par la rédaction de France Info pour les titres de l'actualité de ce jeudi midi. C'est très chaud. Pensez bien à faire la pause régulièrement, même plus que d'habitude sur les différentes aires de repos, les aires de service aussi qui sont climatisées. Hydratez-vous aussi régulièrement. C'est important, notamment les personnes les plus fragiles. Et puis lorsqu'il fait très chaud comme ça, évidemment, eh bien cette chaleur

0: On malmène les pneumatiques, des éléments qui sont à surveiller évidemment, surtout lorsque vous faites de longs trajets, notamment les départs en vacances et quand il fait chaud comme c'est le cas en ce moment. On en parle avec Adeline Després.
1: L'été, les fortes températures malmènent vos pneus. Le rappel des bons gestes avec Coralie Maslow d'Allopneus.com.
2: C'est vrai qu'avec la chaleur, la pression des pneus peut diminuer. Surtout bien la vérifier avant de prendre la route, surtout s'il y a un chargement sur le véhicule. Et pour bien vérifier ces pneus, il faut bien les gonfler à froid ou alors si on a fait moins de 3 km. Les pneus sous-gonflés, déjà, c'est un risque de sécurité. Et puis surtout, ça a une utilisation aussi plus importante de votre consommation d'essence, si vous avez un véhicule électrique, de votre charge électrique, pour votre sécurité aussi, parce que des pneus sous-gonflés, ça augmente la distance de freinage.
1: Des pneus sous-gonflés ou surgonflés augmentent le risque d'éclatement. Toutes les indications au constructeur se trouvent dans la portière, le carnet d'entretien ou parfois la trappe à essence. Autre contrôle facile à faire avant de partir.
2: Il suffit de faire un contrôle visuel assez simple si vos pneus ne sont pas trop usés. Il faut vérifier aussi qu'il n'y ait pas de hernie, de boursouflure ou de craquelure. Et si c'est le cas, il faut immédiatement les changer, bien évidemment. C'est vrai qu'il est mieux d'avoir des pneus été plus adaptés aux fortes chaleurs. Voilà.
1: Alors si on se rend compte justement que nos pneus ils sont pas du tout adaptés quand on fait notre petit check-up et qu'on est à quelques jours du départ en vacances ou bien qu'on est sur son lieu de vacances, on vient d'arriver, on se dit mince, on a le trajet retour à faire, c'est possible encore de changer ses pneus assez rapidement et assez facilement aujourd'hui.
2: C'est assez simple de faire changer ses pneus puisque vous allez en ligne et les pneus sont disponibles en moins de 48 heures. Et puis après, vous les faites remplacer rapidement chez un professionnel avec deux options, soit par un garage ou sinon, on peut venir sur votre lieu de villégiature, sur votre lieu de travail ou même chez vous et on les fait monter directement avec une camionnette pour le faire plus aisément.
1: Plusieurs sites de vente en ligne proposent d'ailleurs cette option. Alors allez vite faire le tour de votre véhicule, il est encore temps.

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1: Et merci de faire la route avec nous en ce jeudi midi, midi et demi, le point complet sur vos conditions de circulation. On va d'abord s'intéresser à l'autoroute A40. Deux choses à vous dire. Entre Genève et Bourg-en-Bresse, d'abord des obstacles. Direction Bourg-en-Bresse et direction Paris, kilomètre 156, des débris de pneus sur toutes les voies de circulation au niveau de la sortie 7 de Bourg-Sud. Et puis toujours sur l'autoroute A40, il y a un départ de feu dans l'accotement, kilomètre 133. On est entre la sortie numéro 8 pour Hauteville et la sortie numéro 7 Bourg-Sud de Tossia. Attention, dégagement de fumée dans les deux sens qui peuvent gêner la visibilité. C'est pas le cas pour le moment, mais ça pourrait arriver dans les prochaines minutes. Dans tous les cas, les pompiers se rendent sur place. Sinon, partout ailleurs, ça se passe plutôt bien. En tout cas, pas d'autres incidents ou difficultés, si ce n'est parfois des véhicules en panne arrêtés à proximité des voies. C'est le cas, par exemple, si vous roulez sur l'autoroute A6 en direction de Paris. On a une voiture qui est arrêtée une fois passé Chalon-sur-Saône, kilomètre 314, dans une zone de chantier et un basculement de circulation. Voiture qui est arrêtée à proximité des voies. Un dépanneur qui intervient. Pas de gêne à la circulation. Et puis en région lyonnaise, sur la 46, direction Marseille. Si vous souhaitez faire la pause sur l'aire de service de Mionnette, kilomètre 16, attention, un poids lourd est arrêté dans la bretelle d'entrée pour rejoindre ses terres. Et puis si vous faites la pause, bah faites-la plus que d'habitude. Hein. Faites-la plus souvent puisqu'il fait très chaud. Vous le constatez et vous le vivez en ce moment. 26 départements, vigilance orange, alerte canicule. La pause sur les aires de repos, les aires de service aussi qui sont climatisé. Hydratez-vous très régulièrement, notamment les personnes les plus fragiles. On reparlera de la météo un peu plus tard avec les prévisions de Météo France. Avant ça, nouvelle information qui s'affiche à l'instant sur mes écrans. Information prioritaire sur autoroute info des obstacles sur la 31 en direction de Lyon. Obstacle signalé, kilomètre 209, 5 km environ après la sortie 11 pour Neuchâtel. Un patrouilleur se rend sur place. Et avant de reparler de vos conditions de circulation, l'actualité de ce jeudi midi, voici les titres de France Info.
2: À midi 20 du fil info, Anne-Sophie Balbir, des établissements scolaires qui commencent à aménager leurs cours à cause de la canicule.
3: Information transmise par des autorités académiques et des syndicats. À Paris, une dizaine de collèges ne font plus cours après une certaine heure. L'accueil des
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1: Et des obstacles sur l'autoroute A31 en direction de Lyon, kilomètre 209. Il y a des débris de pneus sur les voies. C'est 5 km environ après la sortie 11 pour Neuchâtel. Autoroute A31, direction Lyon, débris de pneus et obstacles sur les voies, kilomètre 209. Un patrouilleur se rend sur place et l'information trafic de retour dans 3 minutes sur Autoroute Info.
3: De l'Union européenne, Kaya Kallas. Il lui reproche d'avoir comparé Israël à l'ancien régime raciste sud-africain. Et puis en cyclisme, Romain Bardet va devenir manager sportif de Decathlon CMA-CGM, l'équipe de Paul Sexas. Le coureur français, retraité depuis un an, s'était hissé à la deuxième place du Tour de France il y a 10 ans.
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1: On poursuit la route ensemble en ce jeudi midi. On reparle évidemment de vos conditions de circulation. Ce sera dans 3 minutes le retour de l'information trafic et ce sera juste après celle qu'a signé le tube de l'été l'année dernière. Elle est de retour en 2026. Voici le nouveau Louisa sur Autoroute Info. On le découvre ensemble, il s'appelle Jetlag.

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3: Et des obstacles sur votre route en ce jeudi midi, c'est le cas en région lyonnaise sur la 46 direction Paris, on a une échelle sur les voies kilomètre 25, c'est juste après la jonction avec l'autoroute A42 et puis obstacle beaucoup plus au nord sur l'autoroute A31 en direction du sud, en direction de Lyon, kilomètre 209, cette fois ce sont des débris de pneus sur toutes les voies de circulation, de plus de 5 km après la sortie 11 pour Neuchâteau. À chaque fois un patrouilleur se rend sur place. Vous restez avec moi, le point complet sur vos conditions de circulation, ce sera dans moins de 10 minutes, ce sera dans quelques minutes, 10h45 précisément, le temps d'écouter Robbie Williams, les souvenirs, et puis Justin Timberlake aussi, c'est sur Autoroute Info, soyez les bienvenus.
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3: Des obstacles en région lyonnaise sur la 46 direction Paris, kilomètre 25. Un obstacle, en l'occurrence une échelle qui est tombée sur les voies, kilomètre 25 de la 46 direction Paris. Près de la sortie 5 pour Vaux-en-Velin et pour le parc de Miribel-Jonage et pour Décines. Et c'est après la jonction, juste après la jonction avec l'autoroute A42, une échelle sur les voies de la 46 direction Paris, kilomètre 25. Un patrouilleur se rend sur place et l'information trafic de retour au plus tard à 12h45 sur Autoroute Info.

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1: Et priorité à la sécurité d'un patrouilleur qui va traverser les voies de l'autoroute A31 pour ramasser des obstacles. C'est en direction de Lyon, kilomètre 209. Il y a des débris de pneus. Ce patrouilleur va intervenir sur les voies pour les ramasser. Pour sa sécurité et pour la vôtre aussi, vous anticipez et vous ralentissez avant ce kilomètre 209 de l'A31 en direction de Lyon. C'est un peu plus de 5 km après la sortie 11 pour Neuchâtel. Et l'information trafic de retour dans 5 minutes sur Autoroute.

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1: Il y a un incendie dans l'accotement à proximité des voies de l'autoroute A40 au niveau du kilomètre 133. Il y a des dégagements de fumée qui gênent la visibilité dans les deux sens de circulation. Kilomètre 133 de l'A40, c'est entre la sortie 7 de Tossy à Bourg-Sud et la sortie 8 pour Hauteville-Laune. Le secteur d'Oyonnax, les pompiers vont intervenir. C'est pour ça que la voie spéciale réservée aux véhicules lents, la voie la plus à droite, a été neutralisée en direction de Genève sur cette autoroute A40. L'information trafic de retour dans moins de 4 minutes sur

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1: Avec un véhicule en difficulté, c'est en Île-de-France, en Seine-et-Marne, si vous souhaitez rejoindre l'autoroute A6 en direction de Lyon, depuis le diffuseur numéro 15 de Fontainebleau. Attention, véhicule arrêté qui pourrait gêner la circulation et l'information trafic qui revient dans moins d'une minute sur

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1: À 12h45, en ce tout début d'après-midi, il y a toujours une intervention dans l'Ain, région Rhône-Alpes, sur l'autoroute A40. Il y a un incendie qui s'est déclaré dans l'accotement au niveau du kilomètre 133. On est entre la sortie 7 de Tossy à Bourg-Sud et la sortie 8 pour Hauteville. Secteur d'Oyonnax, dégagement de fumée qui peuvent gêner la circulation, en tout cas la visibilité dans les deux sens de circulation et en direction de Genève. La voie spéciale réservée aux véhicules lents, la voie la plus à droite, eh bien cette voie a été neutralisée pour permettre aux pompiers d'intervenir sur cette partie de l'autoroute A40. On reste en région Rhône-Alpes, cette fois du côté de Lyon. Un obstacle sur l'autoroute A46 en direction de Paris. C'est une échelle sur les voies kilomètre 25 après la sortie numéro 30 pour la sortie numéro 5, sortie 5 Vaux-en-Velin et la jonction avec l'autoroute A42. Et puis toujours sur l'autoroute A46, mais dans l'autre sens cette fois-ci en direction de Marseille. Si vous souhaitez faire la pause sur l'aire de service de Mionnet qui se trouve kilomètre 16, eh bien attention puisqu'un poids lourd est arrêté au niveau de la bretelle qui permet de rejoindre cette aire de service. Et faites la pause régulièrement, même plus que d'habitude, hein, sur les aires de repos, les aires de service aussi, qui, on le rappelle, sont climatisées. Il fait très très chaud cet après-midi, et même tout au long de la journée. 26 départements placés en vigilance orange, alerte canicule. Puisqu'on parle d'aires de service, sachez que si vous roulez sur l'autoroute A6 en direction de Lyon, dans le secteur de Beaune, il n'y a plus de distribution de carburant sur l'aire de service de Beaune-Tailly, qui se trouve kilomètre 311. Il faut donc anticiper, il y a en amont l'aire de service de La Forêt, qui se trouve au kilomètre 286. Et puis, attention aussi, si vous souhaitez vous ravitailler en carburant, Haute-Marne sur l'autoroute A5, direction Nancy, direction Dijon. Même chose sur l'aire de service de Châteauvillain qui se trouve au kilomètre 200. Il y a dans le secteur de Troyes en amont l'aire de service de Troyes-Frénois pour vous arrêter, faire la pause et vous ravitailler en carburant.
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1: Vous restez avec moi, dans 3 minutes on reparle de vos conditions de circulation et puis juste après on fêtera tous ensemble les 40 ans de la Citroën AX. Elle fête ses 40 ans cette année. Retour sur ce modèle de la marque au chevron dans les prochaines minutes, juste après l'information trafic et juste après Indochine sur Autoroute Info.

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1: Avec un véhicule en difficulté sur l'autoroute A6, en tout cas si vous roulez pour le moment sur l'A6 direction Paris et que vous souhaitez quitter l'autoroute dans le secteur de Beaune, dans la sortie 24, il y a un véhicule arrêté qui pourrait gêner la circulation. Sortie 24 pour Beaune de l'autoroute A6 direction Paris. Véhicule arrêté et l'information trafic de retour dans 3 minutes.

0: Et un zoom en région Rhône-Alpes avec deux choses à vous dire. D'abord, un obstacle sur l'autoroute A46. On est du côté de Lyon, en direction de Paris. Une échelle sur les voies, kilomètre 25, après la sortie 5 pour Vaux-en-Velin et après la jonction avec l'autoroute A42. Et puis toujours en région Rhône-Alpes, cette fois sur l'autoroute A40, il y a une intervention et un incendie qui s'est déclaré dans l'accotement, kilomètre 133. Dégagement de fumée qui peuvent gêner la visibilité dans les deux sens. Et une intervention en direction de Genève avec la voie spéciale réservée aux véhicules lents, la voie la plus à droite, qui a été neutralisée. Les pompiers interviennent en ce moment. On est entre Bourg-en-Bresse, la sortie 7, et Oyonnax, la sortie 8, Hauteville-Lône. Le point complet sur vos conditions de circulation, ce sera dans quelques minutes à 13h et vous serez en compagnie d'Hélène Calva qui va vous accompagner, vous informer en temps réel sur vos conditions de circulation tout au long de ce jeudi après-midi. Et en cette année 2026, la célèbre Citroën AX souffle ses 40 bougies. Retour sur l'histoire de cette voiture mythique avec Jérémy Esclavard.
1: En 1986, Stéphanie de Monaco chantait Ouragan. Et cette année-là, il n'y a pas que l'amour qui a tout emporté, il y a aussi la Citroën AX. Elle est présentée au public pour la première fois lors du Salon de l'Automobile de Paris et elle a pour but de remplacer la Citroën Elena et la Visa.
2: Elle est petite, elle a un look passe-partout, quelques arguments bien sentis, mais un nom à coucher dehors. C'est l'AX, la dernière née de la gamme Citroën, qui sera commercialisée en octobre autour de 41 500 francs.
1: La petite voiture se distingue par sa taille de 3,5 mètres et par son poids de 650 kg, soit 100 kg de moins que la concurrence. Commercialisée en version 3 portes à ses débuts, l'AX se décline en 5 portes au fil du temps. Des versions diesel et sportives vont également faire leur apparition les années suivantes. Pour populariser sa voiture et marquer les esprits, Citroën va faire ce qui n'avait encore jamais été fait auparavant par une entreprise occidentale. Tourner une pub sur la Grande Muraille de Chine. Après 6 mois de négociations et un budget de 3 millions de francs, soit 930 000 euros environ en tenant compte de l'inflation, le réalisateur Raymond Depardon pose ses caméras sur le célèbre monument pour un tournage et un spot de pub révolutionnaire.
3: Une AX pour 0 francs pendant un an.
4: Alors, vous la trouvez comment, ma nouvelle Citroën ?
5: Révolutionnaire !
1: Jusqu'à sa fin de carrière en 1998, l'AX a été produite à 2,5 millions d'exemplaires, ce qui en fait la troisième Citroën la plus vendue de l'histoire, derrière la 2 chevaux et la Xara.

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1: Bienvenue, il est 13h.
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1: Et je suis ravie de faire la route avec vous sous ces fortes chaleurs. On va tout d'abord en région lyonnaise. Si vous êtes sur l'A46 en direction de Paris et de Villefranche-sur-Saône, le trafic est toujours ralenti vers la sortie 4 de Caluire et de Rieux. Un bouchon s'était formé puisqu'il y avait des obstacles, une échelle sur les voies de circulation et les services de sécurité, les forces de l'ordre avaient neutralisé les deux voies les plus à droite. Vous circuliez sur une seule voie et cela a créé un important bouchon. Il est en train de se résorber, mais on le voit par les retours caméra dans nos studios. Il y a toujours un trafic ralenti lorsque vous quittez Lyon par cette autoroute A46 vers le kilomètre 25. On reste en Rhône-Alpes, mais on va cette fois sur l'autoroute A40 en direction de Genève et de Chamonix, où la voie la plus à droite est neutralisée vers le kilomètre 133. C'est dans le secteur d'Oyonnax, dans une montée. La voie spéciale véhiculant neutralisée puisqu'il y a un feu dans l'accotement et les pompiers interviennent. Ils sont en train d'éteindre l'incendie. On le voit par les caméras dans nos studios. Il y a aussi le patrouilleur sur place en protection. Vous serrez sur les deux voies les plus à gauche une fois passé Bourg-en-Bresse après la sortie 7 de Tossia vers le kilomètre 133. Du côté de la Bourgogne, si vous êtes sur l'autoroute A6 en direction de Paris et que vous empruntez la sortie 24, c'est la sortie de Beaune. Il y a un véhicule arrêté dans cette sortie. Et puis si vous souhaitez accéder à l'autoroute A6 en direction de Lyon depuis Fontainebleau, là aussi, il y a un véhicule en panne pour accéder à l'autoroute A6. Autre véhicule en panne à vous signaler ce midi, cela vous concerne en région lyonnaise, sur l'A46, si vous allez en direction de Marseille et que vous faites la pause sur l'aire de Mionnet. Eh bien, l'entrée de cette aire, qui est après la sortie numéro 2, il y a un véhicule en panne. Et puis, l'actualité de votre route concerne bien sûr les fortes chaleurs. Pensez à faire des pauses régulièrement. Toutes les aires de service sont climatisées. On reparlera d'ailleurs des prévisions météo. Ce sera à 13h15. Et on parle de l'actualité avec France Info à présent. Recouvreur des trains supprimés face à la canicule.
2: 71 trains intercités ne rouleront pas entre aujourd'hui et lundi. Décision prise par la SNCF pour éviter des pannes liées à la climatisation. 26 départements sont en vigilance orange aujourd'hui. Certaines communes décident d'annuler des cours à l'école à partir de cet après-midi. Certaines animations prévues dimanche pour la fête de la musique sont aussi annulées, comme à Brive ou à Angers. Le ministre de l'Intérieur, Laurent Nunez, lui demande aux policiers et gendarmes d'intervenir systématiquement en cas de trouble à l'ordre public lors de cette soirée de la fête de la musique. Aucun débordement ne sera toléré, écrit-il. Les missiles iraniens servent à être tirés, pas à être négociés. L'Iran rappelle que son programme balistique n'est pas au menu des négociations qui s'ouvrent dès demain après la signature d'un protocole d'accord entre l'Iran et les États-Unis hier soir. C'est pourtant l'une des inquiétudes affichées de longue date de Washington et d'Israël. Et puis c'est un petit scrutin au Royaume-Uni, mais crucial pour le Premier ministre Keir Starmer, fragilisé par de mauvais résultats lors des dernières élections locales. Son principal rival au sein du parti travailliste, Andy Burnham, est candidat pour devenir député avec l'ambition de le remplacer.
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1: Et on continue de voyager ensemble, évidemment, dans le prochain quart d'heure sur Autoroute Info. On va reparler de l'information trafic. Ce sera dans 3 minutes à 13h15. On s'intéressera aux prévisions météo, puisque vous l'entendrez, les fortes chaleurs vont durer plusieurs jours. De nombreux départements sont d'ailleurs en vigilance orange en ce moment même. Et cela vous concerne sur la plupart des autoroutes sur lesquelles vous écoutez Autoroute Info. Pour démarrer à cette nouvelle heure, on va retrouver celle qui fait la tournée des festivals cet été. C'est Adèle Castille sur Autoroute Info. Bonne journée, bonne route.

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1: En Saône-et-Loire, sur l'A39, si vous rejoignez Bourg-en-Bresse, il y a un camping-car arrêté vers le kilomètre 111. C'est après la sortie 9 de Cuiseaux et de Couzance, donc à l'approche de Bourg-en-Bresse. Il est proche des voies de circulation. Les services de sécurité APRR, évidemment, se rendent sur place sur l'A39, direction Bourg-en-Bresse, kilomètre 111. Un camping-car arrêté après la sortie 9 pour Cuiseaux.

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2: Si vous arrivez depuis Dijon par l'autoroute A31 et que vous allez en direction de l'autoroute A6, il y a un camping-car arrêté juste au niveau de la jonction entre ces deux autoroutes. Vous allez voir les panneaux activés au-dessus de l'autoroute qui vous indiquent un véhicule arrêté en direction de Paris sur cette autoroute A6. Eh bien, il s'agit de ce véhicule entre deux autoroutes, entre l'A31 et l'autoroute A6. Vous êtes concerné entre Dijon et Beaune. Point complet sur les conditions de circulation, ce sera à 13h15. On s'intéressera aux prévisions météo et notamment on reviendra sur les fortes chaleurs qui vous accompagnent en ce moment sur la route. The Pretenders, tout de suite sur Autoroute Info. Bon voyage.

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1: Et à 13h15, on va du côté de Beaune en Bourgogne. Si vous êtes sur l'autoroute A31 en direction de Lyon et que vous bifurquez direction Paris par l'autoroute A6 dans la bretelle qui relie ces deux autoroutes, il y a un véhicule en panne et évidemment cela peut surprendre lorsque vous arrivez vers Beaune depuis Dijon. Si vous êtes en Seine-et-Marne et que vous vous apprêtez à entrer sur l'autoroute A6 depuis Fontainebleau, depuis l'entrée numéro 15, il y a un véhicule arrêté dans cette bretelle d'accès à l'autoroute A6. Si vous nous écoutez du côté de Bourg-en-Bresse sur l'A39 en direction justement de Bourg-en-Bresse, il y a un camping-car arrêté vers le kilomètre 111. Vous l'apercevez une fois passé la sortie numéro 9. C'est la sortie de Cuiseaux et de Couzances. Si vous le pouvez, décalez-vous sur la voie la plus à gauche pour vous décaler de ce véhicule en panne. On reste du côté de Rhône-Alpes, mais sur l'A40, si vous circulez en direction de Genève et de Chamonix, il vous reste les deux voies de gauche pour passer vers le kilomètre 133. C'est à l'approche d'Oyonnax dans une montée, puisque la voie de droite a été neutralisée pour permettre l'intervention des pompiers dans un feu d'accotement. Il y a aussi les patrouilleurs APRR qui sont sur place, qui ont sécurisé la zone. L'incendie est maîtrisé, mais il y a toujours du monde sur place. Donc respectez un corridor de sécurité en serrant bien à gauche.
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1: 26 départements sont en vigilance orange, canicule, les fortes chaleurs qui devraient durer jusqu'à au moins lundi. Pensez bien sûr à adapter vos déplacements puisque la chaleur augmente l'hypovigilance et on va s'intéresser aux prévisions météo. Le point sur les fortes chaleurs.

0: sur l'autoroute A6, si vous arrivez depuis l'autoroute A31, donc si vous êtes en direction du sud, en direction de Lyon et que vous bifurquez direction Paris et Beaune par l'autoroute A6, eh bien, il y a un véhicule arrêté dans la bretelle qui relie ces deux autoroutes. Ça vous concerne si vous circulez entre Dijon et Beaune et que vous prenez la direction de Paris. Toujours un véhicule signalé arrêté dans la bretelle reliant ces deux axes. Utiliser son téléphone portable en conduisant, c'est dangereux et interdit. Pourtant, il existe des systèmes intégrés au véhicule. On fait le point avec Vivien Topa.
1: Aujourd'hui, difficile de monter dans une voiture sans tomber sur CarPlay ou Android Auto. Des noms devenus familiers, mais dont le fonctionnement et la légalité restent parfois flous. Concrètement, CarPlay, c'est pour le système iOS installé sur les iPhones d'Apple. Et puis Android Auto, c'est pour les smartphones de diverses marques fonctionnant avec le système développé par Google. Leur principe est de projeter certaines applications sur l'écran de la voiture avec une interface simplifiée de grandes icônes et des commandes vocales.
2: Calcul de l'itinéraire vers le domicile. Il y a quelques nuages actuellement et il fait 15 degrés à Besançon. Attendez-vous à des nuages à partir de la soirée.
1: Pensez pour la conduite, l'objectif est donc d'accéder à l'essentiel. Navigation GPS avec l'application de votre choix, répondre à des SMS en les dictant, ou bien écouter la radio numérique, ou de la musique, ou des podcasts.
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4: Retour 14h, bientôt 15 minutes.
1: La question en revanche de regarder des vidéos en roulant. Côté fonctionnement, rien de compliqué, il suffit de connecter.

connecter son téléphone à la voiture avec un câble USB ou sans fil, à condition que le véhicule soit compatible. Le smartphone, quant à lui, reste dans la poche sur un support de recharge. Et si votre voiture n'est pas équipée de ce système, il existe de nombreuses solutions pour moins de 100 euros que vous pouvez installer vous-même, comme un écran affixé avec une ventouse ou accroché sur le rétroviseur central. Mais alors, est-ce que c'est légal ? Eh bien, la réponse est oui. Apple CarPlay et Android Auto sont autorisés en France. Le code de la route interdit en revanche de tenir le téléphone dans la main, mais il autorise les systèmes main libre qui s'intègrent au véhicule. Attention toutefois, la tolérance a ses limites. Toucher brièvement l'écran pour lancer un itinéraire est accepté. En revanche, manipuler longuement l'écran tactile ou écrire un message avec ses doigts reste sanctionnable, avec à la clé une amende et un retrait de points.

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1: Avec un piéton signalé en Seine-et-Marne sur l'autoroute A6, si vous allez en direction de Lyon, un piéton a été aperçu après la sortie 16 de Nemours, justement au niveau de l'aire qui porte le même nom, au niveau de l'aire de Nemours, notamment pour vous qui faites peut-être la pause sur cette aire et qui allez en sortir. Un piéton signalé, les services de sécurité APRR évidemment se rendent sur

0: Le midi, Hélène Calba. Et à 13h30, je suis ravie de faire la route avec vous aujourd'hui. On va du côté de l'Île-de-France où un piéton est signalé sur l'autoroute A6 en direction du sud, en direction de Lyon. Un piéton aperçu au kilomètre 74. C'est après la sortie 16 de Nemours, juste à la sortie de l'aire de Nemours, que ce piéton a été signalé. On va en Rhône-Alpes, près de Bourg-en-Bresse, sur l'A39. Justement, pour vous qui allez en direction de Bourg-en-Bresse, il y a un camping-car arrêté vers le kilomètre 111. C'est après la sortie 9 de Cuiseaux. Le camping-car est sur la bande d'arrêt d'urgence, mais très proche de la voie de droite. Si vous souhaitez accéder à l'autoroute A6 depuis Fontainebleau et prendre la direction de Lyon, il y a un véhicule toujours en panne pour accéder à cette autoroute A6. Et puis, si vous êtes sur l'A46 en direction de Marseille et que vous faites la pause sur l'aire de Mieunet, il y a un poids lourd en panne à l'entrée de cette aire. L'actualité de votre route, vous le vivez, ce sont les fortes chaleurs. Voici quelques conseils pour mieux lutter contre cette chaleur sur votre trajet.
1: Pour éviter de s'endormir lorsqu'il fait très chaud, il est plus que jamais recommandé de s'arrêter tous les 200 km environ, toutes les deux heures, sur des aires de repos ou de service, de façon à aérer votre véhicule, vous dégourdir les jambes et vous désaltérer. Si votre voiture est équipée de la climatisation, utilisez-la avec raison. Pas trop frais à l'intérieur pour éviter les chocs thermiques. Pensez enfin, même si cela paraît évident, à bien vous hydrater et à garder un œil sur les personnes les plus fragiles.
0: 26 départements sont en vigilance orange en ce moment, la chaleur qui devrait durer jusqu'à au moins lundi. Et on continue à parler de l'actualité. Voici les titres de France Info.
2: 13h21, Mélanie Delaunay, des collèges qui aménagent leurs horaires.
3: Des cours qui se terminent plus tôt en raison des fortes chaleurs. Plusieurs établissements commencent à prendre des mesures alors que 26 départements sont désormais en vigilance orange. Canicule, elle se double d'une pollution à l'ozone en Île-de-France. L'État continue de méconnaître l'urgence climatique et échoue à protéger la population. C'est ce que dit l'ONG Oxfam dans un rapport. Elle affirme que le changement climatique est une bombe sanitaire qui passe sous les radars. Le président iranien salue en cette mi-journée un accord historique avec les États-Unis pour mettre fin à la guerre au Moyen-Orient, signé dès hier soir. Des négociations doivent malgré tout débuter dès demain. En Suisse, il y aura une cérémonie aussi après ce protocole d'accord qui marque la fin des hostilités et la réouverture du détroit d'Ormuz. Un navire français transportant du gaz naturel liquéfié a pu le franchir pour la première fois depuis le début de la guerre. 1200 artistes lancent un appel sur le site du média Politis pour défendre la liberté de création face, disent-ils, aux menaces de l'extrême droite et de la concentration de l'industrie musicale. On trouve parmi les signataires Renaud, IAM, Barbara Pravi, November Ultra ou encore Bernard Lavillier.
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4: Et on se retrouve dans 3 minutes pour bien sûr reparler de votre route. À 13h45, on s'intéressera aussi aux travaux que vous pouvez rencontrer, notamment la nuit. Pour le moment, on va retrouver Zao qui revisite Caroline, l'un des plus grands tubes d'MC Solar sur Autoroute Info. Bel après-midi.

En Bourgogne, si vous circulez sur l'autoroute A6 en direction du nord, en direction de Paris, il y a un véhicule en panne au kilomètre 384. C'est du côté de Mâcon. Une fois que vous avez passé la sortie 29 de Mâcon, véhicule arrêté sur la bande d'arrêt d'urgence, mais mal garé, il se trouve très proche de la voie de droite. Le point complet sur vos conditions de circulation, ce sera à 13h45 sur Autoroute Info. Je vous retrouve bien sûr à tout moment si l'actualité de votre route le demande. Vous pouvez aussi réécouter le dernier flash d'infotrafic sur l'application Autoroute Info. Pour le moment, voici Michael Jackson sur Autoroute Info. Bonne route.

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1: En région lyonnaise, sur l'autoroute A6 en direction de Lyon, une fois passé à la grande barrière de péage de Villefranche-Limay, il y a deux poids lourds arrêtés quasiment au milieu de la chaussée. On le voit par les caméras dans nos studios. Un poids lourd au milieu des voies de circulation, un autre sur le zébra. Il y a le patrouilleur qui vient d'arriver sur place et conséquence, il y a un ralentissement qui s'est formé juste lorsque vous reprenez votre route après cette grande barrière de péage de Villefranche.

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1: Et à 13h45, on va en région lyonnaise. Pour vous qui êtes sur l'autoroute A6, en direction du sud, en direction de Lyon, eh bien, une fois que vous avez passé la barrière de péage de Villefranche-Climat, le trafic est ralenti vers le kilomètre 427. Et s'il y a un bouchon qui se forme, c'est qu'il y a plusieurs poids lourds arrêtés au milieu des voies de circulation. Et on voit par les retours caméras dans nos studios en ce moment même, vous circulez uniquement sur la gauche de la chaussée, uniquement sur une seule voie. Donc, lorsque vous reprenez votre route après le péage, eh bien, cela crée un bouchon. On n'a pas plus d'informations sur ce qui se passe sur le terrain. En tout cas, il y a le patrouilleur qui est sur place, qui est allé voir les poids lourds arrêtés, puisqu'il y en a un arrêté sur la voie du milieu et un autre à cheval sur le zébra et la voie de droite. Si vous circulez sur l'autoroute A6 en direction de Lyon, du côté de la Bourgogne, c'est un obstacle qui vient d'être signalé au kilomètre 367. C'est juste après la sortie 27 de Tournu, c'est-à-dire entre Chalon-sur-Saône et Mâcon. Sur la 6 en direction de Paris, cette fois en direction du Nord, il y a un véhicule en panne au kilomètre 384. C'est après la sortie 29 de Mâcon. Et puis on reste sur la 6 en Seine-et-Marne. Si vous allez en direction du Sud, en direction de Lyon, et que vous faites la pause sur l'aire de Nemours, eh bien à la sortie de cette aire, c'est un piéton qui est toujours signalé. Il y a des travaux la nuit sur certaines autoroutes, conséquence en Rhône-Alpes entre la France et l'Italie. Le tunnel du Fréjus sera fermé cette nuit dans les deux sens de circulation. Si vous passez sur l'A40 cette nuit, c'est la sortie 2 de Feillan qui sera fermée. C'est dans le secteur de Mâcon, dans le Rhône, sur l'autoroute A6 en direction de Paris. C'est la sortie 31 points de Villefranche-sur-Saône Nord, par exemple, qui sera fermée de 21h à 6h. Notez que si vous circulez sur l'A5 en direction de Nancy et de Dijon, il n'y a plus de distribution de carburant sur l'aire de Château-Vilain. Vous pouvez évidemment vous ravitailler en amont si besoin, notamment pour vous qui arrivez de Paris. Vous pouvez vous ravitailler sur l'aire de Trois-Frénois, par exemple.
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1: Et puis bien sûr, vous restez attentif à la chaleur. Toutes les aires de service sont climatisées. Vous avez aussi des points d'eau sur toutes les aires de repos. Pensez à faire la pause régulièrement. Christophe Mahé pour vous accompagner cet après-midi sur la route, sur Autoroute Info. Bon voyage.

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1: En Bourgogne, sur l'autoroute A6, si vous allez en direction du sud, en direction de Lyon, des obstacles sont signalés vers le kilomètre 367. Il s'agit de débris de pneus au milieu des voies de circulation, des débris de pneus de poids lourds, donc des obstacles assez importants sur cette autoroute A6 après Tournu, la sortie 27 entre Chalon-sur-Saône et Mâcon. Le point complet sur les conditions de circulation, c'est à 14h sur

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1: Avec un accident qui s'est produit en région lyonnaise sur l'autoroute A6 en direction de Lyon. Après la grande barrière de péage de Villefranche-Lima, deux poids lourds accidentés. Ils se sont mis sur la droite de la chaussée, mais ils sont mal garés. Il y a le patrouilleur qui est sur place. Donc lorsque vous reprenez votre route après avoir passé le péage de Villefranche-sur-Saône, restez bien sur la gauche et soyez particulièrement vigilants. Le point complet sur les conditions de circulation, ce sera à 14h sur Autoroute Info. Allez, des idées pour aller vous rafraîchir ou pour les prochaines vacances cet été. On va du côté de la mer de glace, c'est à côté du Mont Blanc. Et si vous y alliez par le rail, au départ de Chamonix, vous pouvez embarquer à bord du train du Montanvert, un train rouge qui vous conduira en seulement 20 minutes à plus de 1900 mètres d'altitude. Marianne Yotis a testé pour vous.
2: Je vous donne rendez-vous sur les quais de la gare du Montanvert avec John Charlet, chef d'exploitation, qui nous présente ce train très particulier.
3: C'est vrai que les gens qui viennent à Chamonix viennent voir le train rouge avec aussi son klaxon qui est particulier. La particularité également, c'est que la motrice se trouve à l'arrière. Elle va pousser en fait le wagon de tête à l'inverse d'une composition normale sur un réseau SNCF.
2: Pour le trajet, j'ai pu rentrer dans la cabine d'Eva Egolini, 24 ans, chef de train au Montanvert. Elle est les yeux des conducteurs qui sont situés à l'arrière du train.
4: Je dois bien surveiller ma crémaillère, mes aiguillages, la caténaire et puis surtout les alentours. Il peut y avoir des choses qui me fassent ralentir ou arrêter le train. J'ai un klaxon à disposition, un bouton d'arrêt d'urgence et ce qu'on appelle un signal. Un coup, ça veut dire qu'il peut avancer et il n'y a aucun problème. Si je lui fais deux fois, c'est qu'il doit ralentir et trois coups très rapides, il doit s'arrêter, c'est important.
2: Et depuis un an, elle a appris à gérer pas mal de situations.
4: C'est déjà arrivé qu'un chamois sorte de nulle part, se mette en travers de la voie et qu'ils ne veulent plus bouger. J'ai dû faire ralentir le train, avancer sur lui, et puis j'ai dû faire arrêter le train, sortir du train pour lui dire « Allez, maintenant, file !»
2: Après 20 minutes de trajet, nous arrivons à la gare du Montanvert avec une vue sur la mer de glace. Aurélie et Fabrice, venus de Toulon, ont des étoiles plein les yeux.
5: Le plus impressionnant, c'est Fort de Falaise, de voir toute cette vue de Chamonix d'en hauteur. C'est super.
6: Écoutez, c'est super atypique. C'est assez pentu quand même, je pensais pas que ça montait aussi haut que ça. Et franchement, quand vous arrivez ici, vous avez un paysage magnifique en plus. Le temps s'y prête aujourd'hui. Vous avez les yeux qui sont grands ouverts et vous faites « Waouh, c'est super !»
2: Comme eux, 450 000 passagers prennent le train du Montanvert chaque année, d'après John Charlet, chef d'exploitation.
3: On a de l'alpiniste, on a aussi du client familial, parce que justement, ce train peut emmener aussi bien les grands-parents que les enfants en bas âge, puisqu'on va monter en fait tranquillement jusqu'à 1900 mètres. Sur les saisons en fait estivales, on va retrouver en fait une population très française. Et puis, hors saison, on va retrouver une clientèle internationale qui va faire de Chamonix, une vraie destination touristique.
2: Le train du Montanvert circule tous les jours de 10h à 17h ou 17h30 en juillet et août.

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1: Bonne route avec nous, il est 14h.
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1: Et on fait la route ensemble ce jeudi. On va tout d'abord en Bourgogne sur l'autoroute A6. Si vous allez en direction du sud, en direction de Lyon, des obstacles sont signalés au kilomètre 367. C'est après la sortie 27 de Tournu entre Chalon-sur-Saône et Mâcon. Il y a des débris de pneus à signaler sur les voies de cette autoroute A6. L'actualité de votre route, vous le vivez, ce sont les fortes chaleurs. 26 départements sont en vigilance orange pour la canicule. Cela vous concerne sur quasiment toutes les autoroutes sur lesquelles vous nous écoutez. Et avec les fortes chaleurs annoncées jusqu'à au moins lundi, il faut anticiper son trajet en voiture. Voici quelques conseils avec Antoine Oppart.
2: Dans la mesure du possible, essayez de décaler votre départ pour éviter les heures les plus chaudes, entre midi et 16h. De même, évitez de partir en pleine heure de pointe. Vous échapperez alors aux bouchons et aux longues heures d'attente en plein soleil. Pour vous et vos enfants, optez plutôt pour des vêtements amples et légers en coton ou en lin. Ils laissent passer l'air et absorbent mieux la transpiration. Pensez à vous équiper de brumisateurs pour vous rafraîchir. Enfin, n'oubliez pas de remplir plusieurs bouteilles d'eau que vous garderez à portée de main dans l'habitacle et non pas au fond du coffre, derrière tous les bagages.
1: Et avec ces fortes chaleurs, il y a des épisodes de pollution. C'est le cas notamment en région lyonnaise et en région parisienne. Il faut adapter votre conduite, abaisser notamment, si vous le pouvez, votre vitesse. Tout cela vous est indiqué sur les panneaux au-dessus de l'autoroute. Et on continue à parler de l'actualité. Voici les titres de France Info.
3: Benjamin Recouvreur, Donald Trump balaie les critiques sur l'accord avec l'Iran.
4: Ceux qui critiquent sont des imbéciles, des jaloux, des malhonnêtes, attaque le président américain. Aujourd'hui, il vante les bons résultats des marchés financiers au lendemain de la signature de ce protocole d'accord qui met fin à la guerre. Des négociations s'ouvrent dès demain sur de nombreux sujets, dont le nucléaire iranien. Si l'Ukraine brûle, Moscou brûlera aussi, avertit Volodymyr Zelensky au lendemain d'une attaque massive de drones ukrainiens sur la capitale russe, la plus importante depuis 2 ans. La plus grande raffinerie du pays près de la capitale a notamment été touchée. La patronne de la CGT, Sophie Binet, appelle l'État à être au rendez-vous pour sauver Fibre Excellence, le fabricant de pâte à papier qui emploie plus de 500 salariés et menacé de fermeture. On a appris hier que le banquier Mathieu Pigas était prêt à s'associer à l'offre de reprise. La justice doit se prononcer début juillet. Et puis début de la deuxième journée des poules de la Coupe du Monde de foot, dès ce soir avec au programme République Tchèque, Afrique du Sud à 18h, Suisse-Bosnie à 21h ou encore Canada-Qatar à minuit.
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1: On se retrouve dans les toutes prochaines minutes pour reparler de votre route. Notez aussi que demain, Autoroute Info sera en direct de Vulcania, c'est en Auvergne. Dès 10h, vous pourrez découvrir ce parc dédié aux volcans, un parc unique en France. L'émission sera retrouvée également sur autoroute-info.fr. On reparlera aussi évidemment de la météo. Ce sera à 14h15 avec les prévisions de Météo France. Pour le moment, pour démarrer cette nouvelle heure, on retrouve ceux qui vont sortir leur nouvel album d'ici quelques jours, puisque ce sera le 26 juin. Voici Muse sur Autoroute Info. Bonne route.

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1: Sur l'autoroute A39, si vous allez en direction de Dijon, c'est un obstacle qui est signalé à l'instant vers le kilomètre 74, c'est-à-dire une fois que vous avez passé la sortie 7 points de Blétrand à l'approche de Poligny. Obstacle signalé sur l'A39 en direction de Dijon et de Dole, kilomètre 74 après la sortie 7 points de Blétrand et après l'aire du Jura. Point complet sur les conditions de circulation, ce sera à 14h15

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2: Et en ce début d'après-midi, des obstacles sont signalés sur l'A39 en direction de Dijon, kilomètre 74. Il s'agit de débris de pneus de poids lourds que vous rencontrez après la sortie 7.1, c'est la sortie de Blétrand. Et puis des obstacles, des débris de pneus également signalés sur l'autoroute A6 en direction de Lyon, kilomètre 367. Là, c'est après la sortie 27 de Tournus. Le point complet sur vos conditions de circulation, ce sera à 14h15. On reparlera des prévisions météo avec Météo France, on reparlera des fortes chaleurs qui vous accompagnent sur la route en ce moment. On poursuit avec The Buggles et tout de suite c'est Vianney sur Autoroute Info. Bon voyage.
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1: Avec l'intervention du patrouilleur sur les voies de l'autoroute A46, pour vous qui allez en direction du sud, en direction de Marseille, le patrouilleur qui va ramasser des obstacles après le kilomètre 6, c'est après la sortie 1 pour Quincieux et Trévoux en région lyonnaise, sur l'A46 direction Marseille, après le kilomètre 6, des obstacles signalés sur les voies de circulation après la sortie 1 de Quincieux et de Trévoux. Et avec l'intervention du patrouilleur sur cette autoroute A46, le patrouilleur qui intervient pour votre sécurité, pensez également à sa sécurité et levez le pied sur cette autoroute A46 en région.

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1: Et à 14h15, on va sur la région lyonnaise, sur l'A46. Si vous allez en direction du sud, en direction de Marseille, il y a des obstacles à signaler après le kilomètre 6. C'est après la sortie 1 pour Quincieux et de Trévoux. Vous allez apercevoir ces débris de pneus plutôt sur la droite de cette autoroute A46. Des obstacles signalés aussi cet après-midi sur l'A39. Pour vous qui allez en direction de Dijon et de Dole, des débris de pneus de poids lourds signalés au kilomètre 74. C'est après la sortie 7 points. C'est la sortie de Blétran. À chaque fois, évidemment, les services de sécurité APRR vont se rendre sur place. Il y a de nombreuses zones de travaux sur votre route avec parfois d'importants basculements de circulation. C'est le cas par exemple vers Mâcon sur l'autoroute A6. Maintenez bien vos distances de sécurité. Il y a souvent de brusques coups de frein lorsque vous entrez et que vous sortez de ces zones de travaux. Vous êtes concerné sur de nombreuses autoroutes. Et puis l'actualité, vous le vivez, ce sont les fortes chaleurs une nouvelle fois. Aujourd'hui, 26 départements sont en vigilance orange. Je vous rappelle que toutes les aires de service sont climatisées. Voilà, faites la pause et allez vous rafraîchir. Et puis sur toutes les aires de repos, vous retrouvez des points d'eau.
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1: Avec les températures qui dépassent les 30 degrés sur de nombreuses régions cet après-midi, on va faire le point sur les prévisions. 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
2: Après une matinée sous un ciel bien ensoleillé, des nuages s'invitent par l'ouest de l'Île-de-France et la région centre cet après-midi. Ces nuages orageux porteurs d'averses génèrent des coups de tonnerre ainsi que des rafales localement soutenues pouvant atteindre 90 km/h. Dans le même temps, de l'Auvergne à l'Alsace et la Lorraine, en passant par la Bourgogne, mais aussi dans le sud de la Nouvelle-Aquitaine, des nuages bourgeonnent par évolution diurne où quelques averses se produisent. Par ailleurs, l'activité orageuse, bien que possible, reste plus rare et modérée. Malgré ces conditions mitigées, les températures maximales restent très chaudes pour la saison, avec parfois plus de 10 degrés de plus que la normale. Comptez 34 degrés à Langres, 35 à Mulhouse, Annecy, Chambéry et Grenoble, 36 à Besançon, Dijon et Pau, ou encore 37 degrés à Paris, Lyon, Nancy et Bourges, et jusqu'à 38 degrés à Bordeaux. Bonne route avec Météo France sur Autoroute Info.
1: Et avec ces fortes chaleurs, il y a aussi des épisodes de pollution. C'est le cas en région lyonnaise et en région parisienne. Il vous est conseillé d'abaisser votre vitesse. Tout cela vous est indiqué sur les panneaux au-dessus de l'autoroute. L'information trafic, elle revient dans le prochain quart d'heure, dans 3 minutes sur Autoroute Info. Et tout de suite, on va retrouver celui que vous pouvez entendre dans la chronique En route avec sur autoroute-info.fr. Voici Jérémy Frérot. Bon voyage.
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1: Sur l'autoroute A6, si vous allez en direction de Lyon, il y a un véhicule qui circule à faible allure vers le kilomètre 254. C'est après la sortie 23 pour Bières-lès-Semur, c'est-à-dire entre Auxerre et Beaune. Un véhicule qui est escorté par le patrouilleur. Tout le monde se trouve sur la bande d'arrêt d'urgence, mais roule très lentement sur l'A6 direction Lyon, kilomètre 254, après la sortie 23 de Bières-lès-Semur.

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3: Sur l'autoroute A46 en région lyonnaise, si vous allez en direction de Marseille, ce sont toujours des obstacles qui sont signalés après la sortie 1 de Quincieux et de Trévoux. Après le kilomètre 6, il y a le patrouilleur qui est sur place. Les services de sécurité sont bien sûr alertés. On va reparler des fortes chaleurs à 14h30, vous le vivez. Les températures sont très élevées parfois en ce moment aujourd'hui. On relève en ce moment quasiment 35 degrés à Lyon. Adaptez évidemment votre conduite, faites des pauses régulièrement. Et sur Autoroute Info, on parle justement de ces fortes chaleurs. Les pneumatiques, des éléments de sécurité importants sont à surveiller sur la route, surtout quand il fait chaud. C'est ce que nous explique Adeline Després.
4: L'été, les fortes températures malmènent vos pneus. Le rappel des bons gestes avec Coralie Maslow d'Allopneus.com.
5: C'est vrai qu'avec la chaleur, la pression des pneus peut diminuer. Surtout bien la vérifier avant de prendre la route, surtout s'il y a un chargement sur le véhicule. Et pour bien vérifier ces pneus, il faut bien les gonfler à froid ou alors si on a fait moins de 3 km. Les pneus sous-gonflés, déjà, c'est un risque de sécurité. Et puis surtout, ça a une utilisation aussi plus importante de votre consommation d'essence ou si vous avez un véhicule électrique, de votre charge électrique pour votre sécurité aussi, parce que des pneus sous-gonflés, ça augmente la distance de freinage.
4: Des pneus sous-gonflés ou surgonflés augmentent le risque d'éclatement. Toutes les indications aux constructeurs se trouvent dans la portière, le carnet d'entretien ou parfois la trappe à essence. Autre contrôle facile à faire avant de partir.
5: Il suffit de faire un contrôle visuel assez simple si vos pneus ne sont pas trop usés. Il faut vérifier aussi qu'il n'y ait pas de hernie, de boursouflure ou de craquelure. Et si c'est le cas, il faut immédiatement les changer, bien évidemment. C'est vrai qu'il est mieux d'avoir des pneus été plus adaptés aux fortes chaleurs. Voilà.
4: Alors si on se rend compte justement que nos pneus ils sont pas du tout adaptés quand on fait notre petit check-up et qu'on est à quelques jours du départ en vacances ou bien qu'on est sur son lieu de vacances, on vient d'arriver, on se dit mince, on a le trajet retour à faire, c'est possible encore de changer ses pneus assez rapidement et assez facilement aujourd'hui?
5: C'est assez simple de faire changer ses pneus puisque vous allez en ligne et les pneus sont disponibles en moins de 48 heures. Et puis après, vous les faites remplacer rapidement chez un professionnel avec deux options, soit par un garage ou sinon, on peut venir sur votre lieu de villégiature, sur votre lieu de travail ou même chez vous et on les fait monter directement avec une camionnette pour le faire plus aisément.
4: Plusieurs sites de vente en ligne proposent d'ailleurs cette option. Alors allez vite faire le tour de votre véhicule, il est encore temps.

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1: Dans l'Est, sur l'autoroute A36, si vous allez en direction de Mulhouse, des obstacles sont signalés au kilomètre 5. C'est après la sortie numéro 15 de Colmar et de Guebwiller du côté du Haut-Rhin.

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1: Vertigeon sur l'autoroute A39. Si vous circulez en direction de Dijon Centre, il y a un obstacle signalé après le kilomètre 4. C'est après la sortie numéro 3 pour Crémollois et Chevigny-Saint-Sauveur qu'il y a un obstacle de signaler. Autoroute A39 en direction de Dijon Centre, après la sortie 3 de Crémollois et Chevigny-Saint-Sauveur. Un obstacle signalé sur l'autoroute A39. Le point complet sur vos conditions de circulation, c'est dans moins de 5 minutes sur

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1: Et à 14h30, je suis ravie de faire la route avec vous. Plusieurs obstacles à vous signaler cet après-midi. Tout d'abord sur l'autoroute A6, si vous remontez en direction du nord, en direction de Paris, des obstacles sont signalés au kilomètre 170. C'est après avoir passé la sortie 21 pour Nitry et Tonnerre que vous êtes concerné à l'approche d'Auxerre. Des obstacles à signaler aussi vers Mulhouse sur l'A36. Si vous rejoignez justement Mulhouse, c'est après la sortie 15 de Colmar et de Guebwiller qu'il y a une roue de poids lourd sur les voies au kilomètre 5. Le poids lourd qui a perdu cette roue est arrêté juste un petit peu plus loin, lui, sur la bande d'arrêt d'urgence. Obstacle signalé également du côté de Dijon, sur la 39, pour vous qui rejoignez Dijon Centre. C'est après la sortie 3 de Crimolois et de Chevigny-Saint-Sauveur que des obstacles viennent d'être signalés après le kilomètre 4. Et puis, des obstacles signalés aussi sur la 39 en direction de Dijon, kilomètre 74. Il s'agirait de débris de pneus. Cela vous concerne une fois que vous avez passé la sortie 7 points. C'est la sortie de Blétran. L'information trafic en temps réel, puisque de nouveaux obstacles sont signalés dans l'Est, sur l'A36 en direction cette fois de Beaune et de Paris, kilomètre 5, lorsque vous quittez Mulhouse. Après la sortie 16A, c'est la sortie de Brunstatt-Mulhouse-les-Coteaux. Il y a de nombreuses zones de travaux sur votre route avec parfois d'importants basculements de circulation, c'est-à-dire que vous circulez d'un seul côté du terre-plein central. Maintenez bien vos distances de sécurité. Il y a souvent des coups de frein assez brusques pour entrer et sortir de ces zones de travaux. Respectez les distances donc de sécurité, surtout les limitations de vitesse dans ces zones de chantier. Et puis vous le vivez, l'actualité de votre route se passe aussi du côté du ciel avec des températures très élevées une nouvelle fois aujourd'hui. Pensez à faire la pause régulièrement et à bien vous hydrater. Et on continue à parler de l'actualité avec les titres de France Info.
2: Elle a une base solide pour les négociations.
3: C'est ce que dit le Qatar, l'un des pays médiateurs à propos du protocole d'accord signé par les États-Unis et l'Iran hier soir. Des discussions techniques doivent débuter demain en Suisse. À partir de ce document, il est qualifié d'historique par le président iranien et prévoit la fin des hostilités au Moyen-Orient, la réouverture du détroit d'Ormuz, des négociations aussi sur le programme nucléaire et une levée des sanctions. Face aux critiques, Donald Trump, le président américain, estime que ceux qui lui font des reproches sont des jaloux. La nuit prochaine s'annonce tropicale dans de nombreux départements. Cela veut dire que la température restera au-dessus de 20 degrés. 26 départements sont en vigilance orange canicule et certains établissements scolaires commencent à prendre des mesures pour réduire les heures de classe. Une manifestation à Paris près d'une école du 7e arrondissement au cœur du scandale des violences dans le périscolaire de la capitale pour dénoncer l'inaction des pouvoirs publics après la relaxe d'un animateur. À l'issue de son procès pour agression sexuelle, le parquet de Paris va faire appel. 20 ans après la loi handicap, de nombreuses démarches en ligne ne sont toujours pas accessibles aux personnes en situation de handicap, pointe la Cour des comptes qui note néanmoins une ambition politique forte.
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1: Et on continue de voyager ensemble, évidemment, dans le prochain quart d'heure. On va reparler de votre route, de vos conditions de circulation dans moins de 3 minutes. Je vous retrouve également à tout moment, évidemment, si l'actualité de votre route le demande. Pour le moment, on va retrouver un premier extrait du dernier album de Benson Boone sur Autoroute Info. Bel après-midi, bonne route.

Rhône-Alpes sur l'autoroute A42. Si vous circulez en direction de Genève, deux véhicules viennent d'être signalés arrêtés vers le kilomètre 24. Vous les apercevez entre les sorties 6 et 7. Donc une fois passé Ballan d'Agneux et à l'approche de la sortie 7 de Pérouges, deux véhicules arrêtés sur la bande d'arrêt d'urgence. Les services de sécurité des autoroutes APRR sont bien sûr alertés. Le point complet sur vos conditions de circulation, ce sera à 14h45 sur Autoroute Info. On reparlera aussi des travaux qui peuvent avoir lieu la nuit sur votre route et qui peuvent entraîner des fermetures. Tout de suite, pour vous accompagner sous les fortes chaleurs, voici les Beatles sur Autoroute Info. Bon voyage.

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1: Du côté de Troyes, dans l'Aube, sur l'autoroute A26, si vous allez en direction de l'autoroute A5, en direction de Paris ou de Langres, des obstacles viennent d'être signalés vers le kilomètre 388. C'est après la sortie 23 pour la ville de Troyes, avec des débris de pneus de poids lourds. Donc, a priori, obstacle plutôt imposant sur l'autoroute A26, kilomètre 388. Le poids lourd victime de cet éclatement de pneus est arrêté sur la bande d'arrêt d'urgence.
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1: Dans l'Est, sur l'autoroute A36, si vous allez en direction de Mulhouse, un accident est signalé à l'instant vers le kilomètre 48. C'est vers Sochaux et Montbéliard, vers la sortie numéro 9 de Sochaux, que cet accident est signalé. Pas plus d'informations à vous communiquer pour le moment. Il y a peut-être gêne à votre passage ou bien des débris sur la route. Restez attentifs sur l'A36, direction Mulhouse, vers le kilomètre 48. C'est dans le secteur de Sochaux et de Montbéliard, vers la sortie numéro 9 de Sochaux, qu'un accident vient d'être signalé. Le point complet sur les conditions de circulation, c'est à 14h45 sur

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1: Et à 14h45, on va dans l'Est sur l'autoroute A36. Pour vous qui circulez en direction de Mulhouse, un accident s'est produit vers le kilomètre 48. C'est vers la sortie 9 de Sochaux, vers le secteur donc de Sochaux et de Montbéliard, avec deux véhicules sur la bande d'arrêt d'urgence. Il n'y a pas de gêne direct à votre passage, mais il va y avoir du monde proche des voies de circulation. Deux événements aussi sur cette autoroute A36 à vous signaler dans le même secteur, vers le kilomètre 5. Alors, tout d'abord, pour vous qui approchez de Mulhouse, c'est après la sortie 15 de Colmar et de Guebwiller qu'il y a un obstacle, une roue de poids lourd sur les voies de cette autoroute A36, avec un poids lourd arrêté sur la bande d'arrêt d'urgence juste après. Et puis toujours vers le kilomètre 5 de cette autoroute A36, mais cette fois en direction de Paris. Là aussi, il y a un obstacle, des débris de pneus et un poids lourd arrêté sur la bande d'arrêt d'urgence. C'est après la sortie 16A de Brunstatt et Mulhouse, les coteaux, que vous rencontrez ces obstacles. D'autres obstacles aussi à vous signaler sur l'autoroute A39. Cette fois, pour vous qui êtes en direction de Dijon, avec des débris de pneus de poids lourds qui sont signalés au kilomètre 74, c'est après la sortie 7 points, c'est la sortie de Blétrand. Des obstacles également signalés dans l'Aube cet après-midi sur l'A26, pour vous qui êtes en direction de l'autoroute A5, en direction de Paris ou de Langres. Il s'agit de débris de pneus signalés au kilomètre 388, c'est après la sortie 23 pour la ville de Troyes. Et puis l'information trafic en temps réel sur Autoroute Info, puisqu'à l'instant, des obstacles sont signalés du côté d'Oyonnax. Pour vous qui êtes sur l'A404 en direction de Lyon ou de Genève, obstacles signalés vers le kilomètre 18. C'est lorsque vous entrez notamment sur l'autoroute depuis le parc industriel Nord. Et puis en région Rhône-Alpes, sur l'A42, si vous allez en direction de Genève, il y a deux véhicules arrêtés sur la bande d'arrêt d'urgence vers le kilomètre 24, c'est à l'approche de la sortie numéro 7 de Pérouge. L'actualité de votre route marquée aussi par les fortes chaleurs, vous le vivez, 34 degrés sur certaines villes, c'est le cas du côté de la région lyonnaise. Pensez à bien faire des pauses régulièrement, puisqu'avec la chaleur, l'hypovigilance est encore plus fréquente. Il y a parfois des zones de travaux sur votre route avec d'importants basculements de circulation. Maintenez vos distances de sécurité. Il y a souvent des coups de frein lorsque vous entrez et que vous sortez de ces zones de chantier. Travaux importants par exemple du côté de Mâcon sur l'autoroute A6. Il y aura aussi des fermetures cette nuit. Notez que dans le Rhône, sur l'A6 en direction de Paris par exemple, ce sera la sortie 31 points de Villefranche-sur-Saône Nord qui sera fermée. Et puis si vous souhaitez aller en Italie cette nuit en Rhône-Alpes, le tunnel du Fréjus sera fermé de 23h à 5h dans les deux sens de circulation.
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1: Le retour de l'information trafic, c'est dans 3 minutes. Dans quelques instants, on va également partir du côté de la Haute-Marne pour découvrir l'art de la vannerie. Mais pour le moment, on va retrouver celle qui a fait son grand retour. C'est Angèle en collab ici avec le duo de DJ français Justice sur Autoroute Info. Bonne route!

0: Sur l'autoroute A6, si vous êtes en direction du nord, en direction de Paris, des débris de pneus de poids lourds sont signalés à l'instant vers le kilomètre 301. C'est vers Beaune, vers la sortie 24 de Beaune. Obstacle assez imposant, puisque je vous le disais, il s'agit de débris de pneus de poids lourds. Pour vous qui circulez du côté de la Bourgogne et de Beaune, les services de sécurité sont bien sûr alertés. Le point complet sur vos conditions de circulation, ce sera à 15h. Vous pouvez d'ailleurs réécouter à tout moment le dernier flash d'infotrafic sur l'application Autoroute Info. Allez, des idées pour un prochain week-end. Pour cela, on va direction Faille Bio en Haute-Marne où les 4 et 5 juillet prochains, le comité de promotion et développement de la vannerie organise son premier salon des métiers d'art. Myriam Bouayed a poussé les portes de la maison de la vannerie de Faille Bio pour y rencontrer un maître en la matière.
1: L'osier vient de la famille des saules. En France, il y a à peu près 300 variétés de saules, mais il y en a à peine 10%, c'est-à-dire à peine 30 variétés utilisables en vannerie qui sont traçables.
0: Pierre Éveillard est vannier professionnel et guide à la maison de la vannerie. Une exposition sur 3 étages retraçant l'histoire de l'osiericulture et plus de 200 pièces réalisées en osier, dont l'objet à l'origine du mot vannerie.
1: Notre emblème, c'est le vent, qui était un panier qui servait à séparer le blé de ses impuretés, à vanner le blé. Et c'est un objet qui était tressé très très étanche.
0: Historiquement, la vannerie était majoritairement consacrée à l'agriculture, la récolte ou encore le transport.
1: On a tout ce qui était la vannerie pour la vendange, la haute de vendangeur. On travaillait avec un osier qui était très tassé et le jus pouvait même ne pas passer à travers tellement il était tassé. Il y a des égrappoirs, ça servait pour mettre sur le tonneau quand on versait la vendange et on égrappait, c'est-à-dire qu'on passait avec les mains et ne tombait que les grains de raisin. Il y a tout ce qui était lié à l'enfance aussi. L'ancêtre de la turbulette, on mettait l'enfant à l'intérieur et avec ça, il apprenait à se tenir un peu debout.
2: Alors du coup, c'est du solide ?
1: Ah oui, c'est de toute façon la vannerie, on va dire, de tradition française qui est encore enseignée donc à l'école, puisque Faille Bio a la chance d'avoir la seule école nationale qui existe. On apprend ces techniques qui sont des techniques de qualité. C'est la démarche qu'a la vannerie française par rapport à ce qu'on peut voir comme autre vannerie avec un souci moindre au niveau de la qualité.
0: Il faut savoir que la vannerie était un savoir-faire transmis de génération en génération depuis des milliers d'années. Aujourd'hui, la grande majorité des vanniers ont disparu. Pierre Éveillard.
1: C'est parce qu'ils étaient des fois très spécialisés dans certains produits et puis ce produit, a, pour X raisons, a disparu, surtout parce qu'il y a eu le plastique qui est arrivé. Ici, les vanniers, à chaque fois, ont su évoluer, se questionner et c'est ce qu'on fait toujours aujourd'hui. On travaille de plus en plus avec des designers, des architectes. On travaille de plus en plus avec d'autres métiers d'art, du bois, du métal, de la céramique, du verre, pour créer d'autres œuvres. Et ça, c'est ce qui va permettre la pérennité du métier.
0: Le village de Faille Bio est accessible via la sortie 6 ou 7 de l'autoroute A31.
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0: En Ile-de-France, sur l'autoroute A6, si vous rejoignez Paris, un accident est signalé à l'instant vers le kilomètre 69, c'est en Seine-et-Marne. Une fois que vous passez la sortie 15 de Fontainebleau, qu'un accident est donc signalé sur cette autoroute A6, direction Paris, kilomètre 69. Il y a peut-être gêne à votre passage, pas plus d'informations pour le moment concernant cet accident. Le point complet sur les conditions de circulation, ce sera à 15h sur

0: Il est 15h, bienvenue si vous nous rejoignez.
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0: Et je suis ravie de faire la route avec vous. On va tout de suite en Île-de-France sur l'autoroute A6. Si vous allez en direction du nord, en direction de Paris, il y a une voiture accidentée vers le kilomètre 69. C'est après la sortie 15 de Fontainebleau. Elle est sur la bande d'arrêt d'urgence et il y a le patrouilleur qui s'est positionné en protection. Je le vois par les retours caméra dans nos studios. Donc si vous le pouvez, serrez à gauche, respectez un corridor de sécurité. Si vous êtes en Rhône-Alpes sur l'autoroute A42, tout d'abord en direction de Lyon, il y a une voiture et sa caravane en panne vers le kilomètre 51. C'est à l'approche de la sortie 9 de Pont-d'Ain. Vous allez les apercevoir dès que vous quittez l'autoroute A40. Là aussi, le patrouilleur va se rendre sur place. Donc, si vous le pouvez, décalez-vous sur la gauche de cette autoroute. On reste sur l'autoroute A42, mais cette fois en direction de Genève, où deux voitures sont arrêtées sur la bande d'arrêt d'urgence vers le kilomètre 24. C'est juste avant la sortie numéro 7 de Pérouge. Sur l'autoroute A36, si vous allez en direction de Mulhouse, il y a un accident au kilomètre 48 avec deux voitures sur la bande d'arrêt d'urgence. C'est vers Sochaux et Montbéliard. Vers la sortie 9 de Sochaux, il n'y a pas de gêne directe à votre passage, mais là aussi une intervention proche des voies de circulation. De nombreux obstacles à vous signaler cet après-midi. De nombreux éclatements de pneus en raison notamment des fortes chaleurs. C'est le cas sur l'autoroute A6 en direction de Paris. Obstacle signalé au kilomètre 301. C'est vers la sortie 24 de Beaune. Obstacle aussi signalé sur l'A36 en direction de Mulhouse au kilomètre 5. C'est après la sortie 15 de Colmar et de Guebwiller, vraiment lorsque vous approchez de Mulhouse. Des obstacles, des débris de pneus également signalés cet après-midi sur l'A39 en direction de Dijon, kilomètre 74. C'est après la sortie 7 points, c'est la sortie de Blétrand. Et puis dans l'Aube, on est dans l'Est, sur l'A26, si vous allez en direction de Paris et de Langres, il y a des obstacles signalés au kilomètre 388. C'est après la sortie 23 pour 3 Est. 26 départements restent en vigilance orange pour la canicule. Vous adaptez évidemment votre conduite. Faites des pauses régulièrement. Et tout de suite, on va parler de l'actualité avec France Info.
2: Et à la une, à 3h moins le quart, un ancien kinésithérapeute mis en examen à Paris pour viol et agression sexuelle.
3: 8 plaintes ont été déposées contre lui par des patientes. Elles dénoncent des gestes médicaux violents et sans consentement. L'accusé est un professionnel réputé spécialisé en rééducation du périnée. C'est une victoire historique pour stopper les plateformes d'ultra fast fashion comme Shein. Réaction sur France Info de la Fédération française du prêt-à-porter féminin. Après 2 ans de discussion, les parlementaires ont trouvé un accord hier sur le sujet. Le vote final est prévu à la fin du mois. L'espoir d'une baisse des prix à la pompe en France après la signature du protocole d'accord Iran-États-Unis. On peut retrouver de la confiance, quitter l'attentisme selon le ministre du Commerce Serge Papin. Le ministre de l'Économie Roland Lescure estime lui qu'un carburant à 1,70€ le litre prendrait encore du temps. Les États-Unis vont réexaminer leur présence militaire en Europe d'ici 6 mois selon le chef du Pentagone. Pitexet menace l'OTAN de réduire la contribution américaine à son budget si certains pays ne consacrent pas au moins 5% de leur PIB à leurs dépenses de sécurité d'ici 2035. Et puis le Real Madrid officialise l'arrivée du défenseur international français Ibrahima Konaté. Le joueur de football a signé pour 4 saisons jusqu'en 2030.
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0: L'information trafic revient dans les toutes prochaines minutes. À 15h15, on va s'intéresser aux prévisions aussi météo avec Météo France. On va bien sûr reparler des fortes chaleurs qui nous concernent tous en ce moment. Et pour démarrer cette nouvelle heure, eh bien, c'est Taylor Swift sur Autoroute Info. Bonne route!

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2: Et une information de dernière minute à vous communiquer en Rhône-Alpes sur l'autoroute A42. Si vous allez en direction de Genève, il y a un véhicule accidenté sur la voie de gauche vers le kilomètre 17. C'est après la sortie 5.1 de Montluel-la-Boisse. Lorsque vous allez quitter Lyon et prendre la direction de Genève, eh bien, il y a un véhicule accidenté sur la voie de gauche, kilomètre 17, après la sortie 5.1 de Montluel-la-Boisse. Les services de sécurité, bien sûr, sont alertés. Prochain point complet sur les conditions de circulation, c'est à 15h15 sur Autoroute Info. On parlera aussi des prévisions météo dans 5 minutes avec les prévisions de Météo France. Et pour le moment, voici Colby Kayat pour vous accompagner sur Autoroute Info. Bel après-midi et bonne route.

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1: En Rhône-Alpes, sur l'A42, si vous allez en direction de Genève, des obstacles sont signalés à l'instant vers le kilomètre 22. C'est après la sortie 6 de Ballon et de Dagneux que ces obstacles sont signalés. Point complet sur les conditions de circulation, c'est à 15h15 sur Autoroute.

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1: Sur l'autoroute A36 dans l'Est, si vous êtes en direction de Mulhouse, il y a une voiture en panne après le kilomètre 7. Vous êtes concerné après la sortie numéro 15 de Colmar et de Guebwiller. Véhicule arrêté sur la bande d'arrêt d'urgence à l'approche de Mulhouse. Le point complet sur vos conditions de circulation, ce sera à 15h15 sur autoroute.

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1: Et à 15h15, on va tout de suite en région Rhône-Alpes sur l'autoroute A42. Si vous allez en direction de Genève, il y a un accident qui s'est produit après le kilomètre 16. C'est après la sortie 5 points de Montluel-la-Boisse lorsque vous allez quitter la région lyonnaise à l'approche de la sortie de Ballon et de Dagneux. La voie de gauche a été neutralisée par les services de sécurité. On le voit par les retours caméra qu'on a dans notre studio. Il y a une voiture notamment accidentée sur la voie de gauche. Il y a une autre voiture sur la bande d'arrêt d'urgence et un ralentissement qui s'est formé. Ne cédez pas à la curiosité, évidemment, en passant à hauteur de cet accident sur l'A42 direction Genève. Après la sortie 5.1 de Montluel-la-Boisse, vous circulez sur deux voies, les deux voies droites au lieu de trois voies habituellement. Un autre accident s'est produit en Seine-et-Marne, cette fois sur l'autoroute A6 en direction de Paris, avec au kilomètre 69. C'est après la sortie 15 de Fontainebleau, avec une voiture qui est sur la bande d'arrêt d'urgence. Il y a le patrouilleur sur place, les gendarmes et le dépanneur qui charge actuellement le véhicule. C'est ce qu'on voit par les caméras dans nos studios. Donc décalez-vous sur les deux voies les plus à gauche si vous le pouvez pour bien respecter un corridor de sécurité. Il y a aussi des véhicules en panne à vous signaler cet après-midi. C'est le cas dans l'Est sur l'A36 en direction de Mulhouse avec un poids lourd en panne au kilomètre 5. C'est après la sortie 15 de Colmar où la voie de droite vient d'être neutralisée par le patrouilleur. Il vous reste une seule voie pour circuler, uniquement la voie de gauche. Une autoroute A36 où si vous allez en direction de Mulhouse, il y a également un véhicule en panne après le kilomètre 7. C'est toujours après cette sortie 15 de Colmar et de Guebwiller. Sur l'autoroute A42 aussi, des véhicules en panne à vous signaler. C'est le cas si vous allez en direction de Lyon au kilomètre 51. C'est à l'approche de la sortie 9 de Pont-d'Ain. On est en Rhône-Alpes. Vous allez être concerné dès que vous quittez l'autoroute A40 vers Bourg-en-Bresse. Et puis sur cette autoroute A42, si vous allez en direction de Genève, il y a aussi deux véhicules en panne sur la bande d'arrêt d'urgence vers le kilomètre 24. C'est à l'approche de la sortie 7 de Pérouges. De nombreux obstacles aussi à signaler. C'est le cas à l'instant avec des obstacles signalés sur l'autoroute A36. Signalé à l'instant sur l'A36 en direction de Mulhouse au kilomètre 4 après la sortie numéro 15 de Colmar. L'actualité trafic qui se bouscule cet après-midi. Et donc des obstacles aussi signalés à l'instant. C'est le cas sur l'autoroute A6 pour vous qui allez en direction de Lyon. Obstacle à signaler au kilomètre 47. C'est après la sortie 13 de Milly-la-Forêt. Des obstacles aussi signalés sur l'A42 en direction de Genève, kilomètre 22. Il s'agirait d'une poubelle sur les voies de circulation après la sortie 6 de Ballon-Dagneux. Et pour être complet, il y a aussi des obstacles signalés sur l'A39 en direction de Dijon, kilomètre 74. Après la sortie 7 de Blétran, là ce sont des débris de pneus qui sont signalés.
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1: 26 départements sont toujours en vigilance orange pour la canicule. Je vous rappelle que toutes les aires de service sont climatisées. Vous pouvez aller faire la pause et vous rafraîchir. On va s'intéresser aux prévisions météo. Et cet après-midi, les prévisions sont présentées par Thibaut Courrouge de Météo France.

En région parisienne, si vous le pouvez, abaissez votre vitesse. Tout cela vous est indiqué sur les panneaux au-dessus de l'autoroute. Nous, on va se retrouver dans 3 minutes pour reparler de votre route. On va prendre aussi la direction de la Haute-Savoie, puisqu'il y aura cette année encore des travaux sur l'A40 et la Nationale 205 du côté de Genève et de Chamonix. Mais tout de suite, c'est Joe sur Autoroute Info. Bonne route.

0: Rhône-Alpes sur l'autoroute A42. Si vous allez en direction de Genève, vous allez rencontrer un trafic ralenti après la sortie 5 points de Montluel-la-Boise, puisque vers le kilomètre 17, il y a eu un accident. La voie de gauche est neutralisée. Il y a le patrouilleur qui est sur place. Vous circulez sur deux voies, les deux voies de droite. Lorsque vous arrivez dans le bouchon, évidemment, vous allumez vos feux de détresse pour bien prévenir ceux qui arrivent derrière vous. Avec une enveloppe de 73 millions d'euros, l'année 2026 est marquée par d'importants travaux sur le réseau ATMB. C'est en Rhône-Alpes, plus précisément en Haute-Savoie. Tour d'horizon avec Jean-François Giraud.
1: En juin 2025, un poids lourd avait pris feu dans le tunnel du VH sur l'autoroute A40 entre Genève et Bellegarde. Cet ouvrage va connaître d'importants travaux, notamment cet été. Louis Gauthier, directeur ingénierie chez ATMB.
2: Alors, suite à l'incendie du tunnel du VH, on a pu rouvrir à la circulation, mais du coup, on a fait certains travaux provisoirement. Notamment, c'est le cas de l'éclairage. Et là, il faut aller faire des nouveaux travaux de façon définitive, mais dans des conditions plus sereines pour nous et moins pénalisantes pour les clients. Les impacts sur la circulation seront réduits et ce sera surtout de nuit qu'on fera des travaux.
1: Autre chantier d'ampleur avec la rénovation de la sortie 14 Annemasse sur l'A40, une bretelle saturée chaque fin de journée. Carole Daguet, chef de projet chez ATMB.
3: Allongement de la bretelle pour permettre aux clients donc, qui attendent tous les soirs à cheval sur la bande d'arrêt d'urgence de se mettre demain en sécurité. C'est la bretelle qu'on allonge de 700 mètres, également avec la création d'un dispositif béton qui va séparer la future bretelle de la section courante de l'A40 en direction de Chamonix.
1: En direction de la Suisse, c'est la douane de Bardonnay qui va connaître une évolution avec la création d'une voie dédiée au covoiturage. On retrouve Louis Gauthier.
2: On va prendre une voie qui anciennement était

0: réservée aux poids lourds et qu'on va dédier aux covoitureurs qui vont pouvoir aller devant le bouchon et on va du coup réaménager le parking poids lourd.
1: Mise en service de cette voie début septembre, il faudra patienter un peu plus longtemps pour circuler en flux libre sur l'autoroute A40. Louis Gauthier.
0: Le flux libre arrive mi-2027 sur ATMB, ce qui nécessite dès cette année la pose de portiques. Les portiques, c'est ce qui permettra demain de lire les plaques d'immatriculation et d'enregistrer une transaction, un péage, qui sera acquitté ensuite par les clients de différentes manières. On mettra en service mi-2027 ces portiques et après, on pourra démolir les barrières de péage existantes.
1: Dernier chantier d'ampleur cette année avec le renouvellement des 116 postes d'appel d'urgence situés dans le tunnel du Mont-Blanc. Mais rassurez-vous, l'ouvrage restera ouvert à la circulation.

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1: Vers Poligny, sur la 391, c'est cette bretelle d'autoroute qui vous permet d'accéder à l'autoroute A39 du côté de Poligny. Il y a des obstacles de signaler. A priori, cela vous concerne plutôt lorsque vous souhaitez entrer sur cette autoroute A39. Donc, du côté de Poligny, des obstacles signalés sur les voies de circulation.

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1: Et à 15h30, je suis ravie de faire la route avec vous. On va en Rhône-Alpes sur l'autoroute A42. Pour vous qui allez en direction de Genève, vous allez rencontrer un bouchon sur quelques centaines de mètres après la sortie 5 points de Montluel-la-Boisse vers le kilomètre 17, puisqu'il y a eu un accident sur la voie de gauche, la voie de gauche qui a été neutralisée. Vous circulez sur les deux voies les plus à droite. C'est lorsque vous quittez la région lyonnaise avec les services de sécurité qui sont sur place, que ce soit le patrouilleurs ou encore les gendarmes. Un véhicule sur la voie de gauche, une autre voiture sur la bande d'arrêt d'urgence. Vous maintenez évidemment vos distances de sécurité. Lorsque vous arrivez dans le bouchon, allumez vos feux de détresse pour bien prévenir ceux qui arrivent derrière vous. Des obstacles aussi nombreux à vous signaler cet après-midi. On commence tout d'abord du côté de Poligny, dans le Jura. Si vous arrivez depuis l'A391, donc depuis Poligny pour prendre l'A39, eh bien, des obstacles sont signalés sur les voies de circulation. Des obstacles aussi signalés en Seine-et-Marne sur l'autoroute A6 pour vous qui allez en direction du sud, en direction de Lyon, après le kilomètre 47. C'est après la sortie 13 de Milly-la-Forêt. Des obstacles signalés également cet après-midi sur l'autoroute A42 en direction de Genève vers le kilomètre 22. C'est après la sortie 6 de Ballon et de Dagneul. Il s'agirait d'une poubelle sur les voies de circulation. Et puis des obstacles également signalés dans le Jura sur l'A39 en direction de Dijon, kilomètre 74. Il s'agit de pneus, de débris de pneus après la sortie 7 points de Blétrand. Il y a aussi de nombreux véhicules en panne avec les fortes chaleurs sans doute. C'est le cas sur l'autoroute A6 en direction de Paris avec un poids lourd en panne au kilomètre 171. C'est après avoir passé la sortie 21 de Nitry et de Tonnerre. Véhicule en panne aussi par exemple sur l'A42 pour vous qui allez en direction de Lyon, kilomètre 51. Le patrouilleur est sur place, c'est à l'approche de la sortie numéro 9 de Pondin. Et à chaque fois qu'il y a ces véhicules en panne, pensez à bien vous décaler si vous le pouvez pour respecter un corridor de sécurité. On va continuer à parler de l'actualité avec les titres de France Info.
2: Info, c'est avec Benjamin Recouvreur. La circulation reprend peu à peu dans le détroit d'Ormuz.
3: Au lendemain de la signature du protocole d'accord entre l'Iran et les États-Unis qui prévoit la réouverture totale de cette artère maritime stratégique et bloquée depuis des mois, un méthanier français a pu le franchir aujourd'hui, le premier depuis le début de cette guerre. L'Ukraine a lancé très tôt ce matin l'une de ses plus vastes attaques de drones sur Moscou. La plus grande raffinerie du pays proche de la capitale a notamment été touchée. C'est une réponse justifiée aux attaques russes, selon les mots du président ukrainien Volodymyr Zelensky. C'est le fruit d'une vaste opération internationale. Près de 500 kilos de cocaïne ont été saisis sur un voilier au large des îles Canaries par les douanes françaises avec les douanes espagnoles et l'aide de la police portugaise. La valeur de cette marchandise est estimée à près de 33 millions d'euros. Et puis après l'Australie, la Grande-Bretagne ou le Canada, les Émirats Arabes Unis vont interdire à leur tour les réseaux sociaux aux moins de 15 ans. Il s'agit du premier pays du monde arabe à adopter une telle mesure.
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1: Et on continue à voyager ensemble dans les toutes prochaines minutes. Pensez évidemment aussi à faire des pauses régulièrement sur la route avec ces fortes chaleurs. L'hypovigilance est plus fréquente que d'habitude. Toutes les aires de service, par exemple, sont climatisées. Pierre Demar pour vous accompagner. Et nous, on se retrouve dans 3 minutes pour l'information trafic.

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1: En Bourgogne, sur l'autoroute A6, si vous allez en direction du nord, en direction de Paris, il y a un poids lourd qui circule à faible allure vers le kilomètre 117. Cela vous concerne une fois que vous avez passé Auxerre, après la sortie 18 pour Villeneuve-sur-Yonne. Un véhicule qui circulerait à très faible allure sur la bande d'arrêt d'urgence. Le patrouilleur APRR se rend sur place. Autoroute A6, direction Paris, kilomètre 117. C'est après Auxerre, après la sortie 18 de Villeneuve-sur-Yonne, qu'un poids lourd est signalé circulant à faible allure sur la bande d'arrêt.

En Rhône-Alpes, sur l'autoroute A42, si vous allez en direction de Genève, vous allez rencontrer un bouchon après la sortie 5.1 de Montluel-la-Boisse, puisqu'il y a eu un accident vers le kilomètre 17. Il y a notamment la voie de gauche qui a été neutralisée par les services de sécurité APRR. Il vous reste les deux voies de droite pour circuler. Bouchon sur quelques centaines de mètres. Lorsque vous arrivez dans cette difficulté, allumez bien vos feux de détresse pour prévenir évidemment ceux qui roulent derrière vous. Nous, on se retrouve au plus tard à 15h45 pour le point complet sur vos conditions de circulation. Pour le moment, voici Oubastank pour vous accompagner sous le soleil et la chaleur. Bonne route avec Autoroute Info.

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1: Vers Beaune, sur l'autoroute A36, si vous allez en direction de Paris, ce sont des obstacles qui sont signalés vers le kilomètre 193. C'est entre Dole et Beaune, à l'approche de la sortie 1 pour Saint-Jean-de-Laune, que des obstacles sont signalés à l'instant. Le point complet sur vos conditions de circulation, c'est dans moins de 5 minutes sur autoroute.

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1: Dans l'Est, sur l'A36, si vous allez en direction de Paris et que vous empruntez la sortie 14, c'est la sortie de Belfort. Il y a deux véhicules arrêtés dans cette sortie. Autoroute A36 en direction de Paris et de Besançon. Deux véhicules arrêtés dans la sortie 14, c'est la sortie pour Belfort.

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1: Et à 15h45, on va en région Rhône-Alpes sur l'autoroute A42. Si vous allez en direction de Genève, vous rencontrez un ralentissement après la sortie 5 points. C'est la sortie de Montluel-la-Boisse puisqu'il y a eu un accident vers le kilomètre 17 et la voie de gauche est neutralisée. Il y a le patrouilleur sur place, les gendarmes et d'après le retour caméra lointain qu'on a dans le studio, il semble qu'il y ait aussi désormais le dépanneur sur place. Il vous reste les deux voies de droite pour circuler. Il y a aussi un autre véhicule accidenté sur la bande d'arrêt d'urgence avec là aussi la présence du patrouilleur. Vous êtes concerné par cet accident, notamment lorsque vous quittez la région lyonnaise. Si vous circulez sur l'autoroute A6 en direction de Paris, une fois passé Auxerre, vous allez rencontrer un poids lourd qui circule à faible allure sur la bande d'arrêt d'urgence à partir du kilomètre 117. C'est après la sortie 18 de Villeneuve-sur-Yonne. De nombreux obstacles signalés aussi cet après-midi. C'est le cas vers Beaune sur l'A36 si vous allez en direction de Beaune et de Paris. Obstacle signalé au kilomètre 193, c'est après l'avoir passé à l'approche de la sortie 1 de Saint-Jean-de-Laune. Il s'agit de débris de pneus. Obstacle aussi signalé du côté de Poligny sur l'A391. Donc c'est cette bretelle d'autoroute qui vous permet d'accéder à l'A39. Si vous accédez à l'A39, il y a des obstacles de signaler. Obstacle aussi signalé du côté de l'Île-de-France sur l'autoroute A6 en direction du sud, en direction de Lyon vers le kilomètre 47. C'est après la sortie 13 de Milly-la-Forêt. Et puis des obstacles aussi signalés sur l'A42 en direction de Genève au kilomètre 22. C'est après la sortie 6 de Ballan et de Dagneux. Il s'agirait d'une poubelle sur les voies de circulation. Pour être complet sur les obstacles, sachez qu'il y en a aussi de signalés sur l'A39 en direction de Dijon au kilomètre 74. C'est après la sortie 7 points de Blétrand. Là aussi, il s'agit de débris de pneus sur les voies de cette A39. Il y a de nombreux véhicules en panne aussi signalés cet après-midi. C'est le cas par exemple sur l'autoroute A36. Pour vous qui allez en direction de Mulhouse, au kilomètre 5, la voie de droite a été neutralisée par le patrouilleur après la sortie 15 de Colmar. Et à chaque fois que vous voyez des véhicules en panne indiqués, essayez bien de vous décaler pour respecter un corridor de sécurité. 26 départements sont en vigilance orange pour la canicule. Vous êtes concerné sur une bonne partie des autoroutes sur lesquelles vous nous écoutez avec des températures extrêmement chaudes cet après-midi. On atteint quasiment les 35 degrés par exemple du côté de Lyon, 33 degrés vers Dijon. Je vous rappelle que toutes les aires de service sont climatisées, donc n'hésitez pas à faire la pause pour aller vous rafraîchir sur les aires. Et puis sur toutes les aires de repos, vous retrouvez des points d'eau. Et puis un petit mot des zones de travaux que vous traverser. Il y a de nombreux basculements de circulation. Alors souvent, il y a des coups de frein lorsque vous entrez et que vous sortez de ces zones de chantier. Maintenez bien vos distances de sécurité. Zone de travaux, par exemple, du côté de Mâcon sur l'autoroute A6.
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1: Dans le prochain quart d'heure, on va se retrouver bien sûr pour reparler de votre route. On parlera aussi histoire sur Autoroute Info avec un personnage haut en couleur, le comte Roger de Bussy-Rabutin. Il nous emmènera du côté de la Bourgogne. En attendant, voici Charlotte Cardin sur Autoroute Info. Rappelez-vous, elle a été élue artiste féminine de l'année aux dernières victoires de la musique. Bon voyage avec Autoroute Info. Bel après-midi.

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3: En Rhône-Alpes, sur l'autoroute A42, si vous allez en direction de Genève, vous allez rencontrer un bouchon après la sortie 5.1 de Montluel-la-Boise, puisque la voie de gauche est neutralisée vers le kilomètre 17 à la suite d'un accident. Il vous reste les deux voies de droite pour circuler. Lorsque vous arrivez dans le bouchon, allumez bien vos feux de détresse pour prévenir ceux qui arrivent derrière vous. Sur votre route aussi, vous le vivez de fortes chaleurs. Pensez à bien faire des pauses régulièrement, puisque l'hypovigilance est plus fréquente lorsque la chaleur est là. Point complet sur les conditions de circulation, ce sera à 16h avec Roald Bilbo pour vous accompagner. Sur Autoroute Info, on tourne une page d'histoire. À présent, Elliot Monod s'est intéressé à la vie tumultueuse d'un noble du XVIIe siècle, Rocher de Bussy de Rabutin.
4: Il a grandi à Autun, mais son père est parti à Paris pour suivre un procès et donc il a commencé ses études à Paris, au Collège des Jésuites.
5: Christophe Blanqui, secrétaire général de la Société des Amis de Bussy-Rabutin.
4: Il s'est retrouvé parce que ses aînés sont morts. Il a fait une carrière qui n'était pas celle qu'il aurait dû faire. Il s'est substitué à ses aînés et il est devenu militaire et son père l'a amené à la guerre vers 15 ans.
6: Et il a fait cette carrière militaire quand même avec un certain succès, finalement quand même.
4: Ah, il a, malgré les problèmes qu'il a rencontrés, il s'est retrouvé en 1654 maître de camp général de la cavalerie légère et en 1655 le lieutenant général de Louis XIV.
5: Militaire accompli, Roger de Bussy-Rabutin était aussi un brillant écrivain, mais l'un de ses ouvrages, L'histoire amoureuse des Gaules, provoquera sa chute. François-Xavier Verger, administrateur du château de Bussy-Rabutin.
7: À l'occasion de la maladie de sa maîtresse, Madame de Monglas, il a l'idée d'écrire un roman qui met en scène les amours des personnages qu'il côtoie. Et ce roman est écrit pour n'être que lu en société, restreinte évidemment, mais ce n'est pas ça qui se passe.
8: À un moment donné, voilà, le livre échappe un petit peu à son contrôle finalement en fait.
7: Exactement, il commet la maladresse de prêter le manuscrit à une autre de ses amies qui en tire une copie et la diffuse.
8: Et alors suite à ça, il se passe des choses un peu moins rigolotes, le roi le condamne assez rapidement.
7: Tout lui échappe. Ce qui était fait pour être lu entre amis et lu par tous, en particulier par ceux que l'on moque, ces personnes sollicitent le roi pour obtenir justice en quelque sorte, ce que le roi est contraint de faire après quelques années. Et ce n'est qu'au moment où on a la certitude que le manuscrit va être édité, donc il va être imprimé, que la sanction tombe quelques jours après l'élection et le discours de réception de Bussy-Rabutin à l'Académie française.
5: Condamné à l'exil sur ses terres de Bourgogne, il y finira ses jours et en profitera pour décorer son château qui porte encore aujourd'hui son nom et il laisse quelques 300 portraits à découvrir en Côte d'Or à une trentaine de minutes de l'Assis et de la sortie numéro 23. Les...

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1: Bel après-midi, ravi de vous retrouver. Il est 16h.
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1: Et merci d'être avec nous. Bien sûr, on va regarder dans le détail ce qui se passe, hein, bien sûr, sur votre route. Allez, on va commencer par une bonne nouvelle. Il y avait un accident tout à l'heure, gênant d'ailleurs, hein, du côté de l'A42 dans l'Ain, direction Genève. Kilomètre 17, c'est terminé. Le patrouilleur qui vient de quitter les lieux. La voie de gauche, donc rendue à la circulation. On était après la sortie. 5 points de Montluel, plus rien à craindre. Pas mal d'obstacles, en revanche, à vous indiquer sur votre route. Des éclatements de pneus, dans la plupart des cas, forcément, avec la chaleur. Ça arrive, donc vous pensez d'ailleurs à bien entretenir vos pneumatiques, notamment à vérifier le gonflage, l'usure aussi. Des obstacles, il y en a dans l'est de la France, la 36, direction Beaune-Lyon-Paris, kilomètre 193, entre Dole et le secteur de Beaune, une fois passé la jonction avec la 39, attention. Des obstacles également du côté de la 391, donc attention, là c'est sur cette portion d'autoroute qui permet depuis Dole de rejoindre Poligny. Il y en aurait dans les deux sens, attention. Des obstacles sur l'autoroute à 39 direction Dijon, des morceaux de pneus là aussi au kilomètre 74, une fois passé la sortie 8 de Lons-le-Saunier, et puis des véhicules tombés en panne également, pour certains gênants, notamment pour vous qui roulez sur l'autoroute A36, il y a ce véhicule qui est tombé en panne tout à l'heure en direction de Mulhouse, la voie droite qui a été neutralisée au kilomètre 5, et là c'est après la sortie fléchée 15 de Colmar. Ça arrive à l'instant sur nos écrans de contrôle, un accident dans le département de la Côte d'Or, la 6 direction Paris, kilomètre 309, le secteur de Beaune, juste avant la sortie, 24 points. On n'en sait pas plus, peut-être une gêne à la circulation. Vous restez bien prudent, bien sûr. Et puis attention à d'autres interventions qui peuvent avoir lieu sur les voies, à proximité des voies, des véhicules en panne sur la bande d'arrêt d'urgence. Vous pensez dans tous les cas à bien respecter le corridor de sécurité en serrant sur la gauche de la chaussée. Et puis un mot bien sûr aussi, hein, sur vos conditions météo. Il fait chaud, c'est des températures caniculaires, hein, qui vous attendent. Aujourd'hui, je vous rappelle qu'il y a une 26 départements précisément, hein, qui ont été placés en alerte orange canicule. C'est plutôt dans l'est de la France, ainsi que l'Île-de-France. Évidemment, quand il fait chaud, alors vous pensez notamment à vous hydrater. Vous n'hésitez pas aussi à vous faire la pause régulièrement sur les aires de service, hein, notamment. Elles sont évidemment entièrement climatisé. Pensez-y et profitez-en bien sûr pour faire une pause rafraîchissante. Tout de suite les titres de l'actualité depuis la rédaction de France Info.
2: Le trafic maritime reprend doucement dans le détroit d'Ormuz.
3: Un premier navire français transportant du gaz naturel liquéfié a pu franchir l'artère stratégique alors que le protocole d'accord Iran-États-Unis a été signé hier soir pour mettre fin à la guerre. Les négociations sur la mise en œuvre du texte commenceront demain en Suisse. Après l'Australie, la Grande-Bretagne ou le Canada, les Émirats arabes unis annoncent l'interdiction des réseaux sociaux aux moins de 15 ans. Pas de précision sur la date d'entrée en vigueur de la mesure, mais il y aura une période transitoire d'un an pour que les différents réseaux puissent s'organiser et mettre en place des techniques de vérification de l'âge. Plusieurs centaines de personnes mobilisées à Paris contre les violences faites aux enfants dans le milieu scolaire et périscolaire étaient notamment présents. Plusieurs parents d'élèves de l'école Saint-Dominique, un établissement devenu l'épicentre du scandale du périscolaire parisien. Ils dénoncent l'inaction des pouvoirs publics. 26 départements en vigilance orange canicule, attention au risque élevé de feux, de forêts. Météo France appelle à une vigilance particulière dans les Deux-Sèvres, la Haute-Garonne et le Vaucluse. Et puis le stade Francis Leblé de Brest rendra hommage en début de soirée à Éric Roy. Le coach mythique du stade brestois, l'entraîneur de foot, est décédé hier d'un cancer du pancréas. Il avait 58 ans.
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1: Voilà, et on en sait un petit peu plus, tiens, on l'apprend à l'instant du côté de l'accident que je vous indiquais il y a quelques secondes sur la 6 en direction de Paris. C'est gênant, c'est coupé en direction de Paris. Véhicule qui apparemment roulait en direction de Lyon, il a traversé le terre-plein central, il est immobilisé, accidenté, donc en direction de Paris. On est juste avant la sortie, 24 points, et la circulation qui a été totalement interrompue en direction de Paris, avec forcément un bouchon qui est en train de se former. On va en reparler dans les toutes prochaines minutes. Vous ne bougez pas, juste après avoir écouté Louane.

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3: Et attention, hein, ce patrouilleur qui va intervenir sur la chaussée de l'A36, direction Brognon-Paris, pour ramasser des obstacles, des débris de pneus sur les voies. On est au kilomètre 193 dans le département de la Côte d'Or, le secteur de Beaune, entre Dole et Beaune. Vous faites attention, une fois passé la jonction avec l'autoroute A39. Et puis on reparle de cet accident gênant. Ça s'est produit sur l'autoroute A6 en direction de Paris, juste avant la sortie 24.1 pour Beaune. On vous indiquait l'A6 fermée. Bon, la circulation a repris il y a quelques instants, uniquement sur la voie de gauche, évidemment, au ralenti. Vous faites attention, il y a pas mal de monde sur place, donc juste avant la sortie 24.1 de Beaune, la 6 en direction de Paris. Le bouchon est en formation sur un petit peu plus d'un kilomètre. On en reparle, bien sûr, dans moins de 5 minutes, 16h15. Nouveau point sur vos conditions de circulation. Vous ne bougez pas avant cela. 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
1: Et 16h15, toujours avec nous sur Autoroute Info. On reparle de cet accident, c'est gênant, c'est sur l'autoroute A6 en direction de Paris, kilomètre 309, hein, juste avant la sortie 24 points pour Beaune. Je vous rappelle, c'était une voiture qui roulait initialement en direction de Lyon. Elle a traversé le terre-plein central, immobilisée donc en direction de Paris. Alors plutôt sur la droite de la chaussée, circulation qui ne s'écoule que sur la voie la plus à gauche. Pas mal de monde sur place, un bouchon évidemment qui s'est formé, comptez 2 à 3 kilomètres de perturbation, 20-25 minutes pour passer cette difficulté. Et puis pas mal d'obstacles, hein, sur votre trajet cet après-midi, des débris, des morceaux de pneus, hein, des éclatements de pneus, mais malheureusement c'est la chaleur, le sous-gonflage, l'usure. J'en profite d'ailleurs pour vous indiquer qu'il faut évidemment, et vous le rappelez surtout, évidemment bien vérifier vos pneumatiques avant de prendre la route pour un long trajet. Donc des obstacles, il y en a notamment sur la 6 en direction de Lyon, dans la région de Mâcon, kilomètre 379, on est juste avant la sortie à fléchée 28. Des obstacles, il y en a aussi sur la 39 en direction de Dijon, kilomètre 74 entre Bourg-en-Bresse et Dole, une fois passé la sortie fléchée 8, attention. Et puis il y a aussi des véhicules qui sont tombés en panne, gênants, notamment sur la 36 dans l'Est, en direction de Mulhouse, véhicule arrêté, c'est un poids lourd, il est sur bande d'arrêt d'urgence, mais la voie de droite a été neutralisée au kilomètre 5, on est après la sortie fléchée 14 points et après la barrière de péage de Fontaine, vous restez prudents.
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1: Bon, la météo, vous le vivez, vous le constatez, il fait chaud, température caniculaire, on frôle par endroits les 40 degrés, 26 départements placés en alerte canicule. Alors c'est plutôt sur l'est de la France, vous pensez évidemment à vous hydrater et puis à vous arrêter régulièrement sur les aires de repos de service. Les aires de service, je vous rappelle, qui sont d'ailleurs totalement climatisées, donc n'hésitez pas à vous arrêter. On va voir comment tout cela va évoluer. Les prévisions, c'est avec Thibaut Corrouge de Météo France.
2: Après une matinée sous un ciel bien ensoleillé, des nuages s'invitent par l'ouest de l'Île-de-France et la région centre cet après-midi. Ces nuages orageux porteurs d'averses génèrent des coups de tonnerre ainsi que des rafales localement soutenues, pouvant atteindre 90 km/h. Dans le même temps, de l'Auvergne à l'Alsace et la Lorraine, en passant par la Bourgogne, mais aussi dans le sud de la Nouvelle-Aquitaine, des nuages bourgeonnent par évolution diurne où quelques averses se produisent. Par ailleurs, l'activité orageuse, bien que possible, reste plus rare et modérée. Malgré ces conditions mitigées, les températures maximales restent très chaudes pour la saison, avec parfois plus de 10 degrés de plus que la normale. Comptez 34 degrés à Langres, 35 à Mulhouse, Annecy, Chambéry et Grenoble, 36 à Besançon, Dijon et Pau, ou encore 37 degrés à Paris, Lyon, Nancy et Bourges, et jusqu'à 38 degrés à Bordeaux. Bonne route avec Météo France sur Autoroute Info.
1: Et vous restez avec nous, bien sûr, retour de l'infotrafic, ce sera dans un instant. Tiens, bah justement.

0: Et ça vient d'arriver, attention, un accident en Côte d'Or, semble-t-il, du côté de la 31, direction Nancy, kilomètre 73. On est après la sortie 5, hein, au sud de Langres. Peut-être une gêne à la circulation, n'en sait pas plus. Et puis on rappelle bien sûr cette autre difficulté, c'est sur l'autoroute A6, accident en direction de Paris, dans la région de Beaune, avant, juste avant la sortie 24.1. La circulation qui ne se fait que sur voie de gauche, il y a beaucoup de monde sur place. Le bouchon, assez important hein, d'ailleurs, qui s'est formé suite à cette perturbation. 3 km de circulation quand même bien perturbée et surtout des temps de parcours assez importants. Comptez 20-25 minutes pour passer tout cela. On en reparle bien sûr dans les prochaines minutes. Vous ne bougez pas. Ce sera à 16h30 précise. Avant cela, on parle des pneumatiques. Éléments de sécurité importants à surveiller sur la route des vacances, surtout quand il fait chaud, Adeline Després.
1: L'été, les fortes températures malmènent vos pneus. Le rappel des bons gestes avec Coralie Maslow d'Allopneus.com.
2: C'est vrai qu'avec la chaleur, la pression des pneus peut diminuer. Surtout bien la vérifier avant de prendre la route, surtout s'il y a un chargement sur le véhicule. Et pour bien vérifier ces pneus, il faut bien les gonfler à froid ou alors si on a fait moins de 3 km. Les pneus sous-gonflés, déjà, c'est un risque de sécurité. Et puis surtout, ça a une utilisation aussi plus importante de votre consommation d'essence, si vous avez un véhicule électrique, de votre charge électrique, pour votre sécurité aussi, parce que des pneus sous-gonflés, ça augmente la distance de freinage.
1: Les pneus sous-gonflés ou surgonflés augmentent le risque d'éclatement. Toutes les indications aux constructeurs se trouvent dans la portière, le carnet d'entretien ou parfois la trappe à essence. Autre contrôle facile à faire avant de partir.
2: Il suffit de faire un contrôle visuel assez simple, si vos pneus ne sont pas trop usés. Il faut vérifier aussi qu'il n'y ait pas de hernie, de boursouflure ou de craquelure. Et si c'est le cas, il faut immédiatement les changer, bien évidemment. C'est vrai qu'il est mieux d'avoir des pneus été plus adaptés aux fortes chaleurs. Voilà.
1: Alors si on se rend compte justement que nos pneus ils sont pas du tout adaptés quand on fait notre petit check-up et qu'on est à quelques jours du départ en vacances ou bien qu'on est sur son lieu de vacances, on vient d'arriver, on se dit mince, on a le trajet retour à faire, c'est possible encore de changer ses pneus assez rapidement et assez facilement aujourd'hui.
2: C'est assez simple de faire changer ses pneus puisque vous allez en ligne et les pneus sont disponibles en moins de 48 heures. Et puis après, vous les faites remplacer rapidement chez un professionnel avec deux options, soit par un garage ou sinon, on peut venir sur votre lieu de villégiature, sur votre lieu de travail ou même chez vous et on les fait monter directement avec une camionnette pour le faire plus aisément.
1: Plusieurs sites de vente en ligne proposent d'ailleurs cette option. Alors allez vite faire le tour de votre véhicule, il est encore temps.

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1: Bel après-midi, merci d'être avec nous à 16h30 sur Autoroute Info. On s'intéresse évidemment à ce qui se passe sur votre route. On va d'abord aller du côté de l'autoroute A6 en direction de Paris. Il y a eu un accident tout à l'heure au kilomètre 309. On est juste avant Beaune, la sortie 24 points. Pour rappel, c'est ce véhicule, cette voiture qui circulait initialement en direction de Lyon. Elle a traversé le terre-plein central. Elle est immobilisée donc plutôt sur la droite de la chaussée en direction de Paris. La circulation qui se fait sur la gauche au ralenti. Évidemment, beaucoup de monde sur les lieux et un bouchon quand même assez important qui s'est formé suite à cette perturbation. Le bouchon qui s'étire désormais sur un peu plus de 3 km et des temps de parcours quand même assez importants pour passer cette difficulté, compter une trentaine de minutes, c'est ce que nous indiquent les données GPS. On reste sur la 6 direction Lyon, cette fois-ci avec des obstacles au kilomètre 379 après la sortie 27 de Tournus. On est dans la région de Mâcon et puis un accident, ça s'est produit il y a quelques instants, c'est gênant également en direction de Nancy. Il y a une voiture qui est accidentée, arrêtée sur voie de droite et un poids lourd sur bande d'arrêt d'urgence kilomètre 73 après la sortie 5 au sud de Langres. Et puis on va continuer avec les obstacles sur la 39 en direction de Dijon, cette fois-ci dans le Jura, kilomètre 74 après la sortie fléchée 8. Un patrouilleur qui va se rendre sur place. Et puis notez qu'il n'y a plus de poids lourd. Il était gênant du côté de la 36 dans l'est en direction de Mulhouse. La voie de droite qui était rendue à la circulation après la barrière de péage de Fontaine. Voilà ce que l'on pouvait dire sur vos conditions de circulation, vos conditions météo aussi, la chaleur au rendez-vous, des températures évidemment très élevées qui frôlent les 40 degrés et cela devrait s'installer dans la durée. 26 départements, je vous le rappelle, placés en alerte orange canicule, notamment toute l'île de France, l'est du pays également. Vous pensez évidemment à vous hydrater et à faire la pause régulièrement sur les aires de service. Je vous le rappelle d'ailleurs, entièrement climatisé. N'hésitez pas à en profiter. Et tout de suite, on fait un détour par la rédaction de France Info pour les titres de l'actualité.
2: En vigilance orange, double demain.
3: Il y en aura 53 sur la carte de Météo France, car la canicule s'étend de la Sarthe en descendant jusqu'à la Haute-Garonne et vers l'Est, jusqu'aux Ardennes et à la Savoie. Par précaution, des communes décident d'annuler des concerts prévus pour la fête de la musique et des établissements scolaires réduisent leurs horaires. Des frappes massives contre l'Ukraine, c'est la menace de la Russie après l'attaque menée dans la région de Moscou ce matin, qui a notamment atteint une raffinerie. Une base solide pour les négociations, dit le Qatar, après la signature du protocole d'accord entre l'Iran et les États-Unis pour mettre fin à la guerre au Moyen-Orient. Malgré ce compromis, 3 personnes ont été tuées dans des frappes israéliennes dans le sud du Liban. Pour éviter que les dauphins ne se retrouvent dans les filets, il y aura une nouvelle période sans pêche l'hiver prochain dans le golfe de Gascogne pour la 4e année de suite. 4 semaines d'arrêt début 2027 et des indemnisations prévues pour les pêcheurs concernés.
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1: Allez, vous restez avec nous, bien sûr. Retour de l'infotrafic, ce sera dans une poignée de minutes. On va repartir avant cela avec Zao, qui revisite le tube 1 d'une grande tube plutôt d'M6 Solar. On écoute comme Caroline, c'est sur Autoroute Info. Bel après-midi.

est de retour avec nous sur Autoroute Info. On reparle bien sûr de cet accident, l'autoroute A6 en direction de Paris. Ça s'est produit tout à l'heure entre Châlons et Beaune, juste avant la sortie 24 points pour Beaune. Véhicule accidenté sur la droite de la chaussée, circulation qui ne se fait que sur la voie du milieu. Apparemment, c'est ce qu'on peut voir sur les retours caméra installés en studio, et forcément un bouchon qui s'est formé. Il dépasse désormais les 4 km et surtout des temps de parcours assez importants pour passer cette difficulté. Comptez 30 minutes, pas moins. Vous restez avec nous, bien sûr, on va reparler tout ça dans les prochaines minutes. 16h45, nouveau point sur vos conditions de circulation. La playlist d'Autoroute Info, c'est avec Murray Head. Tout de suite, bon voyage, bonne route.

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1: À 16h45, toujours avec nous sur Autoroute Info. On s'intéresse évidemment à ce qui se passe sur votre route. On retourne en Côte d'Or, en Bourgogne, l'autoroute A6, où il y a eu un accident en direction de Paris tout à l'heure entre Chalon-sur-Saône et Beaune, juste avant la sortie 24.1. Ce véhicule arrêté plutôt sur la droite de la chaussée. Circulation sur les voies les plus à gauche, avec un bouchon forcément qui s'est formé suite à cette perturbation. 4 à 5 km de circulation bien perturbée et des temps de parcours quand même assez importants pour passer cette difficulté. Compter quand même une bonne trentaine de minutes. Hein. C'est ce que nous indiquent les remontées GPS. La 6 toujours, mais en direction de Lyon, cette fois-ci en Saône-et-Loire. Obstacle, cône de chantier signalé au kilomètre 379, hein, juste avant la sortie 28 de Mâcon. Et puis on parle aussi de cet autre accident en Côte d'Or, la voie droite qui vient d'être neutralisée, la 31 direction Nancy au kilomètre 73 au sud de Langres, une fois passée la sortie 5 de Châtillon-sur-Seine. On va parler aussi enfin d'obstacles du côté de l'autoroute A39. On est dans le Jura, en direction de Dijon, kilomètre 74. Attention, des débris de pneus après la sortie fléchée 8 pour Lons-le-Saunier. Et puis, attention, hein, si vous circulez du côté de l'autoroute A5, notamment, sachez qu'il n'y a plus de distribution de carburant en direction de Nancy et de Dijon sur l'aire de service de Châteauvillain. C'est prévu jusqu'à ce soir. Cette aire de service de Châteauvillain, elle se situe vers le kilomètre 200, donc de cette autoroute A5 en direction de Nancy. Vous pourrez évidemment vous ravitailler avant. Ça sera sur l'aire de Trois-Fresnois, kilomètre 139. Donc pensez-y évidemment.
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1: Allez, vous restez avec nous, le retour de l'infotrafic, ce sera dans un instant. On partira aussi au cœur de la bataille d'Alésia et des exploits de Jules César. Ce sera juste après avoir écouté le tout dernier Christophe Maé sur Autoroute Info. Bel après-midi.

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1: Avec un véhicule en panne apparemment du côté de la 26 dans l'eau, bretelle d'entrée du diffuseur fléché 23, donc en direction de l'autoroute A5, peut-être mal garé, on n'en sait pas plus. Patrouilleur en route, on en reparle dans un instant.

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10: 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De retour avec nous sur Autoroute Info et on reparle de cet accident. Ça s'est produit tout à l'heure en Côte d'Or, en Bourgogne-la-Six, direction Paris, kilomètre 309. Hein, ça se passe sur la droite. Il y a deux véhicules accidentés. La voie droite qui a été neutralisée, donc circulation uniquement sur la gauche avec des perturbations à prévoir. Un bouchon de 5 à 6 km et une trentaine de minutes supplémentaires donc pour passer cette difficulté. C'est ce que nous indiquent les remontées GPS. Là, on en reparlera dans les prochaines minutes. Le 17-19, c'est dans moins de 10 minutes. Avant cela, et pour les amateurs d'histoire, et plus précisément de celle entre Gaulois et Romains, le musée au Parc Alésia a officiellement ouvert ses portes et vous allez l'entendre cette année. Les nouveautés ne manquent pas, Elie Jamlaoui.
11: Imaginez que seul votre téléphone peut vous emmener au temps des batailles en moins 52 avant Jésus-Christ. C'est en tout cas une des nouveautés de la saison 2026 du musée au Parc Alésia. Mathilde Le Piolloville, responsable de l'action culturelle.
12: Alors, les événements, parce qu'il y en aura plusieurs tout au long de la saison, sont souvent autour de l'immersif. Avec leur téléphone, les visiteurs seront immergés dans le passé, donc ils pourront scanner un QR code et découvrir comment les légionnaires vivaient dans les camps romains, comment ils construisaient les fortifications. C'est vraiment impressionnant, il y a vraiment cet effet waouh et je pense que les ados, les enfants, les adultes vont adorer.
13: César n'est pas seulement un stratège remarquable, c'est aussi un bâtisseur d'une rapidité stupéfiante.
11: Et puis symbole d'un grand succès, l'exposition César, tous les chemins mènent à Rome est prolongée jusqu'à fin novembre avec là aussi quelques nouveautés.
12: Et effectivement, on a souhaité poursuivre l'exposition César parce qu'elle a très bien fonctionné et certains visiteurs n'avaient pas encore eu le temps de le voir. Donc l'exposition a déjà un certain nombre de dispositifs immersifs, notamment autour du triomphe de César. Quand on marche le long d'un mur, on colorise le triomphe et la principale nouveauté, c'est qu'on a une œuvre qui est prêtée par les musées royaux de Belgique à Bruxelles, une œuvre de très très grand format qui représente la mort de Pompée. Et puis on va aussi présenter un certain nombre d'animations en parallèle qui permettront de davantage découvrir la civilisation romaine.
11: Autre événement marquant, cette année, plongé dans l'histoire d'un trésor gaulois, Laurent Bourdereau, directeur général du musée au Parc Alésia.
14: On vient de faire l'acquisition du trésor de l'Aigne au nord de la Côte d'Or, donc 2131 monnaies gauloises. Et puis on pense même que ces monnaies auraient servi comme système de monnayage pour rémunérer les combattants, pourquoi pas, de la bataille d'Alésia. Et donc on a la chance de pouvoir présenter ce trésor au mois de septembre pour les journées du patrimoine dans le parcours du musée.
11: Et pour découvrir toutes ces nouveautés, le musée au Parc Alésia est accessible depuis la sortie 23 Bière-lès-Semur de l'autoroute A6.

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1: Obstacle sur la 36 en direction de Mulhouse, signalé à l'instant, kilomètre 28. On est après la sortie 14. Patrouilleur se rend sur place et on en reparle.

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1: Et on fait la route ensemble cet après-midi, il est 17h.
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1: C'est le 17-19, le début de l'heure de pointe. On fait le point sur tout ce qui se passe sur votre trajet. Et pour cette fin d'après-midi, je suis avec Roald Bilbo. Bonjour Roald.
2: Bonsoir Emma.
1: Alors on va parler accident. Accident avec gêne à la circulation. Tout d'abord en Côte d'Or sur l'autoroute A6.
2: Oui, ça s'est produit tout à l'heure en direction de Paris. Alors pour tout vous dire, c'est un véhicule qui roulait initialement en direction de Lyon. Il a traversé le terre-plein central, immobilisé sur la droite de la chaussée. Donc en direction de Paris, on est entre Chalon-sur-Saône et Beaune, kilomètre 309, juste avant la sortie 24.1. Donc voie de droite neutralisée, la voie de gauche également, qui vient d'être neutralisée également à l'instant même. La conséquence, c'est un bouchon assez important. C'est perturbé sur 6 à 7 kilomètres, pas moins de 30 minutes pour passer cette perturbation. La sortie est désormais obligatoire au diffuseur 25.2 de Chalon-Centre. Et puis depuis Lyon, il est possible et conseillé même d'éviter le secteur en passant par les autoroutes A42, A40 et A39, Emma.
1: Voilà, et courage pour ceux qui sont dans le bouchon. On reste sur la 6, on parle également obstacle.
2: Oui, dans l'autre sens, hein, département de la Saône-et-Loire en direction de Lyon, des cônes de chantier au kilomètre 379, la région de Mâcon, juste avant la sortie 28.
1: Un autre accident, cette fois-ci c'est en Côte d'Or sur la 31.
2: Et c'est gênant également en direction de Nancy au kilomètre 73, puisque la voie de droite a été neutralisée après la sortie fléchée 5. On est au sud de Langres, pas mal de monde sur place, et là il faut bien serrer évidemment sur la gauche de la chaussée.
1: Et puis, il y a quelques minutes, on vous a également signalé des obstacles, cette fois-ci plus à l'est du territoire de Belfort.
2: Absolument, l'est du pays, la 36 en direction de Mulhouse au kilomètre 27, des morceaux de pneus apparemment. On est après la sortie fléchée 14, donc une fois passé le secteur de Colmar.
1: Et puis on n'a pas parlé, mais vous le vivez actuellement, de fortes chaleurs et donc des trajets sur autoroute qui peuvent être un petit peu plus fatigants que d'habitude. Évidemment, faites la pause plus régulièrement, pensez aussi à bien vous hydrater, à faire attention aux personnes les plus fragiles qui peuvent être avec vous dans le véhicule. À cette heure-ci, on le disait, début d'heure de pointe, donc forcément un petit peu de monde aux portes des grandes villes. Comment ça se passe, Roald, notamment en région lyonnaise?
2: La région lyonnaise, on notera qu'il y a un ralentissement au passage du tunnel de Fourvière, 5-10 minutes supplémentaires d'après les remontées GPS. L'arrivée sur Lyon, plus à l'est, pas de problème particulier. Puis à Paris, on notera quelques coups de frein tout au bout de la 5A avant d'accéder à la Francilienne en direction d'Evry et de Corbeil-Essonne.
1: Merci, Roald. Allez, vous restez avec nous. La suite du 17-19 d'Autoroute Info, c'est dans un instant pour l'information trafic qui sera de retour après, tout de suite, les titres de l'actualité de France Info.
3: Sophie Balbir, 53 départements en vigilance orange canicule demain.
4: Les 40 degrés ont été atteints ce jeudi à Montmorillon dans la Vienne pour la première fois de l'année. Des températures de 35 à 38 degrés sont attendues sur le bassin parisien, la Touraine, le Berry et la région Grand Est. Le pic de chaleur est prévu pour dimanche ou lundi. De la pointe du Finistère jusqu'à la côte basque, le golfe de Gascogne va rester fermé à la pêche l'hiver prochain pendant 4 semaines, annonce de la ministre chargée de la mer. La mesure qui doit protéger les dauphins de capture accidentelle est reconduite pour la 4e année consécutive. La ville de Paris élève au rang de citoyens d'honneur les populations civiles palestiniennes de Gaza et de Cisjordanie, également les journalistes palestiniens déployés dans les zones de conflit du Proche-Orient. La proposition du nouveau maire socialiste de la capitale, Emmanuel Grégoire, a été votée cet après-midi au Conseil de Paris. Coup d'envoi des négociations sur le protocole d'accord Iran-États-Unis demain en Suisse. Le texte prévoit l'arrêt de la guerre sur tous les fronts de la région, y compris au Liban. À l'instant, le Hezbollah pro-iranien dit avoir repoussé une avancée israélienne dans le sud. Et puis une information pour les fans de jeux vidéo, les préventes de GTA 6 s'ouvriront le 25 juin. La sortie attendue pour novembre arrivera plus de 13 ans après GTA 5, l'un des plus grands succès dans le monde du jeu vidéo.
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1: Et dans quelques minutes, on verra que les départements alpins attirent de nombreux touristes durant l'été. C'est notamment le cas en Haute-Savoie. Reportage à suivre dans un instant. Évidemment, avant cela, il y aura l'information trafic. On parlera évidemment de cet accident sur l'A6 en Côte d'Or. Avant cela, pour patienter, notamment dans ce bouchon, on écoute Oria sur Autoroute Info.

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1: Obstacle, attention sur la 5 direction Nancy-Dijon, kilomètre 165, on est après la sortie 22, patrouilleur en route, on en repart.

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2: À cette fin d'après-midi sous le soleil, on parle d'un accident et d'un bouchon important avec vous, Roald. Ça se passe sur la 6.
3: Oui, en Bourgogne, en Côte d'Or, en direction de Paris, au kilomètre 309. Donc on est entre Chalon et Beaune, juste avant la sortie 24.1. La circulation qui ne se fait que sur la voie de gauche, la voie du milieu, voie droite toujours neutralisée. Le bouchon toujours 6 à 7 km de circulation bien perturbé. Les temps de parcours, bon, ça ne s'arrange pas forcément. Comptez 35-40 minutes hein, désormais pour passer cette perturbation, Emma.
2: En tout cas, on voit en retour caméra qu'il y a du monde en intervention sur place. Ça prend du temps. On sait que c'est pas facile d'être dans un bouchon quand, pour certains d'entre vous, on rentre du travail. Courage, en plus de cela, sous la chaleur, restez tout de même prudents. On fait le point complet sur tout ça dans quelques minutes. Les départements alpins connaissent une importante fréquentation estivale. La Haute-Savoie est une destination très prisée. Martial Sadier, président du conseil départemental, est interrogé par Adeline Després.
4: La saison s'annonce plutôt bien. On est aussi dans un réflexe de réservation de dernière minute, un petit peu comme dans tous les domaines. La force de la Haute-Savoie l'été, c'est que nous avons des stations-villages. Quand on parle de la Clusaz, Grand Bornand, Châtel, Combloux, Cordon, Megève, ce sont des destinations qui sont très prisées également l'été. Et puis on a l'autre avantage, la particularité de la Haute-Savoie, c'est nos grands lacs. Le lac d'Annecy, c'est le lac Léman, qui font de la Haute-Savoie un département où l'activité touristique est quasiment aussi importante l'été que l'hiver.
5: Alors quelles sont les activités qui sont les plus recherchées, on va dire, pour l'été en règle générale?
4: Baignade, bien évidemment VTT avec des spots comme les Jets, les Portes du Soleil qui sont devenus la destination mondiale du VTT. Le vélo, on a la chance en Haute-Savoie, soit vous avez vraiment les fanats d'alpinisme, hein. Ensuite vous avez toute la montagne de moyenne altitude, sans oublier un patrimoine culturel. Je pense par exemple au circuit des chapelles baroques au pays du Mont-Blanc, qui sont reconnues comme quelque chose de quasi unique dans notre pays.
2: Et on continue la route ensemble cette fin d'après-midi sur Autoroute Info, une route perturbée, notamment sur l'autoroute A6 entre Chalon-sur-Saône et Beaune, suite à un accident. On en parle à 17h16 après The Police et Ed Sheeran sur Autoroute Info. Vous restez avec nous, à tout de suite, bonne route.

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1: Le patrouilleur qui va intervenir sur les voies de la 36, direction Beaune-Lyon, vers le kilomètre 28. Hein, il ramasse des obstacles, attention, sur les voies de circulation. On est juste avant la sortie 14 de Belfort. Vous faites attention à lui en

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1: Avec un poids lourd arrêté juste avant la barrière de péage de Villefranche-Limal, à 6 direction Lyon, avec des morceaux de pneus apparemment signalés dans le même secteur. Le patrouilleur se rend sur place et on en reparle dans un

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1: Et à 17h16, une toute dernière info, ça vient de vous parvenir, Roald, des obstacles signalés sur la 6.
2: Oui, du côté... j'ai pas cette information.
1: Alors je vais la donner. C'est dans le Rhône qu'il y a des obstacles signalés sur la 6. Ouais, direction Lyon, kilomètre 427.
2: C'est juste avant la barrière, la grande barrière de pêche de Villefranche-Limain. Il y a un poids lourd également arrêté juste avant, semble-t-il, donc ces obstacles, des morceaux de pneus apparemment, donc à 6, direction Lyon, avant d'arriver en région lyonnaise.
1: Justement, quand on arrive en région lyonnaise, toujours un petit peu d'attente, notamment au passage du tunnel de Fourvière. Mais la principale perturbation cette fin d'après-midi, ça reste ce bouchon en Saône-et-Loire, en Côte d'Or, sur l'autoroute A6, suite à un accident.
2: Oui, ça s'est produit tout à l'heure en direction de Paris, hein, entre Châlons et Beaune, juste avant la sortie 24.1. La voie de droite toujours neutralisée, circulation uniquement sur voie de gauche et voie du milieu. Le bouchon, c'est toujours 6 à 7 km, les temps de parcours une quarantaine de minutes, et ça devrait pas forcément s'arranger tout de suite, puisqu'on nous indique qu'un véhicule est tombé en panne sur voie de gauche dans le bouchon, donc forcément, le temps de l'évacuer, ça ne fera qu'accentuer le problème.
1: On le voit en retour caméra, ce véhicule arrêté sur la voie de gauche, ça surprend un petit peu quand on est dans un bouchon, donc prudence si vous êtes dans ce bouchon. On parle également à cette heure-ci d'un accident, cette fois-ci c'est sur l'A31.
2: Oui, c'est gênant aussi, hein, puisque la voie de droite a été neutralisée, direction Nancy, kilomètre 73, donc une fois passé la sortie 5 au sud de Langres, pas mal de monde sur place. Il faut évidemment serrer sur la gauche de la chaussée.
1: En direction de Nancy, cette fois-ci sur la 5, des obstacles.
2: Oui, toujours signalé au kilomètre 165. Donc une fois passé le diffuseur fléché 22 pour Châtillon-sur-Seine, c'est après le secteur de 3.
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1: En plus, c'est l'heure de pointe, donc ça c'est assez habituel. Il y a du monde aux portes des grandes villes. Prudence notamment en région parisienne, en région lyonnaise. Attention également côté météo, on parle toujours de forte chaleur. Vous le vivez actuellement, pensez à bien vous hydrater, faire la pause un petit peu plus régulièrement que d'habitude. Vous restez avec nous sur Autoroute Info. On se retrouve dans moins de 5 minutes pour un nouveau point sur ce qui se passe sur votre trajet. On va évidemment parler de l'évolution de la situation au niveau de ce bouchon sur l'autoroute A6 entre Châlons-sur-Saône et Beaune. Courage à vous qui êtes dans ce bouchon. On voit en retour caméra, il y a du monde sur place qui intervient. On se retrouve juste après Jenny, Tame, Impala, c'est Dracula sur Autoroute Info.
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2: Obstacle à 42 direction Genève, kilomètre 37 après la sortie 7 de Pérouge. Le patrouilleur sort.

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4: Une fin d'après-midi perturbée pour ceux qui circulent sur l'autoroute A6 puisqu'il y a eu un accident, Roald, en direction de Paris.
5: Et les opérations qui se poursuivent entre Chalon-sur-Saône et Beaune, juste avant la sortie, 24 points. L'accident, c'est au kilomètre 309, la voie droite toujours neutralisée, ça ne roule que sur la voie de gauche, la voie du milieu forcément. Il y a un bouchon sur 6 à 7 kilomètres, les temps de parcours, on est à 35-40 minutes, hein, d'autant plus qu'il y a un véhicule qui est tombé en panne sur voie de gauche dans le bouchon, donc il est gênant et cela forcément ne fait qu'augmenter les temps de parcours.
4: Voilà, en tout cas, on voit qu'il y a en effet pas mal de monde en intervention sur place. Les pompiers, services de sécurité de l'autoroute, ils font de leur mieux pour libérer cette voie à la circulation. Mais ce sont des interventions qui prennent du temps. Donc, cette fin de journée, il faut s'armer de patience sur l'A6 dans la traversée de la Bourgogne. Et on parle sécurité routière à présent. Pour lutter contre le fléau du protoxyde d'azote au volant, la société française Olit a mis au point un détecteur. Fabrice Aubry a interrogé le fondateur de l'entreprise.
6: Bonjour Guillaume Nessa.
7: Bonjour.
6: Vous avez donc conçu ce détecteur, premier détecteur de protoxyde d'azote. En quelques mots, comment ça se présente et comment ça fonctionne?
7: C'est un détecteur qui permet d'analyser le protoxyde d'azote dans l'air expiré. C'est un dispositif qui est assez petit, compact, de la taille qu'on pourrait assimiler à une cigarette électronique. Il suffit de souffler dedans pendant quelques secondes, un peu comme un éthylotest classique, et instantanément, l'appareil va analyser la concentration du protoxyde d'azote dans l'air expiré.
6: Votre produit, il est déjà utilisé en phase de test au Danemark, hein, c'est ça?
7: Effectivement, c'est-à-dire que les forces de l'ordre l'utilisent lors des contrôles routiers comme moyen de dépistage pour savoir si le conducteur a pris du protoxyde d'azote, et une confirmation est faite avec la prise de sang derrière pour sanctionner le conducteur.
6: Et il est prévu que les forces de l'ordre en France, cette fois-ci, l'utilisent également?
7: On l'espère. Au moment où je vous parle, c'est pas encore le cas, mais on travaille avec différents services, différents laboratoires de la police pour faire en sorte que ça avance plus rapidement.
4: Un outil qui a déjà été récompensé en mai dernier au concours L'Épine. Vous restez avec nous sur Autoroute Info, 17h30. Le point complet sur tout ce qui se passe sur votre route ce jeudi soir. Avant ça, il y aura Toto et tout de suite, vous l'avez reconnu, Maneskin, le groupe italien avec Supermodel sur Autoroute Info.

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1: Ah oui, 17h30, on fait la route ensemble cette fin d'après-midi. Il fait beau, il fait chaud, ça fait plaisir, mais c'est vrai que cette chaleur, elle peut être parfois un petit peu étouffante, notamment pendant des trajets sur autoroute, d'autant plus que pour certains d'entre vous, vous êtes coincés dans un bouchon. C'est en Côte d'Or-Roald, sur l'autoroute A6.
2: Oui, un accident, ça s'est produit tout à l'heure en direction de Paris, entre Chalon-sur-Saône et Beaune. Juste avant la sortie 24 points pour Beaune, alors ces deux véhicules accidentés sont sur bande d'arrêt d'urgence. La voie droite toujours neutralisée. Quoi que ça a l'air de se débloquer un
1: ça
2: petit peu.
1: Ça a l'air toujours neutralisé. En tout cas, on voit que ça intervient sur place. Peut-être que ça va être libéré cette prochaine
2: fois. J'ai l'impression que c'est en train d'être libéré. Bon, en tout cas, ça roule plutôt sur la gauche de la chaussée. Et ce qui est important, c'est ce bouchon quand même. Ce trafic bien perturbé sur 7 à 8 km. Les temps de parcours, ça va quand même un petit peu mieux, mais ça reste quand même assez long hein, quand même. Si vous êtes bloqué dans cette difficulté, comptez 25-30 minutes. Et notez d'ailleurs que depuis Lyon, vous pouvez éviter le secteur en passant par les autoroutes à 42, à 40 et à 39.
1: Prudence également, un accident qui s'est là aussi produit en Côte d'Or, mais sur la 31.
2: Oui, ça reste aussi gênant hein, en direction de Nancy, puisque la voie droite est neutralisée au kilomètre 73. Une fois passé la sortie 5, on est au sud de Langres.
1: Et puis il y a des obstacles également dans l'Ain, notamment sur la 42.
2: Oui, des obstacles sur la 42, donc en direction de Genève. Un escabeau apparemment, c'est assez volumineux, kilomètre 37. Le patrouilleur se rend sur place une fois passé le diffuseur fléché 7 de Pérouge. Et puis des obstacles, il y en aurait aussi du côté de la 36 en direction de Mulhouse au kilomètre 28, donc là c'est après la sortie 14 de Colmar.
1: Voilà, prudence donc à aborder ces secteurs en levant le pied. Fin de journée et donc les bouchons d'heure de pointe, c'est assez habituel, il y a du monde notamment en région lyonnaise.
2: Oui, le passage du tunnel de Fourvière, un petit peu de patience, hein, une quinzaine de minutes après les remontées GPS, l'arrivée sur Lyon en passant par l'Est hein, je pense aux autoroutes à 42, à 46, ça se passe plutôt pas mal. En revanche, dans la continuité de la 46, la nationale 346, là c'est quand même bien encombré sur sa quasi-totalité, avec une dizaine de minutes supplémentaires entre le secteur de Décines-Charpieu et jusqu'à la jonction avec la 43, plus au sud.
1: Et pour ceux qui souhaitent rejoindre la région parisienne, un peu de monde également plus à l'est de la région parisienne, au passage de la jonction entre la 5A et la nationale 104. Et tout de suite, on parle des titres de l'actualité générale. C'est avec France Info.
3: 40 degrés déjà franchis. C'est une première en 2026. Le record a été enregistré à Montmorillon, dans la Vienne, selon Météo France. 26 départements sont en vigilance orange canicule aujourd'hui. Ils seront 53 demain. L'Est, le Centre-Est et le Sud-Ouest seront notamment concernés. Aucun débordement ne devrait être toléré lors de la fête de la musique. La consigne est transmise aux policiers et gendarmes par le ministre de l'Intérieur dans un télégramme. Au vu des incidents intervenus lors d'autres manifestations populaires ces derniers temps, les forces de l'ordre devront intervenir systématiquement en cas de trouble, écrit Laurent Nunez. La Russie menace l'Ukraine de nouvelles frappes massives en riposte à l'attaque de drones d'ampleur inédite qui a visé Moscou. Assaut aérien le plus important depuis au moins 2 ans. Une raffinerie de la capitale russe a été touchée ce matin. Le président Zelensky évoque une réponse pleinement justifiée face aux attaques russes. Et puis c'est déjà l'heure des deuxièmes matchs de phase de groupe à la Coupe du Monde de football. À 18h, la République tchèque affronte l'Afrique du Sud. À 21h, c'est la Suisse qui défie la Bosnie.
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1: Et on se retrouve dans moins de 5 minutes pour le retour à vos conditions de circulation. On sait que cette fin de journée, c'est pas facile d'être coincé dans un bouchon, comme c'est le cas actuellement dans la traversée de la Bourgogne sur l'autoroute A6. On parle de tout ça juste après Justice, le duo de DJ français qui collabore avec la chanteuse belge Angèle. Ça donne What You Want sur Autoroute Info.

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1: Des obstacles sur la 31 en Côte d'Or, direction Bonnet-Lyon, kilomètre 42, après le diffuseur 4 de Dijon, centre patrouillant.

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1: On parle obstacles cet après-midi avec vous, Roald, dans le département de Lyon.
2: Ça vient d'arriver, des obstacles sur l'autoroute A6 direction Lyon, kilomètre 208. C'est juste avant Avallon, la sortie 22 entre Auxerre et Beaune.
1: Il y en a pas mal des obstacles cet après-midi. Cela a peut-être un lien avec la chaleur, parfois, avec des pneus qui peuvent éclater. Donc, prudence face à cette chaleur. Pensez à faire la pause un peu plus régulièrement, à vous hydrater également beaucoup et à faire attention aux personnes les plus fragiles qui peuvent faire la route avec vous dans le véhicule. Il y a toujours un bouchon suite à un accident. C'est dans la traversée de la Bourgogne sur l'autoroute A6 en direction de Paris. On en reparle dans quelques minutes sur Autoroute Info. Et tout de suite, on retrouve Paulin Caillard et Géraldine Milla qui répondent aux questions que vous posez sur les travaux réalisés sur autoroute.
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3: Vrai ou faux ? On peut parfois installer des passages spécifiques sur autoroute pour faciliter les déplacements de la petite faune.
4: C'est vrai. Dans le cas des écureuils, cela s'appelle même un écuroduc. C'est un système en hauteur qui permet de pallier l'absence de jointure naturelle des branches d'arbres au-dessus d'une route et qui permet donc aux écureuils de la traverser en toute sécurité.
3: Et alors, où est-ce qu'on peut trouver ce genre d'installation ?
4: En région parisienne, par exemple, sur la Nationale 105 à l'entrée nord de Melun. Cette route constitue une barrière pour le déplacement des espèces. Alors on profite des travaux d'aménagement en cours jusqu'à début 2027 pour installer, et c'est une première, un écuroduc. Il s'agit d'un portique enjambant les quatre voies où circulent plus de 20 000 véhicules par jour. Le portique intègre même des refuges qui permettront aux écureuils de se protéger des attaques de rapaces venues du ciel.
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1: 17h45, le prochain rendez-vous trafic où on évoquera en détail ce bouchon, une trentaine de minutes pour faire 8 km dans la traversée de la Bourgogne. Si vous êtes sur la 6 en direction de Paris, vous restez avec nous. Tout ça après Casey and the Sunshine Band. Et tout de suite, c'est Camila Cabello et Shawn Mendes sur Autoroute Info.

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1: 17h45, un début de soirée avec un bouchon sur l'autoroute A6 toujours. Ça fait suite à un accident. Roald, c'est dans la traversée de la Bourgogne.
2: Oui, entre Châlons et Beaune, kilomètre 309, cet accident il s'est produit tout à l'heure, juste avant le diffuseur 24.1 de Beaune. Les opérations qui se poursuivent, voie de droite toujours neutralisée. En tout cas, ça roule plutôt sur la gauche. Le bouchon, c'est quand même 7 à 8 kilomètres de circulation perturbée. Les temps de parcours 20-25 minutes. Et on parlait d'ailleurs, et ça devrait forcément s'arranger, puisqu'on parlait d'un véhicule en panne sur voie de gauche tout à l'heure dans le bouchon. Il est en train d'être évacué, donc ça pourrait évidemment fluidifier davantage la circulation, Emma.
1: Il faut quand même faire attention puisqu'il y a des agents d'intervention sur les voies dans le bouchon, donc pour évacuer le véhicule en panne. Donc prudence, même quand vous êtes donc dans ce bouchon. On parle également obstacles, pas mal d'obstacles cet après-midi, notamment en Bourgogne sur l'autoroute A6.
2: Oui, dans l'autre sens, direction Lyon, sur voie de gauche apparemment, kilomètre 208, juste avant la sortie 22 d'Avallon au sud d'Auxerre. Des obstacles, il y en a aussi sur l'A30. Direction Bonnet-Lyon, toujours kilomètre 42, une fois passé la sortie 4 de Dijon-Centre. Et puis, pendant qu'on est sur la 31, on va parler de cet accident qui s'est produit en direction de Nancy, département de la Côte d'Or, après la sortie 5 au sud de Langres, avec toujours cette voie de droite neutralisée.
1: Donc, des obstacles également dans le territoire de Belfort. Sur la 36, direction Mulhouse, prudence à hauteur du point kilométrique 28 à cette heure-ci, 17h45. Évidemment, vous êtes nombreux sur la route. Après la journée de travail, vous rentrez à la maison et ça se ressent, notamment aux portes des grandes villes. Roald, il y a du monde en région lyonnaise.
2: Ouais, c'est 20 minutes au passage du tunnel de Fourvière, tout au bout de la M6. L'arrivée sur Lyon, plus à l'est, ça se passe plutôt bien, du côté de la 42, de la 46. Quelques coups de frein vraiment à la toute fin de ces axes, donc un petit peu de patience quand même. Et puis, il y a pas mal de monde aussi sur la rocade est de Lyon, donc dans la continuité de la 46. Il y a du monde sur sa quasi-totalité, là, un petit peu de patience, notamment entre le secteur de Dessines-Charpieu jusqu'à la jonction avec l'autoroute A43. Plus au sud, c'est une bonne dizaine de minutes supplémentaires.
1: Et puis du côté de la région parisienne, là aussi, ça peut ralentir. Ça reste assez raisonnable, en tout cas très habituel à cette heure-ci de la soirée. On n'a pas parlé, mais vous le vivez actuellement, les fortes chaleurs qui sont parfois un petit peu difficiles à vivre quand on fait de longs trajets sur l'autoroute. Faites la pause bien plus régulièrement que d'habitude et pensez à bien vous hydrater. On le répète, mais c'est important. Le point à présent sur les chantiers. Vous rencontrez cette nuit, si vous prenez la route sur l'autoroute A6 dans le Rhône, en direction de Paris, l'autoroute qui sera fermée au niveau de la sortie 31.1 de Villefranche-Nord. La sortie est fermée de 21h à 6h. Et puis en Ile-de-France, la Nationale 105, la 5B, sera fermée dans les deux sens de circulation entre le diffuseur 14 vers Saint-Denis et le rond-point qui permet de rejoindre Melun. Ça sera de 22h à 5h du matin. En Ile-de-France, il y a également la Nationale 104 en chaussée intérieure en direction d'Evry entre la bifurcation avec la 5A et la bifurcation avec l'autoroute A6 qui sera fermée. C'est aussi le cas de la chaussée extérieure en direction de Lille entre la bifurcation avec la 5B et la sortie 17B.
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1: Voilà, n'hésitez pas à aller faire un tour sur cette page Facebook Autoroute Info. Il y a tout le détail des chantiers. Nous, on se retrouve dans un instant sur Autoroute Info, moins de 5 minutes pour l'information trafic. Et tout de suite, on va retrouver celui qui est en concert au Stade de France ce soir et ensuite pendant encore deux autres soirées. C'est Bruno Mars.

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9: Et à bientôt 18h, on parle toujours d'un accident. Ça se poursuit, une intervention toujours en cours. Roald, c'est dans la traversée de la Bourgogne sur la 6.
10: Absolument, direction Paris, entre Chalon-sur-Saône et Beaune. L'accident, ça s'est produit tout à l'heure au kilomètre 309. Ça roule sur la voie de gauche, la voie du milieu. Le bouchon, toujours d'actualité. Malheureusement, un petit peu de patience hein, si vous êtes bloqué dans ces perturbations. On parle toujours d'un bouchon de 6 à 7 km et des temps de parcours. Bon, ça s'arrange quand même un petit peu. Comptez encore une bonne vingtaine de minutes pour passer tout cela. Hein. C'est ce que nous indiquent les données GPS. Yes.
9: Il y a quand même une bonne nouvelle dans tout ça, c'est que je vois qu'à l'instant, le dépanneur vient d'arriver sur le lieu de l'accident. Il va pouvoir évacuer le véhicule accidenté. Puis on parlait également d'une voiture qui était en panne dans le bouchon. Et bien cette voiture, elle aussi, a bien pu être évacuée. Donc ça évolue quand même plutôt dans le bon sens. On se retrouve à 18h pour parler de tout ça dans le détail. Ce sera après The Offspring et après The Kid Laroi et Justin Bieber sur Autoroute Info. Bonne route, bon courage encore pour ceux qui sont dans les bouchons de fin de journée.

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1: On fait la route ensemble à l'heure de pointe, il est 18h.
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1: Et avant de parler des bouchons, portes des grandes villes, on parle d'un bouchon qui, lui, s'est formé sur la 6 suite à un accident avec Vauroal, c'est en Côte d'Or.
2: Oui, en direction de Paris, entre Chalon-sur-Saône et Beaune. L'accident, c'est au kilomètre 309, donc juste avant la sortie 24.1. Ça roule sur voie de gauche, voie du milieu. Toujours un bouchon, évidemment, 6 à 7 kilomètres de circulation bien perturbée. Les temps de parcours comptaient une vingtaine de minutes supplémentaires, pas moins.
1: En tout cas, on voit en retour caméra que ça évolue. Le dépanneur qui était arrivé sur place il y a quelques minutes, qui est en train de charger le véhicule accidenté sur son camion. Prudence, patience, situation qui va donc évoluer ces prochaines minutes. On parle d'un obstacle signalé en Côte d'Or sur la 31.
2: Oui, direction Beaune-et-Lyon, kilomètre 42. Attention, donc là, après le diffuseur 4 pour Dijon Centre. Le patrouilleur est en route.
1: On va se rendre du côté de la région lyonnaise où il y a toujours quelques perturbations liées au trafic de fin de journée.
2: Oui, c'est essentiellement au passage du tunnel de Fourvière. Hein. 20 minutes supplémentaires tout au bout de la M6 puisque l'arrivée sur Lyon, ça se passe plutôt bien, bon, excepté quand même sur la rocade Est, où il y a quand même pas mal de monde hein, dans la continuité de l'autoroute à 46, ralentissement assez habituel quand même à cette heure-ci. Un petit peu de temps perdu, hein, bien sûr, malheureusement.
1: Du côté de la région parisienne, ça se passe plutôt bien. Un petit peu de monde pour les derniers kilomètres de la 6 direction Paris, mais rien de très inhabituel. La météo à prendre en compte, hein, ces prochains jours, si vous faites un long trajet, notamment sur l'autoroute, il fait très chaud, la route peut être bien plus fatigante que d'habitude. Faites la pause plus régulièrement, pensez à bien vous hydrater, à bien vous préparer avant votre trajet, mettez des vêtements légers notamment. Tout de suite, le point sur l'actualité nationale, internationale, on écoute les titres de France Info.
3: C'est à la une les épreuves du grand oral du bac reportées dans toute l'académie de Poitiers.
4: Un report d'une semaine annonce le recteur en raison du pic de canicule attendu en début de semaine sur le centre de l'Hexagone. C'est une première en France. Il fait déjà très chaud aujourd'hui et ce sera pire demain. 53 départements seront placés en vigilance orange. Benjamin Netanyahou appelle à préserver la relation vitale avec Washington après le protocole d'accord américano-iranien. Appelle alors que le texte prévoit la fin des opérations israélienne au Liban, ce que refuse le Premier ministre. Le Hezbollah assure avoir repoussé une tentative d'avancer dans le sud Liban la nuit dernière. Un des plus gros laboratoires de méthamphétamine en France, démantelé dans le Tarn. Opération de police dans une habitation de Frégérol. 28 kilos de poudre et 38 000 euros ont été saisis. 5 hommes âgés de 30 à 52 ans ont été interpellés dans ce dossier, selon le parquet de Bordeaux. Et puis les supporters brestois vont rendre hommage à Eric Roy en cette fin d'après-midi. Rassemblement dans moins d'un quart d'heure devant le stade Francis Leblé à l'appel des ultras du stade brestois. Le technicien qui avait mené le club jusqu'en Ligue des Champions est décédé hier à l'âge de 58 ans.
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1: Et dans un instant, l'essentiel du week-end, on vous donnera des idées de sorties à quelques kilomètres des autoroutes que vous empruntez. Tout ça, c'est après l'information trafic, évidemment, qui est de retour juste après Taylor Swift pour les prochains kilomètres sur Autoroute Info.

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2: Toujours un bouchon, mais la situation évolue en Côte d'Or sur l'autoroute A6.
3: Oui, semble-t-il. Véhicules sont en cours d'évacuation. Il y avait deux véhicules accidentés initialement dans cet accident en direction de Paris entre Chalon-sur-Saône et Beaune. Donc bon, ça va dans le bon sens. En revanche, toujours ce trafic bien ralenti, bien perturbé. Même si là aussi, ça s'arrange. Un dernier pointage, on est à 3 km environ de circulation perturbée. Et temps de parcours, on a chuté à 10-15 minutes, Emma.
2: D'ailleurs, on rappelle que l'accident qui s'était produit, en fait, c'est une voiture qui avait traversé le terre-plein central. Il y a un petit peu de gêne aussi dans l'autre sens de circulation pour ceux qui vont direction Lyon avec la voie de gauche qui est neutralisée. Cette fin de semaine, on fête l'été et la musique. Voici l'essentiel du week-end avec Myriam Boyed.
4: Ce dimanche 21 juin marque le coup d'envoi officiel de la saison estivale. Le mercure grimpe, mais pour ceux qui préfèrent rester au frais, c'est aussi le dernier week-end pour profiter de la 6e édition des Nuits des Forêts, organisée dans plus de 250 sites à travers tout l'Hexagone. Au programme, balade au crépuscule, concert acoustique, veillée, atelier, une manière de passer de l'autre côté de la lisière des forêts et de découvrir la nature proche de chez soi. Dans le même esprit, certaines régions prennent de l'avance sur les traditions avec les feux de la Saint-Jean. En Haute-Marne, au domaine de Nully, vendredi soir, on célébrera l'arrivée de l'été dans une ambiance de fête de village, cracheur de feu, tour de magie, DJ set et bien sûr l'embrasement du bûcher. Le solstice d'été coïncide aussi avec la fête de la musique. Et pour ceux qui n'ont pas réussi à décrocher leur billet pour Bruno Mars au Stade de France, la fête sera présente dans tous les coins de rue. Si vous êtes de passage à Lyon ce week-end, le food court La Commune inaugure un festival sur 3 jours, vendredi, samedi, dimanche, avec 4 scènes, une 20aine d'artistes, le tout devant un dance floor à ciel ouvert.
2: Et l'essentiel du week-end que vous pouvez retrouver également sur autoroute-info.fr. En tout cas, nous, on se retrouve pour l'information trafic dans 4 minutes, juste après Edwin Collins sur Autoroute Info.

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1: Véhicule en panne la 40, diffuseur d'entrée du diffuseur 5, direction Paris, Mâcon, qui peut-être, en tout cas, apparemment ce véhicule est mal stationné, bretelle d'entrée du diffuseur 5 de

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1: Ce soir, l'information trafic. On va reparler évidemment de l'accident et de ce bouchon dans la traversée de la Bourgogne. Avant ça, on va dans l'Ain avec vous, Roald, dont vous signale une voiture arrêtée. C'est sur l'A40.
2: Oui, pas forcément très bien garé. D'ailleurs, diffuseur d'entrée de Bourg-Nord, hein, le diffuseur 5, donc en direction de Paris, les services de sécurité se rendent sur les lieux donc, du côté de l'A40.
1: Imprudence donc si vous rentrez sur l'autoroute A40 dans ce secteur. Et prudence également suite à l'accident entre plusieurs véhicules. Il y a toujours un petit bouchon, même si ça s'améliore. Sur l'A6 direction Paris.
2: Oui, on est désormais à 2 à 3, même un peu moins désormais. Ça s'arrange de minute en minute. 2 km désormais de circulation perturbée, donc en direction de Paris sur l'A6 entre Châlons et Beaune. L'accident, ça s'est produit tout à l'heure au kilomètre 309, hein, juste avant la sortie 24.1 de Beaune. Ça se passe toujours sur la voie de droite, les véhicules en cours d'évacuation. Donc ce bouchon de 2 km et 5 à 10 minutes supplémentaires.
1: Pour être complet, on va parler d'obstacles sur l'A6, notamment en Saône-et-Loire.
2: Oui, dans l'autre sens. Hein. Cette fois-ci, direction Lyon, kilomètre 357. 2 km après, Tournu, la sortie, 27. Et puis des obstacles, il y en a aussi sur la 31. Direction Beaune et Lyon, en Côte d'Or, kilomètre 42. C'est après Dijon, la sortie 4.
1: Merci Roald. On parle également météo avec des fortes chaleurs. C'était le cas aujourd'hui, ça sera le cas encore ces prochains jours. Hein. Donc si vous avez prévu un trajet sur l'autoroute, parfois des longs trajets qui peuvent être se faire ressentir, en tout cas bien plus longs que d'habitude, il faut faire la pause hein, plus régulièrement. C'est assez fatigant. Les trajets sous des chaleurs étouffantes, comme c'est le cas en ce moment, pensez également à bien vous hydrater. Je rappelle également que les aires de service sont climatisées sur autoroute.
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1: Vous restez avec nous. Dans quelques minutes, on fera un tour dans la capitale de la vannerie. Dans le Grand Est, on vous parlera d'un salon qui met à l'honneur les artisans de la région. Tout ça après la playlist d'Autoroute Info qui est de retour avec Miles Smith.

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1: Les obstacles, ça vient à l'instant d'être signalé, Roald, c'est en Saône-et-Loire.
2: Oui, ça n'arrête pas les obstacles, indécidément. Bien souvent des morceaux de pneus. D'ailleurs, l'occasion de vous rappeler qu'il faut évidemment vérifier ses pneumatiques, hein, le gonflage, l'usure notamment. Donc des obstacles, c'est sur l'A6, Saône-et-Loire, département de la Saône-et-Loire en direction de Lyon, kilomètre 366. Et après, la sortie 27 de Tournu.
1: Vous faites bien de le rappeler, Roald, oui. Notamment quand il y a des fortes chaleurs comme ça. C'est assez régulièrement qu'on le voit ici à Autoroute Info. Il y a beaucoup de débris de pneus, des pneus qui ont éclaté. Prudence. Donc face à cette météo assez étouffante en ce moment. On n'en a pas parlé, mais toujours un petit bouchon suite à un accident dans la traversée de la Bourgogne sur la 6 direction Paris. On en reparle dans le détail à 18h30 pour le point complet sur vos conditions de circulation. Et tout de suite, comme promis, direction le Grand Est, là où un nouveau salon ouvre ses portes dans les prochains jours. Octavine Brobel-Dorsman.
3: Première édition pour le salon Osier-Voulard. Pendant plusieurs jours, fait bio, mais les métiers d'art à l'honneur. Capitale française de la vannerie, cette commune réunit plus de 30 artisans, tous professionnels, et une quinzaine de métiers de l'artisanat. Un événement qui vous permet de découvrir ses savoir-faire, mais aussi de mettre à l'honneur le territoire de la Haute-Marne. Guy Thomas, coprésident du comité de la vannerie, nous parle de ses exposants.
4: Nous avons par exemple la maison Luquet, qui est un taillandier. Nous avons une souffleuse de verre. Nous aurons bien sûr des vanniers. Nous avons cherché à élargir la palette pour que les visiteurs puissent découvrir ce qui se fait de mieux.
3: Ils pourront aussi échanger directement avec les artisans et découvrir des métiers parfois méconnus du grand public. Et ce n'est pas seulement un salon où l'on regarde. Des stages d'initiation sont également proposés. L'événement met l'accent sur la transmission des savoir-faire, comme par exemple pour les personnes en situation de handicap ou encore les jeunes.
4: Pour que les jeunes aujourd'hui puissent de leurs mains fabriquer quelque chose et ils puissent s'apercevoir que parfois ils ont de l'or dans les mains.
3: Le salon Osier-Voulard propose de rencontrer celles et ceux qui font vivre les métiers d'art d'aujourd'hui dans la capitale française de la vannerie.
1: Un salon qui se tient les 4 et 5 juillet à Faille-Bilot en Haute-Marne. Et puis rendez-vous demain sur Autoroute Info. On sera en direct de Vulcania en Auvergne dès 10h. Vous pourrez découvrir

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1: Merci d'être avec nous. Bon début de soirée, 19h30. Vous êtes sur Autoroute Info. Ça se passe globalement bien sur votre trajet hein, pour cette toute fin d'après-midi. On va noter quand même cette intervention qui se poursuit du côté de l'A432 dans l'une des voies de la barrière de péage de la Boisse où il y avait ce véhicule qui avait pris feu. Bon, je peux voir sur les retours caméras installés en studio que l'incendie a été maîtrisé par les pompiers. Donc plus de dégagement de fumée, mais bon, cette voie d'accès, évidemment, qui a été condamnée pour l'instant. Voilà, partout ailleurs, ça se passe plutôt pas mal sur votre trajet. Notamment la traversée de la Bourgogne sur la 6. Pas de problème également si vous roulez dans l'Est, la 36, la 31 également entre Bonne et Nancy. La météo, il fait toujours bien chaud évidemment, les températures qui dépassent assez largement encore les 30 degrés. On notera quand même l'arrivée d'orage hein, du côté de l'Île-de-France. Et forcément, vu les températures qu'il a fait ces derniers jours, ça pourrait être localement assez violent. Je vous rappelle que 26 départements restent placés en alerte canicule. L'Île-de-France et puis hein, plutôt les départements de l'Est de la France. Vous pensez évidemment à faire la pause régulièrement. Les titres de l'actualité tout de suite depuis la rédaction de France Info.
2: Entre l'Iran et les États-Unis qui continue.
3: Et oui, après la signature de l'accord hier soir, le texte ouvre une nouvelle phase de négociation de 60 jours consacrée au programme nucléaire iranien. Des pourparlers se tiennent demain en Suisse. La barre des 40 degrés atteint aujourd'hui. La canicule s'installe en France. Les oraux du baccalauréat prévus lundi et mardi prochain dans l'académie de Poitiers sont reportés. La SNCF a supprimé 71 trains intercités pour prévenir des pannes potentielles. Un collégien de 15 ans mis en examen pour l'assassinat d'une femme de 86 ans ciblée au hasard la semaine dernière près d'un étang de la station balnéaire du Gros-du-Roi dans le Gard. Interpellé mardi, il a avoué avoir roué de coups l'octogénaire avant de l'étrangler, annonce la procureure de Nîmes qui, selon elle, l'adolescent a traversé une crise familiale mais n'avait aucun lien avec la victime.
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1: Et de retour avec nous sur Autoroute Info, on va revenir dans un instant. Vous ne bougez pas, la playlist, c'est avec Lewis Capaldi.

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1: Toujours avec nous sur Autoroute Info, il y a cette intervention qui se poursuit sur la 432 direction Paris-Lécuil qui avait pris feu dans l'une des voies d'accès de la barrière de péage de la Boise. Bon, c'est maîtrisé, il y a quand même pas mal de monde sur place et cette voie d'accès, l'une de ces voies d'accès donc, qui était fermée le temps de l'intervention. 19h45, nouveau point sur vos conditions de circulation. C'est Paul Claes tout de suite pour la musique. Hein.
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1: 19h43 sur Autoroute Info, ça se passe plutôt bien pour ce début de soirée. On va noter cette intervention qui se poursuit sur la 432 en direction de Paris. Un véhicule qui a pris feu tout à l'heure dans l'une des voies d'accès de la barrière de pêche de la Boisse. L'incendie qui a été maîtrisé, mais toujours du monde sur place. Et donc cette voie d'accès, cette bretelle qui vous permet d'ailleurs de rejoindre la 42 est toujours fermée. Et puis sachez, si vous roulez par exemple du côté de l'autoroute A5, il n'y a plus de carburant jusqu'à ce soir visiblement. Sur l'A5, donc en direction de Nancy et de Dijon, l'aire de service de Châteauvillain, plus de carburant. Pour l'instant, vous pouvez vous ravitailler avant sur l'aire de Troyes-Frénois.
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1: Alors, moins d'obstacles sur la 36 en direction de Mulhouse, ça vient d'arriver au kilomètre 30. Attention dans le secteur de la sortie 14. Le retour de l'info trafic dans un instant. Tout de suite la musique et on écoute Christophe Maé.

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12: Elle est toujours avec nous sur Autoroute Info. Attention, un véhicule arrêté sur voie de droite, la 46 et le contournement est de Lyon, en direction de Paris, juste après la sortie 2. Le patrouilleur qui va se rendre sur place. Et puis attention, un des obstacles signalés sur la voie de gauche de la 36, direction Mulhouse, kilomètre 30 environ dans le secteur de la sortie 14. Patrouilleur en route pour dégager les voies de circulation. Prudence. On se retrouve à 20h. Nouveau point sur vos conditions de circulation. Vous ne bougez pas. Au début de l'ère automobile, avant l'avènement du moteur à explosion, la mobilité était électrique. Et c'est dans ce contexte que fut conçue la jamais contente, une voiture mythique qui releva un défi inédit pour l'époque. Découverte avec Véronique Voiron.
13: Et ce défi, ce fut d'être le premier véhicule à dépasser les 100 km/h, ou quand une voiture électrique était la plus rapide au monde. Pour cela, il faut remonter à la fin des années 1800. À cette époque, le choix du meilleur type de propulsion n'était pas encore établi. Si le moteur à explosion avait de nombreux avantages, beaucoup croyaient davantage à l'électricité qu'au pétrole. C'est le cas de l'industriel belge Camille Genazzi. Il se met en tête de prouver la supériorité des batteries sur le moteur à explosion en battant le record de vitesse de l'époque, établi alors aux alentours de 92 km/h. Le 29 avril 1899, il s'élance dans une course de vitesse sur une piste de 2 km de long à Achères, dans les Yvelines, à bord d'un véhicule dont il a spécialement commandé la construction et qu'il a baptisé la Jamais Contente. De conception résolument nouvelle, la voiture se caractérise par des roues de taille égale, une recherche d'aérodynamisme et une carrosserie allégée par l'emploi de l'aluminium. La Jamais Contente ressemble à un obus monté sur roues. Ses deux batteries électriques développent un peu moins de 70 chevaux, mais représentent près de la moitié de son poids de 1,5 tonne. Lors de cette compétition en région parisienne, elle pulvérise le record en atteignant 105,98 km/h. Elle devient donc le premier véhicule terrestre à dépasser la barrière symbolique des 100 km/h. Et tout cela en silence, s'il vous plaît. Au fait, pour ceux d'entre vous qui s'interrogent sur l'origine du nom de la jamais contente, deux hypothèses existent. Certains disent qu'il s'agit d'un qualificatif pour la voiture qui tombait souvent en panne. Pour d'autres, Camille Genazzi aurait donné ce nom en référence au caractère de son épouse. Quoi qu'il en soit, aujourd'hui, la jamais contente constitue une pièce phare du musée de la voiture de Compiègne où elle est exposée.

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1: Vous êtes les bienvenus, bonne soirée, il est 20h.
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1: Et on parle d'abord d'un véhicule apparemment en feu du côté de la 46 BAU en direction de Paris. Attention, dégagement de fumée vers le kilomètre 13. Patrouilleur en route et peut-être même d'ailleurs sur place. Attention donc après le diffuseur 2.1, le dégagement de fumée qui peut d'ailleurs vous gêner dans les deux sens de circulation. Autre événement est toujours sur la 46. Un véhicule arrêté sur voie de droite apparemment en direction de Paris. Kilomètre 7, donc c'est avant ce secteur d'incendie. Et après le diffuseur 2.1, les services de sécurité se rendent sur place. Autre véhicule qui avait pris feu tout à l'heure, bon, c'est maîtrisé, mais les opérations d'intervention se poursuivent à 432 direction Paris dans l'une des voies d'accès à la barre de péage de la Boisse, voie qui était évidemment neutralisée, et puis obstacle dans l'est de la France, la 36 direction Mulhouse, kilomètre 30. On est à hauteur de la sortie 14 de Colmar, patrouilleur en route pour dégager les voies de circulation. Et puis en région lyonnaise, au nord de Lyon, le secteur de Villefranche, un bouchon qui est en place actuellement en raison d'une zone de travaux, d'un basculement de circulation qui va être mis en place pour la nuit. Donc on est après la sortie 30 de Belleville. Donc au nord de Lyon, le bouchon vous concerne pour l'instant en direction de Lyon sur quelques centaines de mètres. Et tout de suite, un détour par la rédaction de France Info pour les titres de l'actualité.
2: Lorette Puyot, il faut se préparer à une nuit tropicale.
3: La canicule touche une majeure partie du pays. 53 départements placés en vigilance orange à partir de minuit. Les 40 degrés ont été atteints pour la première fois de l'année aujourd'hui. La SNCF annonce supprimer 71 trains intercités pour prévenir des pannes potentielles de climatisation. Après l'attaque cette nuit de drones ukrainiens à Moscou, la plus grosse depuis 2 ans, provoquant des incendies, une importante raffinerie touchée. La Russie menace à son tour de représailles, de nouvelles frappes massives. Pour la 4e année consécutive, le gouvernement reconduit la fermeture du golfe de Gascogne pendant une partie de l'hiver 2027 pour protéger les dauphins. Les équipages des bateaux de plus de 8 mètres devront rester à quai pendant 1 mois.
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1: Et on revient dans un instant. Vous ne bougez pas. La musique, c'est Naïka.

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3: Patrouilleur, attention, qui va intervenir sur les voies de la 31, direction Beaulieu, kilomètre 175, hein, après la sortie 9 de Vittel pour ramasser un obstacle, des obstacles sur les voies. 20h15 pour un nouveau point sur vos conditions de circulation. Vous ne bougez pas. The Killers, tout de suite, c'est sur Autoroute Info. Bonne soirée.

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1: Et avec nous à 20h15 sur Autoroute Info, on va parler d'obstacles du côté de la 31, bretelle de sortie du diffuseur 9 si vous voulez en direction de Beaune-de-Lyon, donc c'est le diffuseur 9 de Vittel. On parle d'un véhicule en feu, semble-t-il, du côté de la 46 sur la bande d'arrêt d'urgence, direction Paris au kilomètre 13 et après la sortie 2.1 et toujours la 46, d'ailleurs le contournement est de Lyon, véhicule arrêté sur voie de droite apparemment, toujours après ce diffuseur 2.1 mais vers le kilomètre 8. Attention, et puis la 430 où il y a eu tout à l'heure un véhicule en feu, donc dans l'Est lyonnais, cet axe qui longe l'aéroport de Lyon-Saint-Exupéry, dans l'une des voies d'accès à la barre de péage de la Boise, bon, l'incendie qui est maîtrisé, mais toujours des opérations qui se poursuivent avec cette voie de péage évidemment qui a été neutralisée le temps de l'intervention.
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1: Voilà, puis du côté de la météo, bon, ça reste assez chaud, hein, côté température, évidemment, 26 départements, toujours placés en alerte orange, canicule, donc l'Île-de-France et les départements de l'Est, et demain, à partir de midi, il y aura une cinquantaine de départements donc placés en alerte canicule. Vous pensez, évidemment, quand il fait chaud, au pic des chaleurs, à faire la pause régulièrement, et puis à vous hydrater, bien sûr, et puis la pause, vous pouvez la faire sur les aires de service, c'est entièrement climatisé, autant en profiter. On va revenir dans quelques instants, vous ne bougez pas, nouveau point sur vos conditions de circulation, juste après avoir écouté Tame Impala et Jenny sur Autoroute Info. Belle soirée.

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1: Obstacle, à 36 dans l'Est, dans le Doubs, direction Bognon et Paris, kilomètre 58. On est à hauteur de la sortie, 6 points. Le patrouilleur se rend sur place.

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1: Des obstacles dans l'Est, la 36, on nous le signale à l'instant, direction Boulogne et Paris, vers le kilomètre 58, on est à hauteur de la sortie 6.1, une fois passé le secteur de Sochaux, des morceaux de pneus sur les voies, attention. Direction la Drôme, tout de suite à deux pas de la 49, Adeline Després nous emmène au cœur d'une plateforme logistique où s'entassent des milliers de pneus prêts à être expédiés partout en France.
2: Bonjour,
3: bienvenue chez Allo Pneus.
4: Damien Bonabel, directeur général.
3: Ici, on se trouve à Valence, c'est notre dépôt logistique. C'est un hangar qui fait 55 000 m². Et c'est là qu'on a aujourd'hui quasiment 800 000 pneumatiques qui sont stockés en attente d'être expédiés partout en France pour les automobilistes. On va expédier là depuis Valence plus de 20 000 pneus dans la journée.
4: Nous croisons justement Mouloudji qui s'affaire entre les allées pour préparer les commandes dans sa nacelle mobile.
5: On va les ramener au four après, une fois que la mission sera terminée. Pour l'instant, je continue sa mission et ensuite on continue.
6: Eh bien, on vous suit.
5: D'accord, ça marche.
3: Donc ça, Mouloudji, il a reçu sa mission d'aller chercher un certain nombre de pneus. Certains sont en bas, mais certains sont tout en haut, ouais, jusqu'à 10 mètres de haut. Donc il monte avec sa nacelle, il les récupère, il les charge. Et puis une fois que sa nacelle va être pleine, il va aller les amener sur la zone d'expédition. Alors aujourd'hui sur le dépôt, à ce matin, on a 133 personnes qui travaillent. À la réception, mais essentiellement à l'expédition.
4: Cap sur la zone d'expédition, devant un long serpentant de tapis roulant. Point névralgique du hangar.
3: Mouloudji, maintenant, il a laissé sur place le rack, c'est l'espèce de chariot dans lequel tous les pneus qu'il est allé chercher ont été entreposés. Et maintenant, on a un opérateur qui va les prendre un par un. Ils sont scannés, donc vous voyez, à l'aide d'une petite douchette là, qui est posée sur le doigt, les préparateurs vérifient que c'est bien le pneu qui a été commandé, l'installent sur ce tapis roulant. Et à partir de là, ils partent pour un petit voyage où ils vont être pesés, filmés, étiquetés, vérifiés. Ils vont monter là quasiment jusqu'au plafond. Ils vont redescendre sur des convoyeurs où ils vont être dispatchés dans différents poids lourds qui partent partout sur l'Hexagone.
4: Suivant le moment de l'année, comptez entre 24 et 48 heures entre le clic de commande et la réception des pneus. Le pic des ventes se situe entre octobre et décembre. Plus d'1 million de pneus vont sortir de l'entrepôt.

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1: 20h30, toujours avec nous sur Autoroute Info. Obstacle toujours signalé dans l'Est et un patrouilleur qui les ramasse. La 36, direction Beaulieu-Paris, kilomètre 58. Vous faites attention, évidemment, hauteur de la sortie 6 points une fois passé. Le secteur de Sochaux-Montbéliard, la 31, obstacle signalé dans la sortie 9, direction Beaune-Lyon. La sortie 9 pour Épinal. Patrouille en route également. Et puis la 46 en direction de Paris. Il y a d'abord ce véhicule qui est en feu. Enfin, qui était en feu. Visiblement, c'est maîtrisé au kilomètre 13 après le diffuseur 2 points. La voie de droite donc neutralisée du côté de la 46. Toujours en direction de Paris. Également, autre véhicule arrêté. Et la voie droite également neutralisée. Donc, vous restez prudent. Tout cela, c'est après le diffuseur fléché 2.1. Partout ailleurs, ça se passe bien sur votre route. Aucune autre difficulté à vous indiquer. La météo, attention, les orages sur l'île de France avec les fortes températures de ces derniers jours, forcément localement. Cela peut être assez marqué, assez violent, attention. Et le retour de l'infotrafic, ce sera dans quelques instants. Vous ne bougez pas, le tout dernier Bruno Mars tout de suite sur Autoroute Info.

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1: Toujours avec nous sur Autoroute Info, avec des obstacles hein, signalés dans l'Est, avec patrouilleur qui ramasse tout cela. Direction Beaulieu et Paris, kilomètre 58 environ, on était à hauteur de la sortie 6.1, une fois passé le secteur de Sochaux. Montbéliard, le retour de l'infotrafic, c'est calé 20h45, vous ne bougez pas. La musique, c'est Urge Overkill sur Autoroute Info.

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1: Et de retour avec nous sur Autoroute Info, 20h45 et des obstacles, hein, toujours signalés du côté de la 31 direction Beaune-Lyon, kilomètre 175, attention, après la sortie 9 de Vitel, c'est même dans la bretelle de sortie du diffuseur 9 de Vitel, hein, le patrouilleur qui se rend sur place. Et puis la 46, deux interventions en direction de Paris, kilomètre 13, il y avait ce véhicule qui avait pris feu tout à l'heure, bon, c'est maîtrisé, ça se passe désormais sur bande d'arrêt d'urgence, peut-être encore du monde sur place, donc vous serrez plutôt sur la gauche de la chaussée, puis un petit peu plus loin, véhicule arrêté, tombé en panne, donc toujours en direction de Paris sur le contournement est de Lyon. La voie droite qui a été neutralisée, tout cela c'est après le diffuseur 2.1. Partout ailleurs, ça se passe bien, aucune autre difficulté à vous indiquer, notamment ça se passe bien à la traversée de la Bourgogne du côté de l'autoroute A6 entre Paris et Lyon. Les autoroutes de l'Est également sur la 36, c'est bien sûr l'axe Beaune-Mulhouse. Voilà, et puis on parle travaux, bien sûr, aussi sur Autoroute Info. Vous le savez, c'est de noter qu'en raison de travaux de fauchage et d'entretien, ce soir, fermeture des bretelles de jonction entre la 39 et la 36 en Bourgogne-Franche-Comté, donc dans le secteur de Dole. Si vous roulez sur la 39, direction Bourg-en-Bresse et direction Dijon, donc fermeture des bretelles de jonction avec la 36 en direction de Mulhouse, hein, et cela jusqu'à demain matin, 5h, donc des déviations locales qui seront en place tout au long de ces fermetures.
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1: Vous restez avec nous, bien sûr, le retour de l'infotrafic, ce sera dans les toutes prochaines minutes, 21h, tout juste avant cela, la playlist d'Autoroute Info, les frérots de la Vega, ça arrive juste après. Taylor Swift, bonne soirée.

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1: Bonsoir à tous, très heureux de vous retrouver, il est 21h.
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1: Eh oui, je vais vous accompagner toute cette nuit jusqu'à demain matin. On va faire un point régulier sur vos conditions de circulation et sans plus attendre, un nouveau point avec un accident. On me le signale à l'instant, accident qui vient de se produire en Seine-et-Marne. C'est à l'est de Paris, sur l'autoroute A5. Accident qui s'est produit sur la 5 en direction de Nancy et de Dijon. Accident qui s'est produit au niveau du kilomètre 4, c'est-à-dire juste après la barrière de péage des Éprunes. Pas plus de détails pour le moment. On y reviendra bien sûr dans nos prochaines éditions. Attention également à quelques véhicules en panne par endroit sur le bord des voies. C'est le cas par exemple en Haute-Savoie, dans les Alpes, sur l'autoroute A40 en direction de Chamonix. Une information que l'on me signale également à l'instant. L'A40 en Haute-Savoie, direction Chamonix au kilomètre 86, c'est-à-dire un petit peu après la sortie numéro 11 pour Seyssel et Frangy. Autre véhicule en panne sur le bord des voies sur l'autoroute A46. On est cette fois-ci en région lyonnaise, l'A46 en direction de Paris, à la hauteur du kilomètre 13, un petit peu après la sortie 2.1 pour Villars-les-Dombes. Une information importante à présent, si vous circulez en Savoie, sachez qu'en raison du passage d'un convoi exceptionnel, l'autoroute A43 est fermée actuellement dans la vallée de la Maurienne uniquement. Fermeture de l'autoroute A43 entre Saint-Jean-de-Maurienne et la sortie 30 pour Modane, en direction de l'Italie, la sortie 27 pour Saint-Jean-de-Maurienne est obligatoire. Et puis dans l'autre sens, quand vous venez du bout de la vallée de la Maurienne, quand vous venez de l'Italie en direction de Chambéry, la sortie numéro 30 pour le Fresnay est obligatoire également. Autre fermeture nocturne, le tunnel du Fréjus sera fermé ce soir à partir de 23h et toute cette nuit jusqu'à demain matin 5h. On aura l'occasion d'y revenir. D'autres zones de travaux ailleurs, sur l'autoroute A6, l'axe Paris-Lyon par exemple, avec des basculements de circulation, c'est-à-dire que sur quelques kilomètres, tous les véhicules ne circulent que d'un seul et même côté de l'autoroute. Et puis certaines sorties d'autoroute sont également fermées par endroit. Tout cela vous est indiqué préalablement sur les panneaux lumineux qui enjambent les autoroutes. Et puis côté météo, ça ne vous aura pas échappé. Il fait chaud, il a encore fait très chaud aujourd'hui sur une bonne partie de la France. Ça va continuer demain et ces prochains jours. Vigilance orange à la canicule sur de nombreux départements. N'oubliez pas de bien vous hydrater, boire de l'eau régulièrement, même le soir et la nuit. Ayez une petite bouteille d'eau avec vous dans la voiture, c'est important. L'infotrafic revient dans moins de 3 minutes sur Autoroute Info. Ce sera juste après Angèle.

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1: Un accident s'est produit il y a quelques minutes à l'est de Paris, en Seine-et-Marne, sur l'autoroute A5 en direction de Nancy et de Troyes. Autoroute A5 direction Nancy et Troyes à la hauteur du kilomètre 4. Hein, c'est peu de temps après la barrière de péage des Éprunes. Pas plus de détails pour le moment. A priori, il y a plusieurs véhicules impliqués. Il pourrait y avoir gêne à la circulation. Soyez prudents si vous êtes dans cette zone. L'information trafic reviendra à 21h15. Vous ne bougez pas, ce sera juste après la playlist Autoroute Info avec tout d'abord Beyoncé. 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
1: Il est 21h15. Prudence toujours si vous êtes en ce moment à l'est de Paris, en Seine-et-Marne, sur l'autoroute A5 en direction de Troyes et de Nancy. Prudence à la hauteur du kilomètre 4, c'est-à-dire un petit peu après la barrière de péage des Éprunes. Un accident s'est produit il y a une quinzaine de minutes. Il pourrait y avoir gêne à la circulation. Plusieurs véhicules, a priori, sont impliqués. Pas plus de détails pour le moment. Attention également avec des obstacles par moment sur le bord des voies, par exemple, dans les Alpes, en Isère, il y a un arbre qui est tombé sur le côté de l'autoroute A48. Autoroute A48 en Isère, en direction de Grenoble, à la hauteur du kilomètre 80, c'est-à-dire tout près de la sortie numéro 11 pour Moirans. Un arbre qui est tombé sur la bande d'arrêt d'urgence, mais tout près possiblement de la voie de droite. Donc attention dans cette zone. Attention également avec des véhicules arrêtés par moment sur le bord des voies. C'est le cas par exemple en région lyonnaise, sur la 46 en direction de Paris, à la hauteur du kilomètre 7, c'est-à-dire un petit peu après la sortie numéro 2 pour Trévoux et Neuville-sur-Saône. À chaque fois lorsque des véhicules sont arrêtés sur le bord des voies, sur la bande d'arrêt d'urgence, il faut bien serrer à gauche pour respecter le corridor de sécurité. Et puis enfin, information importante, si vous circulez en Savoie, sur l'autoroute A43, je vous rappelle qu'en raison du passage d'un convoi exceptionnel, l'autoroute A43 est fermée en ce moment dans les deux sens de circulation dans la vallée de la Maurienne. Fermeture entre Saint-Jean-de-Maurienne et la sortie 30 pour Modane. Un itinéraire de déviation est mis en place.
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1: L'information en trafic reviendra dans les toutes prochaines minutes sur Autoroute Info. Ce sera juste après notre coup de cœur musical du moment, Teddy Bear.

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2: Et pour votre sécurité, soyez prudents si vous êtes en ce moment en région lyonnaise, dans le département du Rhône, sur l'autoroute A46, en direction de Marseille, à la hauteur du kilomètre 7, c'est-à-dire un petit peu après la bifurcation avec l'autoroute A466. Il y a un obstacle sur les voies, un signe écrasé sur les voies de circulation. Donc prudence pour éviter cet obstacle. A46, en direction de Marseille, hein, qui

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1: Et on a de nombreuses zones de travaux ce soir encore sur les autoroutes que vous empruntez en ce moment avec des basculements de circulation, c'est-à-dire que sur quelques kilomètres, tous les véhicules ne circulent que d'un seul et même côté de l'autoroute avec évidemment pour la sécurité, pour votre sécurité, la mise en place d'un balisage adapté et justement un basculement de circulation est mis en place en ce moment au nord de Lyon sur l'autoroute A6 dans le secteur de Villefranche-sur-Saône. La mise en place de cette zone de travaux qui peut d'ailleurs entraîner quelques ralentissements temporaires. On refera un point trafic plus complet tout à l'heure à 21h30. Avec une enveloppe de 73 millions d'euros, l'année 2026 est marquée par d'importants travaux sur le réseau ATMB en Haute-Savoie. Tour d'horizon avec Jean-François Giraud.
2: En juin 2025, un poids lourd avait pris feu dans le tunnel du VH sur l'autoroute A40 entre Genève et Bellegarde. Cet ouvrage va connaître d'importants travaux, notamment cet été. Louis Gauthier, directeur ingénierie chez ATMB.
3: Alors, suite à l'incendie du tunnel du VH, on a pu rouvrir à la circulation, mais du coup, on a fait certains travaux provisoirement. Notamment, c'est le cas de l'éclairage. Et là, il faut aller faire des nouveaux travaux de façon définitive, mais dans des conditions plus sereines pour nous et moins pénalisantes pour les clients. Les impacts sur la circulation seront réduits et ce sera surtout de nuit qu'on fera des travaux.
2: Autre chantier d'ampleur avec la rénovation de la sortie 14 Annemasse sur l'A40, une bretelle saturée chaque fin de journée. Carole Daguet, chef de projet chez ATMB.
4: Allongement de la bretelle pour permettre aux clients donc, qui attendent tous les soirs à cheval sur la bande d'arrêt d'urgence de se mettre demain en sécurité. C'est la bretelle qu'on allonge de 700 mètres, également avec la création d'un dispositif béton qui va séparer la future bretelle de la section courante de l'A40 en direction de Chamonix.
2: En direction de la Suisse, c'est la douane de Bardonnay qui va connaître une évolution avec la création d'une voie dédiée au covoiturage. On retrouve Louis Gauthier.
3: On va prendre une voie qui anciennement était réservée aux poids lourds et qu'on va dédier aux covoitureurs qui vont pouvoir aller devant le bouchon et on va du coup réaménager le parking poids lourd.
2: Mise en service de cette voie début septembre, il faudra patienter un peu plus longtemps pour circuler en flux libre sur l'autoroute A40. Louis Gauthier.
3: Le flux libre arrive mi-2027 sur ATMB, ce qui nécessite dès cette année la pose de portiques. Les portiques, c'est ce qui permettra demain de lire les plaques d'immatriculation et d'enregistrer une transaction, un péage, qui sera acquitté ensuite par les clients de différentes manières. On mettra en service mi-2027 ces portiques et après, on pourra démolir les barrières de péage existantes.
2: Dernier chantier d'ampleur cette année avec le renouvellement des 116 postes d'appel d'urgence situés dans le tunnel du Mont-Blanc. Mais rassurez-vous, l'ouvrage restera ouvert à la circulation.

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1: Il est 21h30, merci de voyager en notre compagnie. Attention à des obstacles que l'on n'a pas en droit sur les voies de circulation. C'est le cas par exemple en région lyonnaise, dans le Rhône, sur l'autoroute A46 en direction de Marseille. L'autoroute A46, c'est le contournement est de Lyon, A46 direction Marseille au kilomètre 7, c'est-à-dire un petit peu après la bifurcation avec l'autoroute A466. Il y a donc un obstacle et c'est un signe écrasé sur les voies de circulation. Autre obstacle cette fois-ci, en Savoie, sur l'autoroute A430 en direction d'Albertville, à la hauteur du kilomètre 139.

0: peu après la sortie 24 pour Frontenex. Un autre obstacle sur les voies qui se trouve dans ce secteur. Tiens, puisque l'on est en Savoie, un petit peu plus loin, un petit peu après l'autoroute A430, sachez que dans la vallée de la Maurienne, l'autoroute A43 est fermée en ce moment. C'est en raison du passage d'un convoi exceptionnel. L'autoroute A43 fermée actuellement dans la vallée de la Maurienne uniquement. Fermeture de la 43 en ce moment entre Saint-Jean-de-Maurienne et la sortie 30 pour Modane. Fermeture dans les deux sens de circulation, donc en raison du passage de ce convoi exceptionnel en direction de l'Italie. La sortie 27 pour Saint-Jean-de-Maurienne est obligatoire, et dans l'autre sens, en direction de Chambéry, la sortie 30 pour Le Fresnay est obligatoire également. Autre fermeture, cette fois-ci en raison de travaux. Sachez que le tunnel du Fréjus sera fermé ce soir à partir de 23h et jusqu'à demain matin 5h. Et puis enfin, dernière information, cette fois-ci on part en région parisienne. Je vous rappelle qu'un accident s'est produit tout à l'heure, il y a une bonne demi-heure à présent, accident qui s'est produit à l'est de Paris, en Seine-et-Marne, sur l'autoroute A5 en direction de Nancy et de Troyes. Accident qui s'est produit au kilomètre 4, c'est-à-dire un petit peu après la barrière de péage des Éprunes. Très peu d'informations. Sachez que plusieurs véhicules pourraient être impliqués dans cet accident. Soyez prudents, soyez bien attentifs si vous êtes dans cette zone. La 5, direction 3, au kilomètre 4. Et puis un mot de la météo, avec attention ce soir, quelques orages qui sévissent sur la région parisienne, avec une journée qui a encore été très très chaude sur une bonne partie de la France. Ça ne vous aura pas échappé. 21h32, on retrouve maintenant la rédaction de France Info pour le reste de l'actualité.
1: Se féliciter du protocole d'accord de paix au Moyen-Orient.
2: C'est ce qu'estime ce soir Emmanuel Macron, invité de l'émission L'Événement chez nos confrères de France 2. Le chef de l'État estime cependant que le texte ne met pas fin totalement à la guerre. Il appelle à attendre l'issue des 60 jours de négociations qui doivent s'ouvrir dans les prochains jours entre Washington et Téhéran. Des discussions qui pourraient avoir lieu ce week-end en Suisse. Le vice-président Jim Evans s'assure qu'il pourrait se rendre dans le pays dans les prochains jours. L'armée américaine annonce de son côté avoir levé son blocus sur les ports iraniens, conformément aux termes de cet accord. 53 départements placés en vigilance orange canicule demain. Le dôme de chaleur qui recouvre le centre et l'est de la France va s'étendre et s'accentuer. Le mercure a déjà dépassé les 40 degrés dans la Vienne aujourd'hui, une première en 2026. Et puis la suite des phases de groupe de la Coupe du Monde de football. La Suisse affronte en ce moment la Bosnie-Herzégovine, 0-0 entre les deux équipes. Plutôt la République tchèque et l'Afrique du Sud s'étaient quittées sur le score d'un but partout.
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0: Et on reparle de vos conditions de circulation dans moins de 3 minutes. Ce sera juste après la musique avec le trio Tibbs, Mike Demero et Zagata.

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1: On a des véhicules arrêtés par moment sur le bord des voies, hein, dans certains secteurs. C'est le cas notamment en Haute-Savoie. Si vous circulez sur l'autoroute A41 en direction de Genève, prudence à la hauteur du kilomètre 129, c'est-à-dire juste après la sortie 16 pour Annecy-Centre et Seynot-Centre, avec une voiture qui est arrêtée sur la bande d'arrêt d'urgence. Les équipes, les services autoroutiers sont sur place à chaque fois lorsque vous voyez des véhicules arrêtés sur le bord des voies. Évidemment, il faut bien serrer à gauche, hein, pour respecter ce que l'on appelle un corridor de sécurité. Vous ne bougez pas, l'information trafic reviendra à 21h45. À 21h45, on fera également un point complet sur des travaux, des zones de chantier qui sont nombreuses, hein, ce soir, qui seront nombreuses encore cette nuit. Ce sera juste après la playlist Autoroute Info, David Hallyday et Elton John.

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1: Attention, si vous êtes en ce moment en région lyonnaise, dans le Rhône, sur l'autoroute A46, c'est le contournement est de Lyon, la 46 en direction de Marseille, à la hauteur du kilomètre 7, un petit peu après la bifurcation avec l'autoroute A466. Il y a un patrouilleur qui se trouve sur les voies de circulation à la hauteur du kilomètre 7, c'est pour aller ramasser un obstacle qui se trouve

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1: L'information en trafic à 21h45. Attention à cet obstacle qui se trouve sur les voies de circulation de l'autoroute A430. On est en Savoie, dans les Alpes, hein, l'A430 en direction de Chambéry, à la hauteur du kilomètre 139, hein, c'est-à-dire au tout début de cette autoroute A430, un petit peu après la vallée de la Maurie. Il y a un autre obstacle qui se trouve sur les voies de circulation, cette fois-ci en région lyonnaise, sur la 46 en direction de Marseille. La 46, c'est le contournement est de Lyon. La 46 en direction de Marseille, à la hauteur du kilomètre 7, un petit peu après la bifurcation avec l'autoroute A466. Un patrouilleur se trouve sur place d'ailleurs pour aller ramasser cet obstacle. On a des véhicules arrêtés par moment aussi sur le bord des voies de circulation. C'est le cas par exemple en Haute-Savoie sur la 41 en direction de Genève. C'est dans le secteur d'Annecy, kilomètre 130. Juste après la sortie 16 pour Annecy-Centre et Seynot-Centre, les patrouilleurs sont sur place. Le véhicule est arrêté sur la bande d'arrêt d'urgence. Il faut bien serrer à gauche pour respecter le corridor de sécurité. Et puis on a des travaux qui sont en place hein, ce soir, de nombreuses zones de chantier, des basculements de circulation, c'est-à-dire que sur quelques kilomètres, hein, tous les véhicules ne circulent que d'un seul et même côté de l'autoroute, que d'un seul et même côté du terre-plein central. Des basculements de circulation, il y en a par exemple sur l'A6 entre Beaune et Châlons, dans le secteur d'Avallon, et puis un basculement de circulation est mis en place en ce moment par les services autoroutiers au nord de Lyon, dans le secteur de Villefranche-sur-Saône. Cela peut entraîner des ralentissement passager. Toujours en raison de travaux, sachez que l'autoroute A43 est fermée ce soir. Elle restera fermée, l'autoroute A43, dans la vallée de la Maurienne uniquement. Fermeture de l'autoroute A43 dans la vallée de la Maurienne en raison de travaux. Fermeture également en raison du passage d'un convoi exceptionnel. Fermeture de l'A43 dans la vallée de la Maurienne entre Saint-Jean-de-Maurienne et Modane dans les deux sens.
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1: Non loin de l'autoroute A46 au nord de Lyon se trouve une petite cité médiévale, la petite cité de Trévoux dans l'Ain, une ville nichée au riche passé historique qu'on vous fera découvrir dans les toutes prochaines minutes. Vous ne bougez pas, ce sera juste après la playlist d'Autoroute Info avec Teddy Swim que l'on écoute maintenant. Bonne soirée, bonne route.

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1: Attention à la météo, un petit peu orageuse que l'on a ce soir, un petit peu, même beaucoup, avec des averses assez importantes en région parisienne, au sud-est de Paris. Ça vous concerne si vous êtes en ce moment sur l'autoroute A5 ou encore l'autoroute A19 au sud-est de la région parisienne. La chaussée est humide et peut-être glissante par moment. Et puis ce soir, je vous rappelle qu'il y a de nombreuses zones de travaux qui se mettent en place. C'est le cas notamment au nord de Lyon, sur l'autoroute A6, un basculement de circulation qui est mise en place par les services autoroutiers dans le secteur de Villefranche-sur-Saône. Cela peut entraîner quelques ralentissements temporaires. On fera un point trafic plus complet tout à l'heure à 22h. Mais on vous emmène tout d'abord dans le département de l'Ain à la découverte de la petite ville de Trévoux, accessible via l'autoroute A46. Reportage d'Antoine Oppart.
2: Située à la frontière entre le département du Rhône et celui de l'Ain, Trévoux est une ville au riche passé historique. Un temps capitale de la principauté de Dombes, elle n'a rejoint la France qu'en 1762. Présentation avec Romain Cavallero, directeur de l'Office de tourisme de Trévoux.
3: Trévoux, c'est une petite cité, ancienne cité médiévale, qui est située en bord de Saône. On est sur la rive indinoise de la Saône. Et Trévoux, c'est la seule ville du Val de Saône à être orientée sud. La Saône crée des méandres au niveau de Saint-Bernard-et-Ans qui font prendre un axe ouest-est. Et Trévoux étant situé en plein milieu de ces méandres, ça en fait la seule ville à avoir une orientation assez intéressante quand on a la chance d'avoir le soleil.
4: Ouais, ce qui est le cas aujourd'hui, effectivement, on voit que là, le soleil tape directement sur les façades et met en lumière les différentes couleurs de la ville.
3: Oui, on arrive à voir un grand nombre de façades parce que on est à fleur de coteau. On a une ville qui s'étage en fait en terrasses successives, un petit peu en amphithéâtre au-dessus de la rivière.
2: De passage par Trévoux, quelques lieux incontournables sont à noter sur votre carnet de route.
3: On a le Carré Patrimoine qui est un espace d'introduction sur l'histoire particulière de Trévoux qui accueille l'ancienne apothicairie de l'hôpital avec boiseries et pots du 18e siècle. Et le musée Trévoux et ses trésors, un très beau musée, les collections de la ville, de monnaie, d'orfèvrerie, liées aux activités qu'on a eues en fait du temps de l'indépendance. Les emblématiques de la ville, ils sont liés à cette histoire un peu particulière qu'a eu Trévoux, qui a été un centre administratif très tôt, donc un centre de Châtellenie, d'où la présence d'un château, qui est un des monuments majeurs du département de l'Ain, qui présente un donjon octogonal et bichrome, ce qui est très rare en France, c'est-à-dire qu'il est composé d'alternance d'anneaux de pierre dorée et de calcaire blanc de Couzon, des pierres locales. C'est très très rare. Ensuite, on a un palais du Parlement, là aussi, c'est vraiment une rareté, il y avait 13 parlements dans la France de l'Ancien Régime. C'est un organe administratif qui est relativement rare, qu'on a eu la chance d'avoir installé ici, parce que même si la principauté de Dombes était un tout petit territoire. On a voulu l'administrer avec les mêmes organes, les mêmes outils que le Royaume de France. On n'aurait jamais placé un parlement dans une ville de la taille de Trévoux, qui était très modeste, si elle n'avait pas été capitale d'une principauté indépendante.
2: Trévoux est accessible par les sorties 1 et 2 de l'A46.

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1: Et pour votre sécurité, soyez prudents, soyez bien attentifs. Si vous êtes en ce moment dans le sud de la Bourgogne, en Saône-et-Loire, sur l'autoroute A6, en direction de Paris, à la hauteur du kilomètre 395, c'est-à-dire une bonne quinzaine de kilomètres après la sortie 30 pour Belleville, il y a des obstacles sur la chaussée, des morceaux de pneus qui sont sur la voie de droite.

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1: On voyage ensemble. Merci d'être avec nous. Il est 22h.
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1: Avec plusieurs informations à vous rappeler, des véhicules arrêtés par moment sur le bord des voies. Soyez prudents, par exemple, si vous êtes en Haute-Savoie, sur l'autoroute A41, c'est dans le secteur d'Annecy, la 41 en direction de Genève, à la hauteur du kilomètre 129, juste après la sortie 16 pour Sénocentre et Annecy-Centre. Il y a une voiture donc arrêtée sur la bande d'arrêt d'urgence avec les services autoroutiers qui sont sur place. À chaque fois, lorsque vous voyez des véhicules, une voiture ou un poids lourd arrêté sur le bord des voies, évidemment, il faut bien serrer à gauche pour respecter ce que l'on appelle un corridor de sécurité. Une information qui vous concerne, si vous êtes en ce moment sur l'autoroute A6 dans l'Yonne, en direction de Paris, à la hauteur du kilomètre 117, c'est-à-dire 10 km après la sortie numéro 18 pour Villeneuve-sur-Yonne et Charny. Attention, la chaussée est visiblement déformée, probablement à cause de la météo, avec la chaleur, la chaussée un petit peu gonflée, donc sur la 6 direction Paris, kilomètre 117. La vitesse maximum autorisée est rabaissée de 130 à 110 km/h dans cette zone. À l'autre bout de l'autoroute A6, cette fois-ci dans le sud de la Bourgogne, je vous rappelle qu'il y a des obstacles sur les voies en direction de Paris, toujours au kilomètre 395, une bonne quinzaine de kilomètres après la sortie numéro 30 pour Belleville et Toisset. Ce sont des morceaux de pneus qui se trouvent sur la voie de droite et la voie du milieu. Un poids lourd se trouve également à proximité sur la bande d'arrêt d'urgence. Et puis autre obstacle, on me le signale à l'instant, cette fois-ci en Isère, sur la 43 en direction de Lyon, au kilomètre 21, tout près de la barrière de péage de Saint-Quentin-Falavier. Des obstacles également qui se trouvent dans ce secteur. Et puis on a des travaux, de nombreuses zones de travaux qui sont en place ce soir. Des travaux qui entraînent par moments des fermetures. C'est le cas notamment dans les Alpes, l'autoroute A43 qui est fermée dans les deux sens de circulation dans la vallée de la Maurienne. Uniquement la 43 fermé dans la vallée de la Maurienne entre Saint-Michel-de-Maurienne et Modane. Fermeture dans les deux sens. Certaines sorties d'autoroute sont également fermées. Tout cela vous est indiqué préalablement sur les panneaux lumineux qui enjambent les autoroutes. Un mot de la météo avec de la chaleur encore ce soir. Il a fait très chaud aujourd'hui, ça ne vous aura pas échappé. De nombreux départements sont placés en vigilance orange canicule. N'oubliez pas de bien boire régulièrement, même le soir et la nuit. C'est important. Ayez une petite bouteille d'eau à côté de vous dans la voiture. 22h03, on retrouve maintenant la rédaction de France Info pour le reste de l'actualité.
2: Grand oral du bac reporté dans l'académie de Poitiers.
3: Un report d'une semaine, annonce le recteur, en raison du pic de canicule attendu en début de semaine sur le centre de l'Hexagone. C'est une première en France. Il a déjà fait très chaud aujourd'hui et ce sera pire demain. 53 départements seront placés en vigilance orange canicule. Un collégien de 15 ans mis en examen pour l'assassinat d'une octogénaire dans le Gard, annonce de la procureure de Nîmes, alors que les faits avaient eu lieu près d'un étang. En garde à vue, le collégien a avoué avoir frappé sa victime avec une perceuse avant de l'étrangler, victime qu'il assure avoir choisie au hasard. Emmanuel Macron appelle à la prudence après la signature de l'accord de paix au Moyen-Orient. Sur France 2, le chef de l'État estime qu'on ne peut pas dire que la guerre soit totalement terminée. Il appelle à attendre la conclusion des 60 jours de négociations, mais estime que le texte déjà signé est bon pour la France. Et puis la Coupe du Monde de football. La Suisse affronte en ce moment la Bosnie-Herzégovine en second match des phases de poule. Il y a 0-0 à quelques minutes de la mi-temps.
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1: L'information trafic revient dans moins de 3 minutes sur Autoroute Info. Ce sera juste après notre coup de cœur musical de ce printemps, Manon Lisa. C'est l'histoire d'un petit pays.

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1: Et on a ce soir de nombreuses zones de travaux. C'est le cas par exemple sur l'autoroute A6, l'axe Paris-Lyon, avec des basculements de circulation qui sont en place. Des basculements de circulation, hein, je vous le rappelle, c'est lorsque sur quelques kilomètres, hein, tous les véhicules ne circulent que d'un seul et même côté de l'autoroute, que d'un seul et même côté du terre-plein central. Et évidemment, il faut bien ralentir à l'approche de ces basculements de circulation. Ces zones de chantier, il y en a par exemple, hein, sur l'A6 au nord de Lyon, dans le secteur de Villefranche-sur-Saône ou encore entre Beaune et Chalon. Vous ne bougez pas, l'information en trafic reviendra à 22h15 sur Autoroute Info. Ce sera juste après la musique. Emma Domas et Mickaël Sambello.

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1: On me signale la présence de piétons tout près des voies de l'autoroute A31. On est en Côte d'Or, entre Beaune et Dijon. L'autoroute A31, quand on circule en direction de Nancy, à la hauteur du kilomètre 14, hein, c'est-à-dire tout près de la sortie numéro 1 pour Nuit-Saint-Georges, potentiellement des piétons tout près des voies de circulation dans ce secteur.

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1: L'information trafic à 22h15 avec, attention, des véhicules arrêtés par moments sur le bord des voies. C'est le cas par exemple en Haute-Savoie sur l'autoroute A40, à l'entrée de l'autoroute A40, hein, quand on veut entrer sur l'A40 pour partir en direction de Paris et de Genève. Il y a une voiture en panne avec une remorque également arrêtée sur la bande d'arrêt d'urgence dans la bretelle d'entrée du diffuseur numéro 15 de Thonon et d'Évian. Attention également à des obstacles sur les voies de circulation, par exemple en Saône-et-Loire, dans le sud de la Bourgogne, sur l'autoroute A6, quand on circule en direction de Paris, à la hauteur du kilomètre 395, hein, c'est-à-dire une bonne quinzaine de kilomètres après la sortie numéro 30, pour Belleville et Toisey. Ce sont des morceaux de pneus qui se trouvent, des débris de pneus qui se trouvent sur la voie de droite et la voie du milieu. Il y a un poids lourd qui est arrêté à proximité sur la bande d'arrêt d'urgence. Soyez bien attentifs. Un mot de la météo avec attention ce soir, quelques orages. Hein. On a eu de gros orages tout à l'heure à l'est de Paris, en région parisienne. Encore un petit peu d'humidité sur une partie de l'autoroute A5 quand on arrive sur Paris ou quand on quitte la région parisienne via l'autoroute A5 ou l'autoroute A19. Et puis concernant la météo, ça ne vous aura pas échappé. On a encore eu beaucoup de chaleur aujourd'hui. La canicule qui sera encore d'actualité ces prochains jours. N'hésitez pas à bien vous hydrater. Il faut boire de l'eau régulièrement. Ayez une petite bouteille d'eau avec vous dans la voiture.
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1: Si vous avez rayé votre véhicule récemment, restez avec nous. Dans 5 minutes, on vous proposera quelques astuces pour remettre votre voiture comme neuve sans avoir à passer chez le carrossier. On en reparlera juste après la playlist Autoroute Info avec Somber.

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1: Des piétons nous ont été signalés tout près des voies de l'autoroute A40. Ça vous concerne, hein, si vous êtes en ce moment en Haute-Savoie, dans les Alpes, hein, sur l'autoroute A40, en direction de Chamonix, à la hauteur du kilomètre 92. C'est un petit peu après la sortie numéro 10 pour Bellegarde. Des piétons, un homme ou une femme qui marcherait sur la bande d'arrêt d'urgence, donc tout près des voies de circulation. Soyez prudents, serrez bien à gauche pour respecter le corridor de sécurité. A40, direction Chamonix, kilomètre 92. On refera un point trafic plus complet tout à l'heure à 22h30. Si votre voiture a été éraflée ou rayée, tout n'est pas perdu. Paulin Caillard vous donne quelques astuces qui peuvent vous permettre d'économiser un passage coûteux chez le garagiste.
2: Ne vous en faites pas, rayer sa voiture, ça arrive à tout le monde.
3: Regardez bien cette carrosserie, ça c'est la portière, le coup de clé, ça on le connaît, c'est le traditionnel. Hop, il est là.
2: Et pour peu que votre rayure soit l'œuvre d'un artiste super subtil, s'en débarrasser est une priorité. Mais aller chez le carrossier, ça peut coûter très, très cher.
4: 5 000 euros, 10 000 euros, 100 000 euros, 600 000 euros et même 2 millions d'euros.
2: Heureusement, il y a des dégâts que vous pouvez effacer vous-même.
5: Tout va s'arranger, vous allez voir, tout va s'arranger.
2: Avant tout, il faut commencer par déterminer à quel type de rayure on a affaire.
6: Alors, qu'est-ce qu'on a ?
2: Passez votre ongle sur l'endroit endommagé et s'il accroche, c'est qu'il faudra aller chez le garagiste car c'est la peinture qui est atteinte. Les dégâts que vous pouvez réparer vous-même sont ceux qui ne touchent que le vernis qui est la première couche qui recouvre la carrosserie. Quand il est endommagé, il peut être restauré grâce à différents produits et techniques à la maison, ce qui peut faire disparaître ses rayures. Première astuce, le polissage.
7: À l'occasion, je vous mettrai un petit coup de polish.
2: Commencez par bien nettoyer la zone endommagée, puis poncez-la doucement avant d'appliquer une fine couche de produit polish. Il n'y a plus qu'à laisser sécher, puis à lustrer, et normalement, le polish aura comblé la rayure. Si vous ne pouvez pas acheter de polish, astuce numéro 2, le dentifrice.
8: T'as pas du dentifrice là, je suis à sec.
9: Prends-en sur le rebord des lavabos, il en reste toujours un peu. Tiens, là.
2: Appliquez-en sur la rayure avec un chiffon humide et propre, sans dépasser. Une fois sèche, essuyez la zone et normalement, votre éraflure aura été effacée. Mais si jamais votre lavabo aussi est à court de dentifrice, astuce numéro 3, la cendre de cigarette. Même procédé, prenez un linge propre et humide, saupoudrez-le de cendre et tamponnez doucement votre rayure. Essuyez et constatez le résultat.
7: Vous voyez l'automobile derrière moi ? Ça fait un petit moment que je l'observe.
10: Eh bien,
7: elle est absolument impeccable.
2: Évidemment, ce ne sont pas des solutions miracles. Mais sur les plus petites rayures, ça peut vraiment faire la différence, comme à la revente de votre voiture, par exemple.

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1: Il est 22h30, très heureux de vous accompagner en ce jeudi soir, en ce début de nuit. Alors dans l'ensemble, hein, vous circulez dans de bonnes conditions à cette heure-ci. Quelques informations quand même à vous rappeler, avec attention des piétons qui se trouvaient il y a quelques minutes encore tout près des voies de l'autoroute A31. On est en Côte d'Or sur l'autoroute A31 quand on circule en direction de Nancy et de Dijon à la hauteur du kilomètre 14, c'est-à-dire tout près de la sortie numéro 1 pour Nuits-Saint-Georges. Attention si vous êtes dans cette zone. D'autres piétons cette fois-ci signalés en Haute-Savoie, dans les Alpes, sur l'autoroute A40, en direction de Chamonix, à la hauteur du kilomètre 92, c'est-à-dire un petit peu après la sortie 10 pour Bellegarde. Des piétons qui se trouveraient sur la bande d'arrêt d'urgence, évidemment. Il faut bien serrer à gauche pour respecter le corridor de sécurité. Attention également à ces obstacles qui se trouvent sur les voies de l'autoroute A6. On est cette fois-ci dans le sud de la Bourgogne, en Saône-et-Loire, la 6 direction Paris, au kilomètre 395, une bonne quinzaine de kilomètres après la sortie 30 pour Belleville et Choisey, avec des débris de pneus qui se trouveraient sur la voie de droite et la voie du milieu. On a également de nombreuses zones de travaux qui sont en place ce soir, je vous le rappelle, des basculements de circulation, c'est-à-dire que

0: sur quelques kilomètres. Tous les véhicules ne circulent que d'un seul et même côté de l'autoroute, que d'un seul et même côté du terre-plein central. Des basculements de circulation, il y en a par exemple sur la 6 entre Beaune et Châlons, au nord de Lyon également, du côté de Villefranche-sur-Saône. Et puis ces travaux entraînent par moments des fermetures ponctuelles d'autoroutes. C'est le cas notamment en Savoie, dans la vallée de la Maurienne, la 43 qui est fermée dans les deux sens entre Saint-Michel-de-Maurienne et la sortie 30 pour Modane. Un itinéraire de déviation est mis en place. Un mot de la météo avec de la chaleur, évidemment, ça ne vous aura pas échappé, il a encore fait très chaud aujourd'hui. La chaleur qui entraîne un épisode de pollution, c'est le cas notamment en région lyonnaise et sur une partie des Alpes. Il est recommandé de réduire votre vitesse de 20 km/h pour limiter cette pollution. 22h33 quasiment, on retrouve maintenant la rédaction de France Info pour le reste de l'actualité.
1: Le degré a été atteint aujourd'hui.
2: Mais la canicule s'installe en France. Les oraux du baccalauréat prévus lundi et mardi prochain dans l'académie de Poitiers sont reportés d'une semaine. Du côté de Paris, la préfecture recommande l'annulation ou le report d'événements sportifs en plein air. Ce matin, un homme de 30 ans est décédé sur une piste d'athlétisme dans le Val d'Oise. L'autopsie de la jeune Liana révèle que la collégienne a été violée. Elle a été retrouvée morte début juin dans le Gers, mais à ce stade les causes de sa mort demeurent toujours inconnues. Et puis Emmanuel Macron salue le protocole d'accord entre l'Iran et les États-Unis qui permet un cessez-le-feu qui touche aussi le Liban, mais aussi la réouverture du détroit d'Ormuz, permettant de faire baisser le cours du pétrole. Une nouvelle phase de négociation entre en vigueur.
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0: Et l'information trafic reviendra dans moins de 3 minutes. Ce sera juste après la très jolie chanson Comme Caroline, écrite par MC Solar dans les années 90 et reprise aujourd'hui par Zao.

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1: Une information que l'on me signale à l'instant, une information qui vous concerne si vous êtes en ce moment dans le sud-ouest de la France, sur l'autoroute A65 entre Pau et Bordeaux, en direction de Pau, sur la 65 à la hauteur du kilomètre 148, c'est-à-dire une bonne vingtaine de kilomètres après la sortie 9 pour Thèse. Il y aurait un chevreuil, un animal errant tout près des voies de circulation, un animal qui pourrait traverser les voies à tout moment. Soyez prudents, A65 direction Pau, kilomètre 148. Vous ne bougez pas, l'information trafic reviendra à 22h, 22h45. On fera un point complet sur des zones de chantier qui entraînent des fermetures ce soir sur une partie du réseau autoroutier. On en parlera juste après la playlist Autoroute Info, Zazie et Analyse Alanis Morissette.

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1: Une information que l'on me signale à l'instant, un véhicule serait en feu en ce moment à l'est de Lyon, sur l'autoroute A432. C'est l'autoroute qui longe l'aéroport de Lyon-Saint-Exupéry. Autoroute A432 en direction de Grenoble, à la hauteur du kilomètre 12, c'est-à-dire tout près de la barrière de péage de

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1: L'information trafic à 22h45 avec plusieurs informations qui me parviennent à l'instant. Tout d'abord, on part en Auvergne dans le département de l'Allier sur l'autoroute A79. Quand on circule en direction de Mâcon et de Chalon-sur-Saône, imprudence à la hauteur du kilomètre 70, c'est-à-dire un petit peu après la sortie 25 pour Bourbon-Lancy, il y aurait un obstacle sur les voies A79 dans l'Allier, direction Chalon et Mâcon, kilomètre 70. Autre obstacle, cette fois-ci, dans le nord-est de la France, dans le Haut-Rhin, quand on roule sur l'autoroute A36 pour partir en direction de Beaune, de Paris et de Lyon. Au tout début de cette autoroute A36, à la hauteur du kilomètre 2,5, un petit peu après la sortie 16A pour Mulhouse, il y aurait cette fois-ci un pneu sur les voies de circulation. A36 direction Beaune et Paris, kilomètre 2,5. Et puis autre information, cette fois-ci ça vous concerne, hein, si vous êtes en région lyonnaise, à l'est de Lyon, sur l'autoroute A432 en direction de Grenoble. Attention, à la hauteur du kilomètre 12, il y aurait une voiture en feu tout près de la barrière de péage de la Boisse. Et on va maintenant faire un point sur des travaux, des zones de chantier, des travaux qui entraînent par moments des fermetures. Par exemple, sur l'autoroute A40 dans le secteur de Mâcon, sachez que la sortie numéro 2 pour Feillan est fermée toute cette nuit jusqu'à demain matin 6h. Dans le département du Rhône, cette fois-ci sur l'A6 en direction de Paris, la sortie 31.1 pour Villefranche-Nord est fermée également toute cette nuit jusqu'à demain matin. Et puis en Seine-et-Marne, le diffuseur 11 de Savigny-le-Temple de l'autoroute A5A est fermé en direction de Paris jusqu'à samedi matin. Notez également qu'en région grenobloise, cette fois-ci, l'autoroute A480 et l'A48 sont fermées toute cette nuit jusqu'à demain matin 6h entre la sortie 5B Cessin et la sortie 14 Saint-Égrève. Et puis enfin, dernière information, ça vous concerne, hein, si vous êtes dans le secteur de Dole, dans le Jura, si vous roulez sur la 39 en direction de Dijon ou en direction de Lyon, la jonction avec la 36 en direction de Mulhouse est fermée jusqu'à 5h demain matin.
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1: 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Rendez-vous également sur notre application mobile Autoroute Info à télécharger gratuitement. Vous retrouverez sur notre application mobile Autoroute Info tous les détails sur ces zones de chantier. Retour de l'information trafic dans 3 minutes. Vous ne bougez pas, ce sera juste après.

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1: Attention, si vous circulez en ce moment à l'est de Lyon sur l'autoroute A432 à la hauteur du kilomètre 12, il y a un véhicule en feu depuis quelques minutes au niveau de la barrière de péage de Laboisse. Du coup, il y a une déviation qui est mise en place. Tous les véhicules, pour l'instant, les voies de péage sont fermées et il y a une déviation qui est mise en place via l'autoroute A46. On refera un point de trafic plus complet tout à l'heure à 23h. Tout de suite, une pause saveur sur Autoroute Info. Curtis Thévenon est allé découvrir un plat sucré et salé typique du massif du Mont-Blanc. Écoutez.
2: Si je vous parle de repas typiques de la Haute-Savoie, il y a de grandes chances que vous me répondiez la tartiflette ou encore la fondue aux grandes dames de nos amis suisses. Mais aujourd'hui, on va s'intéresser à un plat bien moins connu dont les locaux ont le secret, le farcement. Et pour cela, nous avons poussé les portes d'une boutique de produits régionaux à Saint-Gervais-Mont-Blanc.
3: Chaque famille a sa recette, suivant où on se trouve, de Cordon à Chamonix, les Bossons, dans tous les lieux dits, Saint-Gervais, voilà.
2: Gabriel Pasquier est le propriétaire, il cuisine lui-même son farcement, une recette qui se transmet dans la famille depuis des générations.
3: Ma grand-mère disait toujours, il faut des vieilles patates, du lard, les fruits qui restait du jardin, des vergers de la famille, donc des pruneaux, des pommes, des poires, des abricots, du raisin. Donc on fait ça dans un moule qui s'appelle une rabolière, c'est assez haut, avec une cheminée. Chemise de lard, on râpe les pommes de terre, on met l'assaisonnement, moi c'est avec des pruneaux, des raisins, on presse bien, et après on le cuit au four, une bonne après-midi au bain-marie.
2: Le farcement tire son origine au Moyen-Âge, un plat du dimanche que chaque famille cuisait au four du village pendant la messe. Mais aujourd'hui, très peu de monde sait encore le cuisiner.
3: Nous, sur la partie touristique, personne ne connaît. Vraiment, les jeunes n'en mangent pas trop. C'est un plat que les anciens apprécient beaucoup. Maintenant, un farcement, ça fait pour 12-15 personnes. Donc moi, je le fais, je le coupe en parts. Les anciens qui sont un peu seuls, tout ça, ils viennent, ils prennent leur petite part. Après, il y a les touristes qui le goûtent. Mais la grosse vente du farcement reste pour les gens du village de Saint-Gervais.
2: Le farcement n'est pas facile à trouver en magasin, mais pour être sûr d'y goûter, rendez-vous à la Maison des Alpes de Saint-Gervais, accessible par la sortie 21 de Passy sur la 40.

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1: Très belle soirée, merci d'être avec nous, il est 23h.
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1: Et pour commencer, on part en région lyonnaise, à l'est de Lyon. On vient de me le signaler, sachez que l'autoroute A432, c'est l'autoroute qui longe l'aéroport de Lyon-Saint-Exupéry, l'autoroute A432 est provisoirement coupée uniquement en direction de Grenoble. Et c'est en raison d'un incendie, un véhicule qui est en feu en ce moment au niveau de la barrière de péage de La Boisse. Du coup, on ne peut plus du tout passer le péage de La Boisse en direction de Grenoble uniquement, puisqu'on peut passer dans l'autre sens, hein, en direction de Paris, en direction de Villefranche-sur-Saône. En revanche, voilà, l'autoroute A432 est fermée provisoirement le temps d'éteindre l'incendie. Le véhicule est en train est en feu en ce moment, comme je vous disais, au niveau de cette barrière de péage de La Boisse. Les pompiers vont intervenir d'ici quelques minutes. L'autoroute est provisoirement coupée au niveau de cette barrière de péage de La Boisse en direction de Grenoble. Courage à vous, hein, si vous attendez en ce moment dans votre véhicule un petit peu avant cette barrière de péage. Je vous tiendrai bien sûr informé de l'évolution de la situation. Sachez en revanche que vous pouvez passer dans l'autre sens en direction de Paris au niveau de cette barrière de péage. On part à présent dans le nord-est de la France, l'autoroute A36, on est cette fois-ci dans le Haut-Rhin, dans le sud de l'Alsace, l'A36, quand on part en direction de Beaune, de Paris et de Lyon, l'autoroute A36 au kilomètre 2, juste après la sortie 16A pour Mulhouse, il y a un obstacle sur les voies, un pneu qui se trouve sur les voies de circulation, soyez prudents. Autre obstacle cette fois-ci, c'est en Savoie sur l'autoroute A430 en direction de Chambéry à la hauteur du kilomètre 139. Obstacle sur les voies signalées à cet endroit également. Et puis on a des zones de travaux qui sont nombreuses ce soir sur une bonne partie du réseau autoroutier que vous empruntez. Il y a par exemple la fermeture d'une partie de l'autoroute A43 dans la vallée de la Maurienne. La 43 fermée entre Saint-Michel-de-Maurienne et la sortie 30 pour Modane. Un itinéraire de déviation a été mis en place. On reviendra sur toutes ces informations dans les prochaines minutes, bien sûr à 23h02. Tout d'abord, on s'intéresse au reste de l'actualité avec notre partenaire France Info.
2: Essentiel et la canicule qui s'intensifie et s'étend sur l'Hexagone.
3: Non, et 53 départements sont placés en vigilance orange canicule dès minuit. Les 40 degrés ont été atteints pour la première fois de l'année aujourd'hui. Le pic prévu en début de semaine prochaine. L'Académie de Poitiers reporte les oraux du baccalauréat prévu lundi et mardi après-midi. La Russie menace de représailles sur l'Ukraine avec de nouvelles frappes massives. La nuit dernière, une attaque de drones ukrainiens sur Moscou a provoqué des incendies, a touché une importante raffinerie. C'était la plus grosse attaque ukrainienne depuis 2 ans. Et puis le musée présidentiel de Barack Obama, inauguré aujourd'hui à Chicago, en présence d'anciens présidents, mais également de l'ex-chancelière allemande Angela Merkel. Le centre présidentiel de Barack Obama qui se veut source d'inspiration pour ceux qui veulent être moteurs du changement au sein de leur communauté.
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1: On reparle de vos conditions de circulation dans moins de 3 minutes. Ce sera juste après Charlotte Cardin.

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1: Deux informations importantes à vous rappeler. Tout d'abord, un accident qui vient de se produire en Saône-et-Loire, dans le sud de la Bourgogne, sur l'autoroute A6 en direction de Paris. Accident qui s'est produit dans le secteur de Mâcon, A6 direction Paris, à la hauteur du kilomètre 391. On est tout près de la sortie 29 pour Mâcon, Moulins et Charolles. Un véhicule qui se trouve arrêté sur la bande d'arrêt d'urgence. Autre information, cette fois-ci à l'est de Lyon, l'autoroute A432 qui est fermée en direction de Grenoble, uniquement au niveau de la barrière de péage de la Boisse, en raison d'un incendie. Un véhicule qui est en feu au niveau de cette barrière de péage de la Boisse. Les pompiers vont intervenir dans un instant. On refera le point, bien sûr, dans nos prochaines éditions. Rendez-vous à 23h15 sur Autoroute Info. Vous ne bougez pas. L'information trafic qui reviendra à 23h15 juste après la playlist Autoroute Info, White Town et Gym Class Heroes.

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1: à 23h15, plusieurs informations à vous rappeler. Tout d'abord, cet incendie qui est en cours, qui est en train de se terminer à l'est de Lyon, sur l'autoroute A432. Un véhicule qui était en feu il y a encore quelques minutes à la hauteur de la barrière de péage de la Boisse. C'est sur l'autoroute A432, qui était fermée provisoirement en direction de Grenoble uniquement en raison de cet incendie. Les pompiers sont sur place. Depuis tout à l'heure, visiblement, ils ont terminé d'éteindre l'incendie. La 432 était fermée au niveau de cette barrière de péage de la Boisse en direction de Grenoble, mais visiblement, elle vient de rouvrir, puisque je suis tout cela sur mes retours caméra ici en studio. Je vois des véhicules qui peuvent à présent passer uniquement sur deux voies de péage au niveau de ce péage de la Boisse, donc en direction de Grenoble. Si vous êtes bloqué quelques centaines de mètres un petit peu avant cette barrière de péage de la Boisse, eh bien, sachez que vous allez pouvoir reprendre votre trajet. Voilà, puisque la 432 rouvre à présent en direction de Grenoble au niveau du péage de la Boisse. C'est une bonne nouvelle. Attention, cette fois-ci, si vous êtes en Saône-et-Loire, cette fois-ci, on part sur l'autoroute A6 en Saône-et-Loire, en direction de Paris, kilomètre 391, tout près de la sortie 29 pour Mâcon. Il y a eu un accident, un véhicule qui a heurté un obstacle et qui se trouve arrêté sur la bande d'arrêt d'urgence. Autre obstacle dans le nord-est de la France, cette fois-ci dans le Haut-Rhin, dans le sud de l'Alsace, sur la 36 en direction de Beaune, de Lyon et de Paris. Attention, kilomètre 2,5, un petit peu après la sortie 16A pour Mulhouse, il y a un obstacle assez volumineux puisqu'il s'agit d'un pneu sur les voies.
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1: Et puis on a de nombreuses zones de travaux également ce soir, des travaux qui entraînent par moments des fermetures de sorties d'autoroute. Tout cela vous est indiqué préalablement sur les panneaux lumineux. La musique revient à présent avec Christophe Maé.

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1: Il est 23h20, la circulation a repris sur l'autoroute A432, je vous en parlais précédemment, il y avait un incendie, un véhicule en feu au niveau de la barrière de péage de la Boisse sur l'autoroute A432 en direction de Grenoble. L'autoroute A432 qui a été provisoirement fermée tout à l'heure, mais elle est rouverte à présent, vous pouvez circuler. La circulation est ralentie toutefois quand on arrive au niveau de cette barrière de péage de la Boisse, mais on peut passer à présent cette barrière de péage sur deux voies uniquement. Lors de fermetures nocturnes d'autoroutes pour travaux, c'est le cas en ce moment d'ailleurs, dans la vallée de la Maurienne, sur l'autoroute A43, mais également dans le secteur de Grenoble, on aura l'occasion d'en reparler. Lors de fermetures nocturnes, des déviations sont mises en place, mais il arrive que certains automobilistes ou chauffeurs routiers n'en tiennent pas compte. On en parle avec Franck Pellissier.
2: Des déviations qui, hélas, ne sont pas toujours très suivies par les conducteurs qui quittent l'autoroute. Une partie d'entre eux préfèrent suivre les indications de leur GPS ou d'application d'aide à la conduite. Pour Jean-Emmanuel Garel, directeur adjoint des opérations chez APRR, c'est une mauvaise habitude. Il nous explique pourquoi il est capital de bien suivre les déviations fléchées le long des axes autoroutiers.
3: Première chose, ces déviations répondent en fait à des arrêtés de circulation qui sont travaillés bien en amont avec les autorités. Ce sont les préfets qui nous signent nos arrêtés de circulation. Et pour préparer ces déviations, on travaille bien entendu avec l'ensemble des communes. Ces déviations, elles sont indiquées sur le réseau secondaire et elles correspondent en fait à des routes départementales, nationales qui permettent de prendre en charge le trafic autoroutier.
2: Le risque, si on ne suit pas ces panneaux de déviation mais plutôt son GPS ou son application de conduite, on sait qu'elles sont d'ailleurs plutôt performantes, c'est quoi? C'est de se retrouver sur des axes qui ne sont pas calibrés pour un trafic autoroutier tout simplement.
3: Exactement, c'est que la circulation autoroutière soit se retrouve sur un axe qui n'est pas adapté pour le trafic autoroutier, un poids lourd, un camion, et puis c'est aussi que les véhicules se retrouvent à traverser des communes ou des zones où des arrêtés locaux d'interdiction, par exemple, de circulation supérieure à 3,5 tonnes existent. Soit la route n'est pas assez large, soit la route n'est pas adaptée en termes de rayon de giration pour un poids lourd. Et à ce moment-là, la route devient trop dangereuse et peut mettre en danger, à ce moment-là, les clients qui prennent cet axe ou la circulation locale, on va dire, qui, elle, circule normalement sur ces axes non adaptés à un trafic de type autoroute.
2: Vous l'aurez compris, des déviations étudiées au préalable avec les autorités locales et calibrées pour accueillir le délestage d'un trafic autoroutier. Des déviations qui, suivis à la lettre, pourront par exemple vous éviter de vous retrouver en fâcheuse posture sur des routes de montagne ou dans des traversées de lotissement.

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1: Il est 23h30, vous circulez dans de bonnes conditions dans l'ensemble. En ce jeudi soir, en ce début de nuit, quelques informations quand même à vous rappeler. Avec des ralentissements encore au moment où je vous parle, à l'est de Lyon, sur l'autoroute A432. Quand on circule sur la 432, c'est l'autoroute qui longe l'aéroport de Lyon-Saint-Exupéry en direction de Grenoble. Au niveau de la barrière de péage de la Boisse, juste avant de passer cette barrière de péage, puisqu'il y a eu un incendie tout à l'heure, un véhicule en feu, les pompiers sont toujours sur place. La circulation est ralentie donc à l'approche de cette barrière de péage de la Boisse. Attention à des véhicules arrêtés par moment sur le bord des voies. C'est le cas notamment dans le sud de la Bourgogne, en Saône-et-Loire, sur l'A6 en direction de Paris au kilomètre 391. C'est tout près de la sortie 29 pour Mâcon. Véhicule arrêté sur la bande d'arrêt d'urgence. Et puis on a des obstacles par moment sur les voies. C'est le cas par exemple dans le nord-est de la France, dans le Haut-Rhin, en Alsace, sur la 36 direction Beaune, Lyon et Paris au kilomètre 2,5 un petit peu après la sortie 16A pour Mulhouse. Attention, c'est un pneu qui se trouve sur les voies de circulation. On a également des travaux, des zones de chantier qui sont nombreuses ce soir, des travaux qui entraînent des fermetures ponctuelles d'autoroutes. C'est le cas par exemple en région c'est le cas notamment en région grenobloise avec l'autoroute A480 et la 48 qui sont fermées en direction de Lyon. Fermeture toute cette nuit jusqu'à demain matin 6h entre la sortie 5B pour Cessin et la sortie 14 pour Saint-Égrève. Dernière information qui me parvient à l'instant. Attention, un véhicule est arrêté sur le bord de la 46. On est dans le Rhône, à l'est de Lyon, direction Paris, au kilomètre 9, tout près de la sortie 2 pour Trévoux. On s'intéresse maintenant au reste de l'actualité avec la rédaction de France Info.
2: 40 degrés dans le

0: Département de la Vienne, 39,5 dans l'Allier ou encore 39 dans le Cher. La canicule, eh bien là, ça va durer.
1: Hein. 53 départements seront en effet en vigilance orange. Demain, annonce Météo France, une vague de chaleur qui va encore s'intensifier en début de semaine. Elle pourrait être l'une des journées les plus chaudes jamais enregistrées, tout mois confondu. On parle de lundi. La météo qui perturbe le trafic aérien à Paris, conséquence des orages qui se sont déclenchés en fin d'après-midi et ont provoqué des retards à l'aéroport de Roissy. Une soixantaine d'avions sont concernés. Emmanuel Macron met en garde ce soir. La guerre au Moyen-Orient n'est pas totalement finie. Invité de France 2, le président français appelle à attendre la fin complète des négociations entre Washington et Téhéran pour crier victoire. Il assure cependant que l'accord signé entre les belligérants est bon pour la France. Et puis un mot de l'équipe de France de football et ses nouvelles rassurantes pour Malo Gusto, touché hier lors d'un match d'entraînement. Le latéral des Bleus était en conférence de presse aujourd'hui. Il assure nous souffrir que d'un petit hématome et se porter bien.
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3: On continue de voyager ensemble avec l'information trafic qui reviendra dans 3 minutes. Ce sera juste après Pierre Gardier.

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1: Deux informations à vous rappeler. Tout d'abord, attention, si vous êtes à l'est de Lyon, dans le Rhône, sur l'autoroute A46 en direction de Paris, à la hauteur du kilomètre 9, tout près de la sortie numéro 2 pour Trévoux et Genet, il y a un poids lourd arrêté sur la bande d'arrêt d'urgence, tout près de la voie de droite. Il faut bien serrer à gauche hein, dans cette zone. Et puis, autre information, cette fois-ci, si vous êtes en région parisienne, sachez qu'au bout de l'autoroute A5A, la bretelle d'accès pour partir en direction de d'Evry et de Paris pour aller en direction de la francilienne, la bretelle de Tigery est fermée cette nuit pour travaux. L'information trafic revient sur Autoroute Info à 23h45. Dans quelques minutes, le temps d'écouter Tesmin Hersher et les Pussycat Dolls.

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1: L'information en trafic à 23h15 avec plusieurs informations à vous rappeler. Des véhicules arrêtés par moment sur le bord des voies de circulation. C'est le cas par exemple dans le sud de la Bourgogne, hein, sur l'autoroute A6 direction Paris, kilomètre 391. Un véhicule arrêté sur la bande d'arrêt d'urgence. Et puis dans le secteur, puis à l'est de Lyon également, un poids lourd qui vient de repartir. Hein, un poids lourd, je suis tout ça sur mes retours caméra ici en studio. Il y avait un poids lourd qui était arrêté sur l'autoroute A46 en direction de Paris à la hauteur du kilomètre 9. Mais il vient de repartir à l'instant. Je suis ça sur mes retours caméra ici en studio. Notez également la présence d'un obstacle toujours sur le bord des voies de circulation de l'autoroute A36. Pardon, on est cette fois-ci dans le nord-est de la France, dans le sud de l'Alsace, la 36 direction Beaune et Paris au kilomètre 2,5. Un pneu qui se trouve sur les voies. Cette nuit, il y a de nombreux travaux qui sont en place avec par moments des fermetures. Hein. C'est le cas par exemple dans le secteur de Mâcon sur l'autoroute A40. La sortie numéro 2 de l'autoroute A40, la sortie 2 pour Feillon est fermée toute cette nuit jusqu'à demain matin 6h. Donc en raison de travaux, fermeture également, toujours en raison de travaux, fermeture sur l'A6 direction Paris de la sortie 31.1 pour Villefranche-Nord. Fermeture jusqu'à demain matin 6h. Et puis dans le Jura, dans le secteur de Dole, sachez que si vous roulez sur l'autoroute A39 direction Dijon ou direction Lyon, la jonction avec l'A36 en direction de Mulhouse est fermée toute cette nuit jusqu'à demain matin 5h. Si vous roulez sur l'A36 direction Mulhouse, la jonction avec l'A39 est fermée également en direction de Lyon et en direction de Dijon. Fermeture aussi en raison de travaux, fermeture de l'autoroute A43 dans la vallée de la Maurienne, entre le péage de Saint-Michel-de-Maurienne et la sortie 30 pour Modane. Un itinéraire de déviation est mis en place.
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1: L'information trafic reviendra dans les toutes prochaines minutes. Vous ne bougez pas, ce sera juste après la playlist Autoroute Info. Angèle, nouvelle collaboration avec le duo de DJ français Justice. Angèle et Justice, que l'on écoute maintenant avec leur titre What You Want sur Autoroute Info.

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1: Attention, si vous êtes en ce moment en Savoie sur l'autoroute A41 en direction de Chambéry à la hauteur du kilomètre 105, c'est-à-dire une dizaine de kilomètres après la sortie 15 pour Rumilly, il y a un véhicule arrêté sur la bande d'arrêt d'urgence. Le chauffeur est en train de pousser son véhicule sur la bande d'arrêt d'urgence. Il faut bien serrer à gauche pour respecter ce que l'on appelle un corridor de sécurité. On est sur l'autoroute A41, je vous le rappelle, en Savoie direction Chambéry à la hauteur du kilomètre 105, un petit peu après la sortie 15 pour Rumilly. Direction Faibio en Haute-Marne où les 4 et 5 juillet prochains, le comité de promotion et de développement de la vannerie organisera son premier salon des métiers d'art. Myriam Boyed a poussé les portes de la maison de la vannerie de Faibio pour y rencontrer un maître en la matière. Écoutez.
2: C'est dans la Drôme, dans un bois au bord d'une rivière paisible, mais habillée, je vous rassure, que je retrouve Nance Thomasset, l'un des membres du duo Nance et Moutz de l'émission Nu et culotté. Il nous livre tout d'abord sa définition du vagabondage.
3: Le vagabondage, c'est une forme de voyage dans lequel on se lance avec une contrainte particulière, par exemple le fait d'avoir peu d'argent ou pas du tout, pas de vêtements dans notre cas, peu de ressources en général, ce qui fait qu'on va se retrouver dans un état de vulnérabilité choisi et qui va provoquer de la rencontre nécessairement parce qu'on va avoir besoin des autres pour manger, dormir, se déplacer.
2: Et pour vagabonder, pas besoin de partir forcément très loin.
3: Allez, je sors du boulot ce soir et je sais pas où je vais, je me prends une heure pour aller errer dans des nouvelles rues que j'ai jamais explorées, ou tiens, je vais poser des questions au hasard à des passants et de faire des petites expériences comme ça. Pour moi, le voyage passe beaucoup par le côté ludique et l'expérience. Et j'aime me dire que c'est du coup beaucoup plus accessible que s'il faut à chaque fois payer un billet de train, d'avion et puis un hôtel, quoi.
2: Comment s'y prendre pour tenter l'expérience ?
3: Moi, j'invite les gens déjà à oser leurs rêves à eux. Peu importe si ça plaît aux autres ou pas, ça c'est mon rêve et j'y vais. Ça peut être un truc très irrationnel, très simple. Ça peut être d'aller voir ma grand-mère, je sais pas où, ou je sais pas, aller dans telle région parce que ça me ramène à des souvenirs d'enfance. Donc voilà, contacter déjà son rêve et puis ensuite de garder le cap. Il y a toute la vie pour faire notre Himalaya, donc pas la peine de vouloir le réaliser en un an.
2: L'idée, donc, quand on se lance dans le vagabondage, c'est d'y aller progressivement.
3: Pour nous, Nuit Culottée, ça ne s'est pas fait en un jour. Il y a eu plein d'étapes avant. Une étape de voyager juste avec un sac à dos, après avec un sac à dos de plus en plus léger, un jour sans argent. Et un jour, on a fait le pas de voyager en partant depuis la nature et un jour en partant à poil. Du coup, pour quelqu'un qui n'a jamais fait d'autostop, peut-être c'est pas le premier pas à faire. Peut-être ça va être le covoiturage. Et une fois qu'on a renouvelé l'expérience plusieurs fois, qu'on commence à avoir confiance, peut-être qu'on peut se mettre à l'autostop et aller effectivement dans des stations-service pour pouvoir choisir ses conducteurs.
2: Et quand on interroge sur le bilan de ces 14 années de vagabondage à travers la France...
3: Rien que de penser à toutes ces personnes qui nous ont fait confiance. Pour moi, les véritables personnes culottées, c'est ceux qui osent encore aujourd'hui ouvrir leurs portes à des inconnus.
2: À présent, à vos baluchons et à vous de jouer.

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1: Très belle nuit à tous, on est déjà vendredi matin, il est minuit.
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1: Minuit, plusieurs informations à vous rappeler. Alors dans l'ensemble, ça circule bien cette nuit au moment où je vous parle sur les autoroutes que vous empruntez en ce moment. Attention toutefois à la présence de véhicules arrêtés par moment sur le bord des voies. C'est le cas notamment en Savoie sur l'autoroute A41 en direction de Chambéry à la hauteur du kilomètre 105, une dizaine de kilomètres après la sortie 15 pour Rumi. Une voiture arrêtée sur la bande d'arrêt d'urgence avec le chauffeur visiblement qui est en train de pousser son véhicule sur la bande d'arrêt d'urgence. Il faut donc bien serrer à gauche pour respecter le corridor de sécurité. Une information à présent, si vous circulez au sud-est de Paris sur l'autoroute A6 en direction de Paris dans l'Yonne à la hauteur du kilomètre 117, c'est 10 kilomètres après la sortie 18 pour Villeneuve-sur-Yonne et Charny. Sachez que la voie est un petit peu endommagée, la chaussée est un petit peu endommagée, un petit peu gonflée probablement. Sûrement, à cause de la chaleur et de la canicule de ces derniers jours, la vitesse maximum autorisée a baissé de 130 à 110 km/h dans cette zone. Et d'ailleurs, sachez qu'en raison de la canicule, il y a un épisode de pollution qui s'est formé depuis quelques heures en région lyonnaise et en Savoie. Il est recommandé de baisser votre vitesse de 20 km/h. Autre information, sachez qu'il y a de nombreuses zones de travaux qui sont en place cette nuit sur l'autoroute A6, l'axe Paris-Lyon, notamment avec des basculements de circulation. C'est le cas notamment entre Dijon et Châlons ou encore au nord de Lyon, dans le secteur de Villefranche-sur-Saône. Et puis toujours en raison de ces travaux, certaines sorties d'autoroute sont fermées. La 43 également est fermée dans la vallée de la Maurienne, entre Saint-Michel-de-Maurienne et Modane. Il y a un itinéraire de déviation qui est mis en place. Et on refera le point, bien sûr, sur vos conditions de circulation dans les toutes prochaines minutes. Que faut-il faire avant de partir en vacances pour bien préparer son trajet? Raphaël Giudicelli a rencontré un spécialiste de la sécurité routière.
2: Sébastien Vattier, vous êtes responsable pédagogique pour Centaure Grand Est. Pouvez-vous nous donner les conseils à suivre avant de partir en vacances?
3: Déjà, bien préparer sa voiture. Alors, c'est assez vaste comme sujet, mais ça veut dire faire la révision. Si c'est le moment de faire la révision, faire la révision avant de partir. Il vaut mieux réviser avant de partir que après. Ça sera beaucoup plus utile. Et puis ensuite, bien préparer son trajet, les horaires auxquels on va circuler et se préparer soi-même. C'est-à-dire que si on a prévu de, par exemple, de rouler la nuit, se préparer quelques nuits avant, déjà à se décaler un petit peu en termes de rythme de sommeil pour se préparer à être bien éveillé sur notre parcours de nuit.
2: Attention aussi à vos pneus, leur bon état est essentiel pour votre sécurité. Sébastien Vattier.
3: C'est généralement les accidents que l'on voit, des éclatements de pneus, des pneus qui sont très vieux, très fatigués, souvent mal gonflés. Donc faire attention à ces pneus et puis s'assurer que ce ne sont pas des pneus qui soient trop vieux.
2: On sait que malheureusement sur les airs, on peut être victime de vols. Comment on peut faire pour les éviter?
3: Le mieux, c'est bien sûr de bien cacher tout ce qui peut être objet de valeur, ne pas tenter les voleurs. Souvent les voleurs, ils vont être assez pressés, donc ils vont pas fouiller. Ils ne vont casser la voiture que s'ils ont repéré quelque chose.
4: Je roule sur autoroute, je suis témoin d'un accident ou je vois un obstacle, qu'est-ce que je dois faire?
3: La première chose à faire, c'est déjà de s'arrêter tout de suite pour aller voir ce qui se passe, parce que ça risque d'encombrer la chaussée et là on va être sur un risque de suraccident. Donc l'idéal, c'est d'aller jusqu'au prochain refuge où on va trouver une borne d'appel, ou alors si on ne veut pas utiliser la borne d'appel, aller quand même jusqu'au refuge de manière à pouvoir se serrer sur le côté droit et puis utiliser une application style les applis SOS autoroute.
2: Au cours d'un long trajet à vitesse constante, comme c'est généralement le cas sur autoroute, les risques d'assoupissement surviennent plus rapidement qu'en temps normal. Donc pensez à vous arrêter régulièrement pour éviter une baisse certaine de concentration sur la route. Les aires d'autoroute sont nombreuses, alors n'hésitez pas à faire la pause.

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1: Il est minuit et quart, merci d'être avec nous. Dans l'ensemble, vous circulez dans de bonnes conditions cette nuit sur les autoroutes que vous empruntez en ce moment. Quelques informations à vous donner. Tout d'abord, cette information de dernière minute, on me le signale à l'instant. Dans l'Isère, dans les Alpes, sur l'autoroute A43, prudence en direction de l'Italie. Prudence à la hauteur du kilomètre 25, c'est-à-dire tout près de la sortie numéro 6 pour Villefontaine, en direction de Chambéry et en direction de l'Italie. Kilomètre 25, il y a un obstacle sur la voie de gauche. Prudence. On part à présent en région parisienne avec des travaux qui ont lieu cette nuit au bout de l'autoroute A5A, la bretelle de jonction entre la 5A et la francilienne pour partir en direction d'Evry et de Paris est fermée. Et puis d'autres travaux ont lieu un petit peu ailleurs, sur l'autoroute A6, notamment entre Paris et Lyon. Des travaux entre Paris et Lyon sur l'autoroute A6 avec des basculements de circulation, c'est-à-dire que sur quelques kilomètres, tous les véhicules ne circulent que d'un seul et même côté de l'autoroute, que d'un seul et même côté du terre-plein central. On a cette nuit, par exemple, un basculement de circulation en place sur la 6 au nord de Lyon, dans le secteur de Villefranche-sur-Saône ou encore entre Beaune et Chalon. Et puis, en raison toujours de travaux, sachez que il y a certaines sorties d'autoroute qui sont fermées. Fermeture également de certaines bretelle de jonction dans le Jura, par exemple, si vous circulez sur l'autoroute A39 dans le secteur de Dole, si vous circulez sur l'A39 en direction de Dijon, sachez que la jonction avec l'A36 en direction de Mulhouse est fermée toute cette nuit. Et puis, si vous circulez sur l'A36 direction Mulhouse, la jonction avec l'A39 est fermée en direction de Lyon et en direction de Dijon.
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1: En rendez-vous également sur notre application mobile pour avoir tous les détails sur ces zones de chantier. Vous êtes peut-être au niveau d'un péage et la voiture devant vous est bloquée. Le premier réflexe pour la plupart d'entre vous sera certainement de reculer, un comportement qui peut se révéler dangereux. On en parle avec Marianne Yotis.
2: Un badge non détecté, un ticket illisible, voici les problèmes les plus fréquents rencontrés à l'arrivée au péage. Et pour les véhicules coincés derrière, la tentation de reculer est forte. Steve Simon des autoroutes Aria vous explique pourquoi c'est une mauvaise idée.
3: Le fait de reculer sur un péage, ça va surprendre nos clients qui arrivent derrière pour pouvoir payer. Quand on arrive depuis l'autoroute sur un péage, on ne s'attend pas à ce qu'un client recule et ça va générer forcément des comportements à risque de la part des clients qui suivent. On a des accrochages dans les voies de péage sur des comportements inadaptés où des clients vont procéder à des marches arrière ou des changements de voie de dernière minute sans signaler. C'est toujours surprenant et ça arrive que trop souvent.
2: En cas de difficulté au péage, il faudra en moyenne 10 secondes à l'opérateur pour résoudre votre problème.
3: Dès lors que vous êtes en attente dans une voie de péage, chaque voie est équipée d'un bouton d'assistance. Appuyez dessus, un collaborateur va vous prendre en charge. Quelle que soit la gare de péage sur laquelle se trouve le client, son appel peut être pris en compte de n'importe quel site du réseau AREA.
2: Sur le réseau AREA, plus de 6000 demandes d'assistance au péage sont enregistrées chaque jour.
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1: Soyez prudents si vous circulez en ce moment en Bourgogne, sur l'autoroute A6, dans le secteur d'Auxerre, du côté d'Avallon. Également, on a des conditions météo qui sont fortement dégradées, avec de la pluie et de l'orage en ce moment sur une bonne partie de cette autoroute A6. Évidemment, soyez très prudents, réduisez votre vitesse, pas plus de 110 km/h sur autoroute, lorsque le temps est humide, et puis surtout, maintenez bien les distances de sécurité.

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1: Il est un peu plus de minuit et demi. Merci de voyager en notre compagnie. Quelques informations à vous rappeler. Tout d'abord, je vais vous parler de la météo. On a eu beaucoup de chaleur aujourd'hui sur une bonne partie de la France. La canicule qui restera d'actualité ces prochains jours. Et cette nuit, on a des orages par endroits avec de fortes averses. C'est le cas notamment en Bourgogne, sur une partie de l'autoroute A6. En Bourgogne, notamment dans le département de l'Yonne. Attention, si vous êtes sur l'A6 du côté d'Avallon notamment, il y a de fortes précipitations. Des averses orageuses, soyez prudents, limitez votre vitesse, pas plus de 110 km/h sur autoroute lorsque le temps est humide et puis maintenez bien les distances de sécurité. Autre information, on part à présent, cette fois-ci à l'entrée des Alpes en Isère sur l'autoroute A43 quand on circule en direction de Chambéry, en direction également de l'Italie au kilomètre 25. Tout près de la sortie 6 pour Villefontaine, il y a, attention, un obstacle qui se trouve sur la voie de gauche. Et puis on a des travaux en place sur une bonne partie du réseau autoroute que vous empruntez en ce moment, avec par moment des fermetures de sorties d'autoroute. Tout cela vous est indiqué préalablement sur les panneaux lumineux qui enjambent les autoroutes. De l'autoroute A43 entre Lyon et Chambéry, un panneau touristique indique Crémieux, cité médiévale. Reportage en Isère où Véronique Voiron vous propose de quitter l'autoroute pour une escapade moyenâgeuse.
2: De nombreux vestiges du patrimoine médiéval de la ville sont encore visibles. Christelle Pramorin de l'Office de tourisme nous sert de guide.
3: Nous sommes dans la rue des Augustins. C'est une rue très colorée, très typique, qui permet d'avoir une vue sur comment était organisé l'habitat au Moyen-Âge. Donc on avait, vous voyez, des baies à échoppes. Au-dessus, le local d'habitation. Tout au-dessus, on avait le grenier avec la poulie et donc aussi également une lucarne fenière.
2: Entrons dans la ville par la porte des Augustins, direction le cloître.
3: On se trouve ici dans un cloître du XVIIe siècle. Là, on a la chance de voir une toiture typique, puisque c'est une toiture en lot.
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1: Une information pour vous qui circulez en ce moment en région parisienne, dans le département de l'Essonne, sur l'autoroute A6 en direction de Lyon. Prudence à la hauteur du kilomètre 41, c'est-à-dire un petit peu après la sortie numéro 12 pour Saint-Fargeau-Pontierry. Il y aurait un obstacle sur les voies, un gros objet qui se trouverait sur la voie de droite. Donc soyez bien attentifs si vous êtes dans cette zone. On est, je vous le rappelle, sur l'autoroute A6 dans l'Essonne en direction de Lyon, kilomètre 41.
2: D'échange où on fixait notamment le prix du grain.
3: Donc on avait des mesures à grain des auges, il y en a au nombre de

0: 4, hein, la mesure de grain, avait le joli nom de bichet. Hein, et le bichet valait 19,5 litres.
1: L'église de Crémieux renferme également un véritable trésor.
0: Dans cette église, ancienne chapelle des ermites de Saint-Augustin, des peintures de la fin du Moyen-Âge, donc fin 14e, début 15e. Un ensemble iconographique absolument unique, parce que des peintures augustiniennes, il n'y en a pas d'autres exemples en France.
1: Bien d'autres curiosités sont encore à découvrir à Crémieux. Laissons le mot de la fin à notre guide.
0: Venez à Crémieux, perdez-vous dans les ruelles et vous ne le regretterez pas.

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1: C'est la nuit, il est minuit 45, merci de voyager en notre compagnie. Pour commencer, je vais vous rappeler la présence de cet obstacle sur les voies de l'autoroute A6. On est en région parisienne, dans l'Essonne, sur l'A6, en direction de Lyon. Prudence à la hauteur du kilomètre 41, un petit peu après la sortie 12 pour Saint-Fargeau-Pontierry. Il y aurait un obstacle, un gros objet qui se trouverait sur la voie de droite. Autre obstacle, cette fois-ci, dans l'Isère, sur l'autoroute A43, en direction de Chambéry. Kilomètre 25, tout près de la sortie 6 pour Villefontaine, un obstacle qui se trouverait cette fois-ci sur la voie de gauche. Et puis un mot de la météo, attention, on a de la pluie et de l'orage cette nuit au moment où je vous parle. En Bourgogne, c'est le cas notamment sur l'autoroute A6, du côté d'Avallon, une partie de l'autoroute A5 également dans le secteur de Troyes, entre Troyes et Sens. Prudence, ne roulez pas trop vite. Pas trop vite, hein, pas plus de 110 km/h sur autoroute lorsque le temps est humide, et puis maintenez bien les distances de sécurité. Cette nuit, il y a également de nombreux travaux, des zones de chantier qui sont en place, hein, des travaux qui entraînent par moments des fermetures avec certaines sorties d'autoroute qui sont fermées. Tout cela vous est indiqué préalablement sur les panneaux lumineux qui enjambent les autoroutes. Fermeture également de certaines bretelles de jonction, c'est le cas dans le Jura, dans le secteur de Dole, quand vous êtes sur la 39 direction Dijon, la jonction avec la 36 en direction de Mulhouse est fermée toute cette nuit, puis si vous êtes sur la 36 direction Mulhouse, la jonction avec la 39 direction Lyon et direction Dijon, et cette bretelle est fermée également.
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1: Rendez-vous également sur notre application mobile pour retrouver tous les détails sur ces zones de chantier. Lorsque l'on voyage en véhicule électrique, mieux vaut s'arrêter plus souvent pour effectuer des recharges à 80% que de recharger complètement sa batterie. On en parle avec Adeline Després.
2: Pour voyager loin, il faut ménager sa monture. Cela vaut particulièrement pour les batteries des véhicules zéro émission. Les explications d'Emmanuel Flao, président de Retrofleet, spécialisé dans la conversion électrique des véhicules thermiques.
3: Tout ce qui se passe sur les batteries, ce qu'il faut garder en tête, c'est que c'est des réactions chimiques. C'est des ions qui transitent d'une paroi à une autre. Les constructeurs, leur travail, c'est de calibrer ces réactions chimiques pour qu'elles durent le plus longtemps dans le temps. On parle de durée de vie de la batterie. Ces réactions chimiques, elles n'aiment pas avoir une réaction qui est à 100%. Donc la recharge à 100% aura tendance dans le temps à dégrader les batteries. Donc c'est-à-dire que vous avez l'option d'aller jusqu'à 100%. Il est préférable de rester sur du 80% pour permettre à cette batterie de durer le plus longtemps.
2: À noter que la recharge de 0 à 80% est assez rapide sur les bornes très haute puissance, entre 20 et 30 minutes suivant le véhicule. Elle est par contre beaucoup plus longue, entre 80 et 100%.

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1: Et pour votre sécurité, soyez très attentifs, soyez prudents si vous êtes en ce moment au nord de Lyon, dans le département du Rhône, hein, sur l'autoroute A6 en direction de Lyon, en direction du sud de la France. Prudence à la hauteur du kilomètre 425, un petit peu après la sortie 31.1 pour Villefranche-sur-Saône. Il y a un obstacle sur les voies, c'est un cône de chantier qui est tombé sur les voies de circulation. Prudence, A6 direction Lyon, kilomètre 425. 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
1: Pour votre sécurité, mais également pour celle des agents autoroutiers, soyez prudents si vous êtes en ce moment dans le département de l'Ain sur l'autoroute A40 en direction de Paris, kilomètre 155, c'est-à-dire juste avant la sortie 7 pour Bourg-en-Bresse. Un patrouilleur intervient en ce moment sur les voies pour ramasser des obstacles.
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1: Très belle nuit à tous, merci de voyager avec nous, il est 1h du matin.
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1: Avec un voyage qui se déroule globalement bien cette nuit hein, sur les autoroutes que vous empruntez en ce moment. Attention quand même à la météo. Alors je ne parle pas de la chaleur, c'est vrai qu'il a encore fait très chaud aujourd'hui, enfin hier, hein, ce jeudi, la canicule qui va encore nous accompagner ces prochains jours. Mais cette nuit, on a également des orages avec de fortes averses orageuses en ce moment sur une partie de la Bourgogne. Ça vous concerne si vous circulez en ce moment sur l'autoroute A6 dans le secteur d'Auxerre et d'Avallon, également du côté de Troyes sur l'autoroute A5. Évidemment, lorsque vous traversez ces zones de pluie, ces zones orageuses, ralentissez pas plus de 110 km/h sur autoroute hein, lorsque le temps est humide. Et puis maintenez bien les distances de sécurité. Attention également à quelques obstacles hein, qui se trouvent sur les voies. Par exemple, sur l'autoroute A40 dans l'Ain, en direction de Paris, autoroute A40 direction Paris et Mâcon, au kilomètre 155, c'est-à-dire une dizaine de kilomètres après la bifurcation avec la 42. Un patrouilleur est sur place pour aller ramasser ces obstacles, des débris de pneus. Soyez prudents si vous êtes dans ce secteur. Et puis, autre obstacle cette fois-ci sur l'A6 au nord de Lyon. L'A6 direction Lyon au kilomètre 425 après la sortie. 31 points pour Villefranche-sur-Saône. Cette fois-ci, c'est un cône de chantier qui est tombé sur les voies. Cette nuit, on a également des travaux, de nombreux travaux hein, qui sont en place dans plusieurs secteurs, avec certaines sorties d'autoroute fermées, des basculements de circulation également. Tout cela vous est annoncé sur les panneaux lumineux qui enjambent les autoroutes. Autre sujet à présent, la van life a le vent en poupe depuis plusieurs années. La van life, hein, le fait de voyager évidemment dans un van, mais au-delà de la carte postale, quels sont les avantages et les inconvénients de ce mode de voyage? On fait le point avec Émilien Fèvre.
2: Pour en savoir plus, j'ai rencontré Christophe Léger, responsable de l'agence Vanaway à Dijon, qui loue des vannes et des fourgons aménagés. Ce que l'on peut dire, c'est que le profil des personnes intéressées est éclectique.
3: On a toutes sortes de clientèles, des jeunes qui veulent partir en vacances, des couples et des personnes âgées jusqu'à 80 ans qui veulent vivre aussi une expérience différente de ce qu'ils ont toujours connu, des campings, de la caravane et de l'hôtel.
2: 90% de ces personnes qui tentent l'aventure le font pour la première fois. Parmi les questions que l'on peut se poser, il y a évidemment celle de la différence avec le camping-car. Cela tient principalement de la base. Christophe Léger.
3: Un van est sur la base de la carrosserie d'un utilitaire, alors que le camping-car, c'est sur un plateau sur lequel on a rajouté un élément, ni plus ni moins qu'une caravane.
2: Et cela apporte des avantages vis-à-vis de la conduite et du stationnement.
3: Le van reste dans la catégorie utilitaire. Donc la restriction de stationnement est moins limitée que le camping-car. À savoir que le camping-car est considéré comme un élément habitable, ce qui n'est pas forcément le cas d'un van. Le van, à partir du moment où il n'y a pas de signe extérieur d'habitation, peut stationner partout. Qu'un camping-car n'a pas cette facilité de stationnement.
2: Évidemment, cela n'enlève en rien l'obligation de respecter le code de la route et notamment les interdictions de stationner à certains endroits et certaines heures. À part cela, il faut simplement profiter. Christophe Léger.
3: L'idée des vacances en van ou en fourgon, c'est les vacances liberté. C'est partir avec le minimum d'affaires, revenir avec le maximum de souvenirs, de découvrir les endroits magnifiques de notre pays et des autres pays. On roule, on s'arrête, on voit quelque chose de merveilleux, et ben on fait une petite pause prolongée, on n'a pas de chronomètre pour savoir à quelle heure on doit arriver pour manger ou pour partir. On a tout ce qu'il faut. Et une chose primordiale, laisser les espaces nature propres.
2: Pour vous essayer à la van life, la location débute à 500 € la semaine pour un fourgon en saison basse, histoire de goûter vous aussi à ce petit vent de liberté.

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1: Un poids lourd est arrêté sur le bord de l'autoroute A36. On est dans le nord-est de la France, dans le département du Doubs, sur l'A36 en direction de Mulhouse et de Strasbourg, au kilomètre 56, c'est-à-dire juste après la sortie 6.1 pour Bavant et Vaugencourt. Poids lourd arrêté sur la bande d'arrêt d'urgence et sur la voie de droite. Il faut évidemment bien serrer à gauche pour respecter le corridor de sécurité. Soyez prudents. A36, direction Mulhouse, au kilomètre 56.

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1: L'information trafic à 1h15 avec attention la présence d'un poids lourd arrêté sur le bord de l'autoroute A36. On est dans le nord-est de la France, dans le département du Doubs, sur la 36 en direction de Mulhouse et de Strasbourg à la hauteur du kilomètre 56, juste après la sortie 6.1 pour Bavant et Vaugencourt. Poids lourd arrêté sur la bande d'arrêt d'urgence et sur la voie de droite. Il faut bien serrer à gauche pour respecter le corridor de sécurité. Attention à cet obstacle. Cette fois-ci dans le Rhône, au nord de Lyon, sur la 6 direction Lyon, kilomètre 425, après la sortie 31.1 pour Villefranche-sur-Saône, un cône de chantier qui se trouve sur les voies. Et puis côté météo, attention à la pluie que l'on a par endroit. On a eu de la chaleur aujourd'hui sur une bonne partie de la France. Et cette nuit, on a par endroit des averses orageuses, notamment en Bourgogne, hein, sur la 6 du côté d'Avallon ou encore sur l'autoroute A5 dans le secteur de Troyes. Limitez bien votre vitesse, hein, pas plus de 110 km/h lorsque le temps est humide. On a des travaux, des zones de chantier nombreuses hein, cette nuit sur les autoroutes que vous empruntez en ce moment. Certaines sorties d'autoroutes sont fermées. Et puis, dans le département de la Savoie, la 43 est fermée dans la vallée de la Maurienne. Je vous le rappelle, en raison de travaux, fermeture entre Saint-Michel-de-Maurienne et Modane. Un itinéraire de déviation a été mis en place.
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1: Le marché des voitures d'occasion n'a jamais été florissant et forcément les arnaqueurs sont légion. Xavier Ferrand vous propose quelques conseils pour limiter les risques d'arnaque.
2: Pour commencer, il faut toujours avoir en tête que l'affaire du siècle est quand même souvent une affaire d'arnaque. Ensuite, le premier réflexe lorsque vous avez trouvé la perle rare, c'est de demander à votre interlocuteur le rapport Istovec. Seul le propriétaire du véhicule en question peut en faire la demande via istovec.gouv.fr. Ce rapport officiel, gratuit, propose l'historique du véhicule, comme les contrôles techniques, le certificat de non-gage ou encore les amendes en attente de paiement. Si le vendeur refuse de vous le fournir, passez à autre chose. Cela vaut aussi d'ailleurs pour les services d'authentification utilisés sur les sites d'annonce si le vendeur ne l'a pas activé. Et vous n'oublierez pas de bien vérifier le carnet d'entretien et les factures qui vont avec. Cela vous permettra aussi de vérifier si le kilométrage affiché sur le compteur est cohérent.
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1: Une information pour vous qui circulez en ce moment à l'est de Lyon, sur l'autoroute A46, hein, c'est le contournement est de Lyon, A46 en direction de Paris, à la hauteur du kilomètre 16, c'est-à-dire juste après la sortie 2.1 pour Villars-les-Dombes. Attention, il y a une camionnette arrêtée sur la bande d'arrêt d'urgence avec le conducteur qui a visiblement un comportement dangereux, qui ne cesse d'avancer puis de reculer. Il faut bien serrer à gauche, hein, pour votre sécurité, pour respecter un corridor de sécurité. On est sur la 46 direction Paris au kilomètre 7.

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1: Pour votre sécurité, mais également pour la sécurité des agents autoroutiers, levez le pied, soyez prudent si vous êtes en ce moment au nord de Lyon, sur l'autoroute A6, en direction de Lyon, à la hauteur du kilomètre 424, c'est-à-dire juste après la sortie 31.1 pour Villefranche-sur-Saône. Un patrouilleur intervient sur les voies pour aller ramasser un obstacle, un cône de chantier. A6, direction Lyon, kilomètre 424.

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1: Il est 1h30 du matin, votre voyage se déroule globalement bien cette nuit, pas de grosses difficultés à vous à signaler sur les autoroutes que vous empruntez en ce moment, avec des conditions météo. Alors on a eu beaucoup de chaleur, évidemment la canicule qui a été d'actualité hier et qui sera encore d'actualité demain, évidemment ça ne vous aura pas échappé cette chaleur. Et puis avec cette nuit, par endroit un peu de pluie, et oui on a eu des orages assez importants tout à l'heure en région parisienne, une perturbation qui est en train de glisser vers l'est de la France, avec en ce moment un peu de pluie encore sur une partie de l'autoroute A6 du côté d'Auxerre. Ça vous concerne également si vous êtes sur l'A5 dans le secteur de Troyes ou encore l'autoroute A26. Soyez prudent évidemment lorsque vous traversez ces zones de pluie, ces zones d'humidité. Vous ralentissez pas plus de 110 km/h sur autoroute lorsque le temps est humide. Des informations travaux à présent. Sachez qu'en raison de plusieurs chantiers, il y a des fermetures cette nuit, par exemple en région parisienne, au bout de l'autoroute A5A en direction de Paris et d'Evry. La bretelle de jonction pour emprunter ensuite la francilienne est partie en direction d'Evry et de Paris. La bretelle de Tigery est fermée en raison de travaux, fermeture également de certaines sorties d'autoroute. C'est le cas en région lyonnaise par exemple, sur l'A6 direction Paris au nord de Lyon. La sortie 31.1 pour Villefranche-Nord est fermée toute cette nuit jusqu'à 6h du matin. Construit au Moyen-Âge, le château de Pau témoigne de l'histoire de la ville, mais aussi de l'histoire de France. C'est ici en effet que naît le futur roi Henri IV en 1553. Sarah Gabi s'est rendue sur place, écoutez.
2: Dressé au cœur de la ville, en face de la chaîne des Pyrénées sur un éperon rocheux, le château de Pau est le monument emblématique de cette cité. L'évolution de la ville est d'ailleurs étroitement liée à la présence de cet édifice. Paul Mironneau, directeur du château.
3: Il se situe à un point stratégique de la ville, c'est-à-dire que la ville a poussé autour du château. Et pendant longtemps, c'était une ville vraiment regroupée autour de ce monument. Ce qui impressionne, c'est la proportion des espaces, parce qu'on se rend compte qu'on a réussi à organiser un véritable palais royal sur le modèle de ceux des grands châteaux de l'Île-de-France ou de la Loire, dans ce qui est un petit château féodal. Dans la salle aux 100 couverts, par exemple, les tapisseries, le mobilier tracent de grandes perspectives, de vastes espaces.
2: Et justement, là, on se trouve dans cette salle aux 100 couverts. Est-ce que vous pouvez me la décrire ?
3: Ce décor a été refait au 19e siècle, avec en particulier de beaux plafonds de bois doré et puis des tapisseries qui ont été envoyées elles aussi au 19e siècle, mais qui datent en réalité de périodes beaucoup plus anciennes. Et une belle statue d'Henri IV, l'homme du lieu, qui faisait partie des collections du Louvre et qui a été envoyé au château de Pau.
2: Et si le destin de ce roi ne lui permettra pas de résider longuement dans son palais natal, ce lieu garde tout de même les vestiges de son passage. Paul Mironneau.
3: C'est un objet effectivement un peu surprenant, avec un véritable culte au 18e siècle, dans les premières années de la Révolution. Puis après, un mandat de destruction sous la Convention, la carapace de tortue est cachée et puis elle revient à la Restauration. Beaucoup de visiteurs au 19e siècle viennent spécialement pour admirer cette carapace de tortue qui, selon la tradition, aurait servi de berceau au jeune Henri IV.
2: Pour visiter le château de Pau et découvrir son musée, vous pouvez emprunter l'A65, l'autoroute de Gascogne.

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1: L'information en trafic à 1h45 du matin. J'espère que votre voyage nocturne se passe bien. Alors, pas de grosses difficultés à vous signaler pendant votre voyage. Attention quand même à la pluie que l'on a dans le secteur de Troyes. Ça vous concerne hein, si vous êtes en ce moment sur l'autoroute A5 ou encore l'autoroute A26 hein, dans le secteur de Troyes avec des averses orageuses dans ce secteur. Soyez prudents, évidemment, si vous traversez ces zones de pluie, vous ralentissez pas plus de 110 km/h sur autoroute lorsque le temps est humide. Et puis cette nuit, on a des travaux, des zones de chantier qui sont nombreuses, des travaux qui entraînent par moments des fermetures de sorties d'autoroute. C'est le cas par exemple au nord de Lyon, sur l'autoroute A6 en direction de Paris. La sortie 31.1 pour Villefranche-Nord est fermée toute cette nuit jusqu'à 6h du matin. Fermeture également cette fois-ci dans le secteur de Mâcon. Fermeture de la sortie numéro 2 pour Feillan. Fermeture de la sortie numéro 2 de l'autoroute A40 toute cette nuit également. Jusqu'à 6h. Et puis en région lyonnaise, au-delà des réseaux APRR, fermeture totale cette nuit, jusqu'à 6h du matin également, fermeture totale du périphérique nord de Lyon dans les deux sens de circulation entre le nœud de Valvert et la porte de la Doua. C'est le cas donc jusqu'à 6h du matin. Fermeture aussi pour être tout à fait complet dans les Alpes, fermeture en Savoie de l'autoroute A43 dans la vallée de la Maurienne, la 43 qui est fermée toujours en raison de travaux entre Saint-Michel-de-Maurienne et la sortie 10 pour Modane. Fermeture dans les deux sens, un itinéraire de déviation est mis en place.
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1: Et vous retrouverez également tous les détails sur notre application mobile, notre page Facebook, mais également notre application mobile Autoroute Info. Titine, Simone, Princesse, Cocotte, ce ne sont pas les seuls surnoms utilisés pour sa voiture. Raphaël Giudicelli est allé à votre rencontre et il a découvert d'autres surnoms de voitures assez surprenants. Écoutez.
2: Je l'appelle la cabossée parce qu'elle a toute cabossée, bien sûr. Voilà, pas de fantaisie là-dedans.
3: Moi, ma voiture, je l'appelle la Patte Patrouille, en référence à mon fils, voilà, qui est fan du dessin animé. Donc, c'est notre Patte Patrouille à nous.
4: Ma voiture, je l'appelle Paquebot parce que je la charge comme un camping-car. À fond au taquet, il n'y a plus de place. On ne peut plus respirer, c'est un Picasso.
5: Je l'appelle l'escargot.
4: Pourquoi l'escargot ?
5: Elle roule pas vite. Ma montée, elle monte tout doucement.
6: Et justement, on rappelle que la vitesse minimale sur autoroute est fixée à 80 km/h quand vous doublez, quand vous êtes sur la voie de gauche, que vous soyez avec votre escargot, avec la cabossée, votre paquebot ou encore votre patte patrouille. Bonne route à tous.

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1: Très belle nuit à tous, merci d'être avec nous, il est 2h du matin.
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1: Et ça se passe bien toujours dans l'ensemble, hein, en cette nuit de jeudi à vendredi. Trafic fluide, hein, pas de grosses difficultés à vous signaler. Attention à la météo toutefois, avec des orages que l'on a cette nuit dans le secteur de Troyes, avec de fortes averses sur l'autoroute A5 et l'autoroute A26. Dans le secteur de Troyes, évidemment, soyez prudents, adaptez votre vitesse, pas plus de 110 km/h. Une information que l'on me signale à l'instant, il y aurait un obstacle sur les voies de l'autoroute A5. On est en Seine-et-Marne, à l'est de Paris. Autoroute A5, quand on circule en direction de Paris, en direction de la capitale, au kilomètre 4, c'est-à-dire juste après la sortie 15 pour Meaux et Vaux-le-Vicomte, un petit peu avant la barrière de péage des Éprunes, et dans le même secteur, toujours sur la 5, direction Paris, au kilomètre 4, il y aurait eu un accident avec un véhicule possiblement sur les voies, pas plus de détails pour le moment. Soyez prudents si vous êtes dans ce secteur. Et puis, sachez également que cette nuit, il y a de nombreuses zones de travaux qui sont en place avec, sur l'autoroute A6, par exemple, des basculements de circulation. Basculement de circulation, c'est-à-dire que sur quelques kilomètres, hein, tous les véhicules ne circulent que d'un seul et même côté de l'autoroute, que d'un seul et même côté du terre-plein central, avec évidemment la mise en place d'un balisage adapté. Il y a un basculement de circulation, par exemple, sur l'A6 au nord de Lyon, dans le secteur de Villefranche-sur-Saône, ou encore entre Beaune et Chalon, avec également, toujours en raison de travaux, la fermeture en région grenobloise, la fermeture de l'autoroute A480 et la 48 en direction de Lyon. Fermeture toute cette nuit jusqu'à 6h du matin entre la sortie 5B pour Cessin et la sortie 14 pour Saint-Égrève. Avant de laisser quelqu'un prendre le volant à votre place, certaines règles d'assurance sont à connaître pour prêter votre véhicule. Raphaël Giudicelli a contacté un expert pour nous dire comment éviter les mauvaises surprises. Écoutez.
2: Fabrice Trace, agent général d'assurance, bonjour.
3: Bonjour Raphaël.
2: Alors déjà, une question que beaucoup de monde peut se poser, est-ce que j'ai le droit de prêter ma voiture à ma famille ou à un ami par exemple ?
3: Oui, j'ai le droit à partir du moment où ma voiture est assurée, bien sûr. Il faut juste que je vérifie auparavant que la personne est bien titulaire d'un permis de conduire en cours de validité.
2: Si jamais la personne à qui j'ai prêté mon véhicule a un accident, comment ça se passe? Que couvre mon assurance?
3: Alors, tout va dépendre de la formule d'assurance. Vous avez donc des assurances responsabilité civile, des assurances responsabilité civile incendie et vol, et ce qu'on appelle la tout-risque, et professionnellement, nous on appelle ça l'assurance dommage tous accidents. Donc, à partir du moment où vous prêtez votre véhicule, le véhicule, s'il est assuré au minimum en responsabilité civile, c'est-à-dire pour les dommages que le conducteur du véhicule cause à des tiers. Donc ça, c'est l'assurance obligatoire minimale auto.
2: Et comment je peux connaître rapidement les conditions de mon assurance? C'est plus facile peut-être de leur passer un coup de téléphone.
3: Alors, soit vous passez un coup de téléphone, ça effectivement, c'est une bonne chose. Soit, ce qui est important aussi, c'est de regarder donc son contrat d'assurance. Un contrat d'assurance s'analyse de manière assez simple. Hein. Vous avez un document d'information préalable à l'assurance, résumé du contrat. Et puis, vous avez aussi donc les conditions générales qui sont l'ossature du contrat, donc l'ossature juridique du contrat.
2: Dernière question. En cas de contrôle routier, si j'ai emprunté le véhicule à un proche, je dois montrer quel document?
3: Alors, il y a eu une réforme et donc le certificat d'assurance, la carte, la fameuse carte verte, n'est plus obligatoire. On n'est plus obligé de la poser sur le pare-brise. Pourquoi? Parce que les forces de l'ordre ont un fichier, le fichier des véhicules assurés. Ils peuvent consulter le fichier pour voir si le véhicule est véritablement assuré ou non.
2: L'Observatoire national interministériel de la sécurité routière estime qu'aujourd'hui, en France, environ 700 000 personnes conduiraient sans assurance.